Les trois accords en nomination pour groupe ou duo de l'année au prochain gala de la disque. On a fait une autre famille gagnante pour un voyage à Disneyland Paris. Je vous fais entendre sa réaction dans Génération J tout à l'heure. Restez là dans les prochaines minutes. Il y a Cœur de pirate d'ici là, Ryan Kennedy. Mais d'abord, celle qui traîne avec Shakira ces temps-ci, Dua Lipa.

0: Tout à l'heure, dans Génération J, on a envoyé une deuxième famille à Disneyland Paris. 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
3: Oh, vraiment, j'étais très contente.
1: 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Rappelle-nous avec qui tu vas y aller?
3: Avec mes deux filles et mon mari.
1: Oh, félicitations!
2: Bravo!
0: 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Hey, c'est pas fini les rythmes payants. Hein? Demain matin, dès 8h, vous avez à les surveiller. On va faire une autre famille de 4 gagnantes. Confidence du chouchou avec Sophie Préjean. De quelle façon est-ce qu'elle prend soin d'elle? Restez là pour le découvrir. Brian Adams s'en vient également à rythme.
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7: heures. 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
1: C'est la confidente du chouchou et c'est le baptême de Sophie Préjean ce soir. C'est ta première avec nous dans Génération J aujourd'hui.
2: Oui, oui, c'était super le fun.
1: Ce midi dans les filles du lunch, Marie-Claude Savard et Marie-Ève Janvier ont parlé de bien-être, de prendre soin de soi. Comment ça prend de plus en plus de place dans nos vies? Oui. Je voulais savoir de quelle façon toi, tu prends soin de toi.
2: Pendant des années, j'ai pas été très, très bonne. Mais maintenant, regarde, la chose que je fais de façon régulière, c'est mes ongles, manucure.
1: Ah ouais?
2: Ça, je peux pas m'en passer. Ça a toujours été comme ça. Puis non seulement ça, c'est vraiment très important pour moi. Mmh. Fait que moi, j'y vais aux 10 jours.
1: Aux 10 jours? Je comprends pourquoi ils sont beaux de même. C'est le fun!
2: Ah non, c'est extraordinaire. Puis ce que j'aime, parce que là, j'ai plus le temps de le faire, c'est mes, je fais mon elliptique puis mon rameur le matin.
1: OK! T'as ça à la maison?
2: J'ai ça à la maison, dans le sous-sol. Ça paye pas de mine. Je suis toute seule, mais ça part bien ma journée. Quand j'ai le temps de faire ça, là, mettons 2 fois, 3 fois par semaine, ouais, je suis une femme heureuse.
1: Ah, oh, je te trouve bonne. Moi, je perdrais la motivation à la maison.
2: J'aime ça, moi, être toute seule dans mon sous-sol.
1: Hey, merci, Sophie.
2: Ça me fait plaisir.
1: Est-ce que vous êtes comme elle, entraînement à la maison ou comme moi, en groupe à l'extérieur? 11007, la bulle de conversation de l'application que j'ai qu'au média. C'est nos cow-boys fringants maintenant, avec la douce sur mon épaule, à rythme. Tu te souviens?

0: collaboratrice de Génération J, Brigitte Boisjoli. Je ne sais pas si elle est plus du genre à s'entraîner à la maison ou bien sortir de chez elle pour s'entraîner en groupe dans un gym, par exemple. Mais il y a Josiane Michaud de Québec qui m'a texté. Elle est full yoga en groupe. Je te file. Moi, je vais au Idolum à Verdun et c'est rendu même ma deuxième famille. Et je ne pourrais pas négliger ce moment bien-être. Prédiction de demain. L'heure astro s'en vient. Vous pouvez déjà me texter votre signe sur le 11007. Nos tops, nos flops, la surprise, tout ça à venir à Rythme.
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13: Allô?
12: Notre fraudeur qui s'élance.
13: Bonjour, Madame Gagnon. Je suis de l'agence de revenus.
12: Il y va d'une feinte.
13: Vous allez perdre votre remboursement d'impôt de 402,20 si je corrige pas vos infos bancaires tout de suite.
14: Je pense que je vais vous rappeler.
12: Oh, quel repli défensif de Gagnon.
13: Madame Gagnon, j'ai besoin...
12: Gagnon, fais l'arrêt. Ça n'ira pas plus loin.
15: Excellent réflexe de Gagnon. En cas de doute, tu arrêtes le jeu puis tu rappelles toi-même.
12: Et c'est toujours aucun point pour les fraudeurs. On va à la pause.
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1: 13 octobre aujourd'hui, on est mardi, donc pas de malchance en vue pour le reste de la journée. Et c'est l'anniversaire de Sébastien Dumas de Blainville, sa blonde Mélanie qui m'a texté sur le 11007. Ça a été un beau week-end en amoureux au chalet, bien contente pour vous autres. Tu partages, mon beau Sébastien, ton anniversaire avec Nana Mouskouri qui a 92 ans aujourd'hui, Paul Simon, 85. On a aussi Sacha Baron Cohen, 55 ans, la chanteuse Ashanti aussi qui en a 46 aujourd'hui. De quoi aura l'air notre journée de demain, 14 octobre? C'est là la question, parce qu'il y a quasiment fini la journée du 13. Qui seront nos trois signes astro top de demain? Qui seront nos trois flops? Et la surprise, restez là pour tout savoir. Mike Demero, ça s'en vient. J'ai du domino également avec Lies. Mais d'abord, la version de Shakira avec Air roulé de Je l'aime à mourir à rythme partout au Québec. Bon mardi.

signe top de demain, étant donné que la Lune est en Sagittaire, eh bien, ce signe-là est vraiment favorisé. Une motivation intense demain, une détermination inarrêtable au travail. Les collègues vont adorer collaborer avec vous autres. Les balances, c'est une journée idéale pour le relationnel. Donc, célibataire ou en couple, l'amour va vraiment vous donner des ailes. Vous aurez confiance pour faire les bons choix sentimentaux. Et les cancers, comme Marie-Pierre Morin ou moi, j'ai une pensée pour elle, d'ailleurs, qui vient de revenir du Panama après le tremblement de terre. Le tournage de OD, Tentation au soleil, a dû être interrompu. Et là, elle a mis une story comme quoi elle est allée aux urgences pour un problème à l'œil. Donc, rien ne va plus. Mais cette parenthèse pour dire, Marie-Pierre, ça devrait être une meilleure journée pour toi demain parce que les cancers sont dans les tops. Donc, un souffle de patience qui va ouvrir des portes importantes sans qu'on ait à forcer les choses. Il y a trois signes flop. Je vous l'ai dit dans quelques minutes. Voici Domino. Arrêtez.

0: octobre déjà. Ça peut peser lourd, hein? Toute la pluie qu'on a reçue aujourd'hui, le temps a plu gris. Et mais là, il y a demain certains signes qui vont ressentir une baisse de régime, forte pression extérieure sinon. Donc les Capricornes, fatigue physique qui est accumulée depuis ces derniers temps, ça va être plus lourd. Alors on vous conseille de lever le pied, de déléguer. Les Gémeaux aussi, journée qualifiée de prise de tête, une fatigue nerveuse qui s'installe. On fait un peu trop d'efforts et on a de la misère à pas perdre patience. Les Taureaux, Vénus rétrograde, votre planète maîtresse, donc ça secoue vos finances, vos amours, il y a un rythme plus intensif et des tensions budgétaires. Alors on va faire attention à tout ça demain. Dans les prochaines minutes, on a une surprise pour certains signes. Restez là. Richard Séguin s'en vient aussi avec Double Vie à rythme.
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6: Sommaire de la période, les fraudeurs qui n'ont pas réussi à marquer de points. Une des meilleures occasions de marquer, ça a été par le capitaine des fraudeurs, Charles Latan. On va à la reprise, Marc.
7: Et oui, Pierre, encore Charles Latan qui envoie un hyper trucage conçu avec l'intelligence artificielle. Il y aura pénalité pour tentative de fraude et ça n'ira pas plus loin. Chapeau à la défense qui a vérifié l'info via une source officielle, Pierre.
6: Absolument, Marc, et les fraudeurs vont continuer de patiner et déguiser leur tactique. Donc, restez vigilants. On va à la pause.
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C'est Astro Caro avec vous autres ce soir. En tout cas, pour la dernière heure ensemble, toujours les prédictions de la journée du lendemain. Donc, 14 octobre, là, je suis rendue à la surprise. Un grand face-à-face cosmique, donc qui provient de la Lune en Sagittaire, qui fait face à Uranus en Gémeaux. Et là, qu'est-ce que ça mange en automne, ça? Mais il faut s'attendre pour la majorité des signes à improviser, à transformer un contretemps en une opportunité surprenante parce qu'il y a un changement de programme de dernière minute, un message inattendu, une vérité soudaine qui pourrait éclater demain. Et, mais c'est mystérieux! On pourrait s'en reparler demain. Vous pourrez me texter sur le 11007 pour me dire, je l'ai eu, moi, la surprise, Caro. C'est Andy Grammer à l'instant. Les bébés, ça s'en vient pour vous à rythme. Garde si Mélissa Nkonda est contente.

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Mon nom est Caro Turner et ça a été un plaisir de vous accompagner encore ce soir. Petite semaine de 4 jours. On se dit à demain.

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13: On a le téléphone qui sonne et Gagnon qui décroche.
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14: Bonjour, Madame Gagnon. Je suis de l'agence de revenus.
13: Il y va d'une feinte.
14: Vous allez perdre votre remboursement d'impôt de 402,20 si je corrige pour vos infos bancaires tout de suite.
15: Je pense que je vais vous rappeler.
13: Oh, quel repli défensif de Gagnon!
14: Madame Gagnon, j'ai besoin...
13: Gagnon, fais l'arrêt! Ça n'ira pas plus loin.
16: Excellent réflexe de Gagnon. En cas de doute, tu arrêtes le jeu puis tu rappelles toi-même.
13: Et c'est toujours aucun point pour les fraudeurs. On va à la pause.
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12: Sommaire de la période, les fraudeurs qui n'ont pas réussi à marquer de points. Une des meilleures occasions de marquer, ça a été par le capitaine des fraudeurs, Charles Latan. On va à la reprise, Marc.
13: Et oui, Pierre, encore Charles Latan qui envoie un hyper trucage conçu avec l'intelligence artificielle. Il y aura pénalité pour tentative de fraude et ça n'ira pas plus loin. Chapeau à la défense qui a vérifié l'info via une source officielle, Pierre.
12: Absolument, Marc, et les fraudeurs vont continuer de patiner et déguiser leur tactique. Donc, restez vigilants. On va à la pause.
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0: Ah, ben oui.
1: Oh mon Dieu, on dirait que tu te réveillais en onde.
0: Oh, pas en tout. Non.
1: T'es déjà réveillé.
0: Mais hein, j'ai dormi hier, Steph, t'as même pas idée comment.
1: Sérieusement, ça te fait bien. Hein? Tu devrais prendre conseil de même à tous les jours.
0: Prendre
1: peut-être
0: conseil.
1: Que tu serais de bonne humeur à tous les matins.
0: Non, ça c'est impossible. Ah. Mais tu sais quoi, je me suis couché hier, il était 10h30, 11h moins quart hier matin, et je me suis réveillé à 16h20. 16h20 peut-être dans l'après-midi. Je me suis recouché
1: pour
0: hier
1: ça
0: à 8h.
1: Tu t'as jamais répondu.
0: Ah non, impossible. C'était impossible. Écoute, j'ai ronflé ça là. Oh! Mes voisins, ça a l'air que ça brassait chez nous, c'était épouvantable.
1: Non, c'était ça le tonnerre.
0: Ah, il y a des gens, il y a des gens qui ont pensé qu'il y avait un tremblement de terre. Hein? C'est non, sérieux, j'ai
1: ça fait
0: tellement
1: bien.
0: Bien dormi,
1: c'était là. La journée parfaite pour ça.
0: Mais puis, aujourd'hui, ça dit quoi côté temps et température?
1: Ah, ben c'est à toi de me le demander.
0: Moi, te le demander dans quelques secondes parce que là, il est 5h30.
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0: Bon matin! Ouais, côté temps et température aujourd'hui, mercredi, qu'est-ce qu'on a?
1: Encore une journée maussade, moins pire qu'hier, un 30% de possibilité de bruine aujourd'hui, mais ce sera des nuages en général, alors qu'on prévoit du soleil demain jeudi, 13 degrés au maximum demain et aujourd'hui 14. Ce matin, c'est 7 degrés, pas froid, pas chaud, juste correct, je pense qu'on est bien.
0: Moi.
1: T'étais-tu bien avec un manteau? Moi, j'étais bien.
0: Tu as besoin de ton manteau.
1: Oui,
0: là. Ça,
1: c'est sûr. Là, on n'est plus l'été.
0: Oui, non, c'est vrai.
1: Mais je sais pas si pire que ça. Fait que demain, le soleil est de retour. Puis je pense que ça va faire du bien à bien du monde. Et la bonne nouvelle dans tout ça, c'est qu'il y aura du soleil la semaine prochaine. Jusqu'à présent, là, si ça se maintient, on aura une belle semaine à venir.
0: OK. OK. 5h31 minutes au programme ce matin. Plein de plaisir. Ça, c'est sûr et certain. On va parler, entre autres, du Goliath à Montréal. Vous avez peut-être vu ça Géorgie.
1: Pas du plaisir, ça. Là.
0: Non. Ça, c'est... Écoute, en Géorgie, il y a Six Flags. C'est la compagnie qui détient la ronde et plusieurs sites de manège à travers la planète. Et en Géorgie, il y en a un qui appartient à Six Flags. Il y a eu un décès...
1: Un scandale.
0: Une tragédie. Plus une tragédie qu'un scandale. Il y a un passager à bord du Goliath qui a décroché, est tombé et décédé. Il y a eu des blessés également. On a décidé du côté de Montréal, où on a également le Goliath, de le fermer carrément. Juste pour être sûr qu'il n'y arrive pas d'accident.
1: Ouais. Mais tu sais, c'est même pas le même manège.
0: C'est la même chose, Steph.
1: Ah ouais?
0: C'est la même affaire.
1: Mais parce que moi, je regardais des TikTok, puis il y en a qui disent « Ouais, mais là, c'est pas la même affaire. »
0: Non,
1: mais
0: c'est le même
1: ça
0: manège.
1: Ça se ressemble. Mais tu sais, c'est ça. C'est plus une question de prévention ici. C'est pas arrivé à Montréal.
0: Non.
1: Mais ça pourrait arriver. Moi, je suis de ce monde-là qui a peur des manèges. Moi, c'est une phobie. C'est depuis mon enfance. Tu m'apportes pas à la ronde. Si je vais là, je te jure, je vais être dans le monde des petits. Tu sais, la journée que je suis allée là, j'ai fait la pitoune toute la journée, puis là, elle n'existe plus. Fait que j'ai pas d'affaire à aller là. Mais moi, j'ai trop peur. Puis quand je vois des affaires comme ça, moi, te le dire, ça me donne pas plus envie d'être comme genre, OK, là, aujourd'hui, je combats ma peur.
0: Je l'ai vu, le Goliath. Je l'ai vu de très près, mais je suis jamais monté à bord de ça. J'ai ben trop à chien de brûler là-dedans. Ah. Mais ça, c'est moi. Il y en a qui sont friands de cette adrénaline-là que ça donne. Je fais pas partie de cette gang-là, mais pas en tout. Mais bref, tout ça pour dire qu'ils l'ont fermé par prévention. Ça, c'est fait. On va revenir là-dessus. Il y a le Quiz Me Baby ce matin à 7h20. On donne encore du Tim Hortons aujourd'hui. C'est à surveiller. Il y a ça. Qu'est-ce qu'on a? Ah
1: puis,
0: oui,
1: attends
0: oui.
1: Un peu, là. Wow, tu vas trop vite pour ma petite tête à matin. Le Quiz Me Baby, là.
0: Ouais.
1: Il y a encore des choix de réponse, dis-moi. C'est-tu comme encore un pourcentage, comme hier? C'est une question style général, là, puis...
0: Voilà.
1: OK.
0: Voilà.
1: On sort pas de ça.
0: Non, on sort pas de là, okay. Ce matin. On sort pas de ça. Qu'est-ce que je dois dire, donc? Ah oui! Il va y avoir un mini. Si de même, ça se peut pas, une fourmi. Là.
1: OK.
0: Une petite fourmi. Pas de noire, une brune. Là. Une petite brune. Là,
1: ouais.
0: Une petite, là. C'est de la même. Là. C'est un bébé. Un bébé fourmi.
1: Mini Rikiki.
0: Ouais, ouais. Vraiment petit, là, dictionnaire à Wonder ce matin.
1: Oh, OK.
0: Promis.
1: Ouais, mais t'es moins vite, on dirait, ces derniers temps.
0: Non, j'en accumule, mais...
1: Mais tu prends les meilleurs.
0: Ouais, bon.
1: Parce qu'on dirait que t'es rendu, on dirait, habitué.
0: Je suis rendu difficile, hein?
1: t'es sélectif.
0: Oui, hein? Voilà. C'est quoi, pour toi, la pire perte de temps? C'est la question qu'on vous a posée hier sur Facebook.
1: Ouais.
0: 143 personnes ont pris le temps de répondre à notre question. Et il y en a des solides. Puis pourquoi on a posé cette question-là? C'est à cause d'un de mes chums.
1: Attends, là, il y a plein d'affaires, pourquoi, là?
0: Non, non, mais attends, tu vas comprendre. Pourquoi j'ai eu cette idée-là?
1: OK, OK,
0: hier que je t'ai lancé ça, ouais. C'est que, au cours du week-end dernier, tu sais, tu me demandais ce que j'ai fait hier, on a fermé la roulotte et tout ça. Et, j'ai ça dans la tête depuis quelques jours à part ça. Mon chum Fred Martin.
1: Ouais.
0: Il m'a lâché quelque chose, puis j'ai fait, ben ouais, donc, ça se peut pas de penser de même, tabarnouche. Lui, pour lui, là, aller faire pipi. Mm-hmm. C'est une perte de temps.
1: Mais je comprends.
0: Fait qu'il boit pas.
1: Ah, oh, mais non, mais là, c'est pas bon, par exemple.
0: Mais non, je le sais. Il boit pas d'eau, boit pas de café, boit pas.
1: Mais à la toilette en soi, je pense.
0: Lui, pour lui, aller faire pipi, ouais, c'est une perte de temps. Quand il me lâche ça, je dis, ben voyons donc, Fred, tu peux pas parler de même. Tu peux pas dire une affaire de même. C'est... Tu peux pas.
1: Mais il peut.
0: Ben oui,
1: droit,
0: il peut. Ben oui, mais c'est parce que pour sa santé.
1: Mais non, je comprends, mais toi, parle pas de santé, là. T'as pas...
0: Non, non, mais c'était
1: Mais on comprend,
0: peu,
1: là, le principe, là, je pense, c'est apprendre à la légère, le Martin.
0: Martin?
1: C'est Marc et Martin en même temps.
0: Ouais, ça donne ça.
1: Ça a mal sorti.
0: C'est pour ça que je fais un dictionnaire.
1: Mais il y a également le point que, tu sais, il fait pas beau, on dirait. On est comme, on me semble, on perd notre
0: C'est quoi
1: temps.
0: Le rapport avec faire pipi puis il fait pas beau?
1: Non, avec la question du jour.
0: OK. Puis, sais-tu qu'est-ce qui m'a surpris dans les réponses qu'on a eues?
1: Quoi?
0: Mais Fred n'est pas tout seul.
1: Ben non.
0: Aller faire pipi, c'est une perte de temps.
1: Moi.
0: Toi.
1: Manger, c'est une perte de
0: arrête,
1: temps.
0: Arrête, oui, on que c'est ça?
1: Non, mais tu sais, des fois, faut t'arrêter pour aller faire, mettons, oh, faut que je me fasse à souper. Moi, le faire à manger, j'aime ça quand j'ai du temps. Mais mettons, t'as pas le temps. Là, t'es comme, que je mange. OK, mais là, tout ce que j'ai, il faut que je le fasse à manger. Puis là, finalement, tout ce que tu sais, c'est que t'as mangé, faut que tu fasses la vaisselle.
0: Oh. Ça prend 5 minutes manger, 20 minutes faire
1: c'est
0: le repas,
1: ça.
0: 10, 15
1: c'est,
0: minutes faire la vaisselle. Moi,
1: ça,
0: je
1: c'est
0: sais.
1: C'est une perte de temps pour moi. Là.
0: Moi, une perte de temps, c'est de faire le lit.
1: Ah, mais là.
0: Ça.
1: Je comprends.
0: Ça en est une solide. Ah, c'est
1: oui,
0: le sujet
1: mais
0: qu'on
1: c'est
0: a.
1: Bien plus le fun de rentrer dans ton lit le soir quand il est bien fait, que tout garoché, tu cherches tes draps, tout motonné.
0: Sais-tu quoi? Moi, je suis pas capable d'avoir les pieds sous la couverture, donc il faut que j'enlève les maudits draps qu'elle met en dessous du matelas.
1: Tu comme du monde.
0: Oui, mais j'ai retire tout ça parce que je suis pas capable d'avoir... J'étouffe. Je respire par les pieds, moi. Bon,
1: ben,
0: je
1: moi aussi,
0: dit.
1: C'est le même. T'as chaud, une patte de sortie, ça va bien.
0: Ouais, moi, c'est les deux pieds qu'il faut que soient sortis.
1: Okay.
0: Steph, pas de mes affaires, là, mais... Il est tard encore.
1: Là, faudra aligner nos flûtes.
0: On les aligne tout de suite avec Coldplay. Chris Martin est chez nous. Le voici avec Yellow. Arrête 97.1.
1: Bon,
0: dans le matin, juste pour la fin, avec Wonder Steph qui est wonderful ce matin.
1: Bon matin.
0: Hello.
1: Ben
0: et
1: oui.
0: Moi-même, Martin Grenier, qui est, bon, comme à l'habitude.
1: Une voix rassurante. La voix rassurante. C'est quoi qu'on s'est dit dans notre tune du vendredi, Marthe?
0: On va l'écouter vendredi, m'entendre
1: dire. Je m'en rappelle plus déjà.
0: 11-007, vous avez le goût de nous dire un petit coucou. Gênez-vous pas, on vous salue tout de suite après. Yellow.
1: Yellow.

0: J'adore ça. 5h41, mais là, qui est là ce matin, Steph, au 11007?
1: France, bon matin les coucous, bon Hello! Matin. Mario Régin, bal coucou aux animateurs en feu. Vous êtes hot, feeling hot, hot, hot. Moi, toutes les fois que j'entends ce mot-là, c'est sûr que ça me donne envie de chanter.
0: Moi, toutes les fois que j'entends Mario Régin, bal, je pense à du Jack Daniel. Je sais pas pourquoi, c'est
1: ah,
0: ça que
1: ben,
0: j'ai envie de dire.
1: Ah, c'est une bonne réponse. Ubi qui est là aussi. Chantal Pitre, bon matin. Merci d'être là tous les matins pour nous divertir. T'es fine. Il y a Claire qui est là aussi. Chantal Maillé, Denis, Diane, bon matin. J'adore vous écouter.
0: Merci, Diane.
1: Valérie Richard, bon matin. Wonder et Mart, je vous écoute. Il y a Vicky Saint-Denis qui dit Hello, Wonder et Mart. Bonne journée, bon matin. Il y a Karine aussi qui est là. Bon matin, Martin et Stéphanie.
0: Oh!
1: Oh!
0: Oh! C'est pas...
1: Ça,
0: oh.
1: C'est une de mes seules amies.
0: Qui a le droit?
1: Qui a le droit de m'appeler Stéphanie.
0: Les autres, non?
1: Ben, je trouve que ça fait sévère. Je le sais que dans Adèle, c'est drôle. On a du plaisir.
0: Elle fait ça pour te niaiser, là.
1: Mais. Stéphanie, vous trouvez pas ça sérieux? Mais ton Wonder, tu sais, c'est différent un peu.
0: Stéphanie!
1: Moi, quelqu'un qui m'appelle Stéphanie, je me tourne pas, hein, c'est pas compliqué. Je te le jure, à part ma mère, là. Stéphanie!
0: Ouais, hey, quand
1: elle m'appelle
0: demain,
1: je t'aime même. Ouh! T'as peu, là.
0: Wonder Mom, s'il vous plaît, appelez-la puis dites-lui encore une couple de fois par semaine au moins, là. Question de m'aider un peu à l'endurer.
1: Je réponds pas.
0: Merci. 142.
1: Bon, tu veux-tu savoir qu'est-ce qui se passe dans mes Wonder News?
0: J'aimerais ça.
1: Ben, pose-moi la question.
0: Steph, qu'est-ce qui se passe dans tes Wonder News?
1: Il y a enfin une date de sortie pour Charlotte Cadet.
0: Qui? Geneviève Quignier? Ça va être une journée difficile. Moi, j'ai super bien dormi hier, je le disais, là, en début d'émission. Moi, je suis en forme, là.
1: Moi, j'ai magasiné une laveuse.
0: Ben, ouais, voilà. Attends un peu, là. On a enfin une date de sortie, Geneviève Quignier? OK. C'est un nouvel artiste? Nouvel artiste, quelque chose, c'est quoi?
1: Nouvel artiste.
0: Nouvel artiste. Geneviève Je suis là, Kenny. Là, si vous avez, tu sais, les vieilles enregistreuses à cassette qu'on avait à la maison, là, mettez ça dans l'enregistreuse, faites-la tourner, mais plus lentement, vous allez entendre Charlotte.
1: Oh, ça a Carver. Tellement pas bien sorti, là.
0: Ah ben ouais, nouvelle album de Chalin Kenny.
1: J'étais tellement contente de te l'annoncer.
0: Ben oui,
1: j'ai tout scrappé ça.
0: Ouais.
1: Charlotte Cardin,
0: ben oui.
1: Nouvel album. Mmh. Mais c'est loin un peu, mais c'est pas rajouté ce matin. Calvin Harris aussi qui va être en région bientôt. Il y a aussi.
0: Il s'en vient à Ottawa?
1: Ben, à Montréal.
0: C'est pas en région, ça?
1: Ben, c'est proche.
0: C'est au Québec.
1: Veux-tu bien?
0: Hein? Il s'en va sur Chalin Cadet?
1: Il fait sa première partie.
0: Oui, la première partie de Chalin Cadet.
1: Chalin Cadet. Écoute, j'ai eu, oh mon Dieu, je
0: peux pas. Oh, ça va être long.
1: Paul Arcand,
0: oui.
1: Vous vous rappelez, hier, je vous ai parlé d'un buzz. C'est quoi qui s'est passé, que ça fasse, lors du spectacle de
0: Céline?
1: Un
0: AVC. Il y a eu un AVC.
1: Non, mais il va revenir là-dessus. Il n'y a pas eu babel choix, on s'entend. Ben. Ça a fait quand même fureur sur les réseaux. Et on revient aussi sur le tueur de Tupac.
0: Oh!
1: Rapidement.
0: OK. Tupac Shakur, qui a été abattu en pleine rue à Vegas, si je me rappelle bien. Il y a une trentaine d'années de ça, c'était...
1: En 1996, j'avais un an.
0: Ça fait-tu 30 ans? Ça fait 30 ans?
1: Mm-hmm.
0: 96, ouais. Non, c'était épouvantable, cette histoire-là. C'est vraiment épouvantable. C'était une vedette montante du rap aux États-Unis.
1: On
0: mais
1: comprenait
0: vraiment...
1: pas ce qui se passait.
0: Non, pas en tout.
1: Puis c'est après, là, tu sais, mais c'est de le prouver aussi, c'est Kiki qui a monté ça.
0: C'est Kiki.
1: OK, là.
0: Oh, ouais, écoute, c'est toi qui y vas, là. Non, 144.
1: Ça se peut que je te colle deux, trois mots, là.
0: Ben.
1: Faut que t'essayes de suivre, là. C'est pas à moi de ralentir.
0: Ben non, je comprends. Karine Turcotte qui nous réécrit, je me suis trouvé drôle. Bon matin, Martin, Stéphanie.
1: OK.
0: Merci, Karine. Nous autres, si on l'a trouvé drôle, je dis, oh, sérieuse, un matin, vous êtes-vous pogné quelque chose? Il est arrivé quelque chose?
1: Non, pas en tout. Okay.
0: Non, je fais juste vérifier. Des fois.
1: On va aller fermer sa piscine bientôt, là.
0: Oh. Miles on it, c'est ce qu'on vous propose ce matin chez nous, à rythme. New truck, big lady.

0: Karine qui en rajoute une couche.
1: Ah, voyons.
0: On
1: Martin.
0: Chicane pas, nous autres, Martin. On s'écrit depuis 4 heures presque à chaque matin.
1: C'est vrai.
2: Ouais.
0: Tu me donneras des trucs, Karine. Tu me donneras. 5h48 minutes chez nous à rythme. Merci d'être là ce matin. Vous venez d'entendre sur le canal.
1: Non, pas de suite. Non, ça arrive bientôt.
0: Ouais.
1: Un jour.
0: un jour, peut-être. Steph, je suis pogné sur une nouvelle. Ça fait deux semaines, je sais pas comment amener ça. Ça me choque au bout. Puis j'ai hâte d'avoir le commentaire.
1: Ça fait deux semaines, puis tu n'as pas été capable de m'en parler avant ça.
0: Non. Non, parce que...
1: C'est aujourd'hui que ça se passe.
0: Oui, je trouve ça con, cette nouvelle-là. C'est dans le Journal de Montréal, il y a une ou deux semaines de ça, sérieusement. Puis je comprends pas. Je comprends pas comment on peut arriver comme spécialiste, comme chirurgien, à dire ça à une patiente. Je capote un peu.
1: Okay.
0: Puis j'ai hâte de voir ta réaction là-dessus. Il y a une femme qui s'est fait faire une reconstruction mammaire.
1: OK.
0: Elle se fait faire les seins.
1: Ouais.
0: Et la job a été vraiment, vraiment, selon le chirurgien, là, très bien fait. Je les ai pas vus, les seins, puis je les verrai jamais. C'est pas à moi, ça m'appartient pas. Là.
1: Mais c'est pas ça le but, là.
0: Non.
1: Mais, ouais.
0: Mais écoute bien où ça va. Le médecin dit à la dame.
1: Ils sont beaux, là.
0: Apparemment, qu'ils sont magnifiques.
1: Il est fier
0: de son travail. Selon lui, c'est une opération réussie à 100%. La patiente, elle, a dit au médecin, elle dit à son chirurgien, écoute, t'es beau, là, mais je souffre le martyr, ça me fait mal. Enlève-moi ça. Le médecin veut pas réopérer.
1: Pourquoi?
0: Ils sont trop beaux. C'est ce que l'article dit. Le médecin aurait dit à la patiente, madame, ils sont trop beaux, je réopère pas.
1: Ben voyons donc. Premièrement, moi, j'ai une chose à dire là, qui me vient en tête, puis c'est celle-ci. C'est mon corps. C'est pas toi qui vas choisir. Si j'ai mal, là, ben beau que ce soit beau, là, mais tu vas y refaire. De toute façon, la pratique makes you perfect. Refais-la deuxième fois. Parce que clairement, puis si t'es pas compétent, mais aller ailleurs. Mais je vais aller jusqu'au bout, par exemple.
0: Et tu comprends-tu que comme sens. Homme, je peux difficilement me prononcer là-dessus. Je trouve ça épouvantable d'entendre ça. Moi, je me fais opérer puis ça me fait mal. Voyons réouvre et enlève là.
1: En fait, c'est souvent problématique là. Tu sais, quand tu te fais opérer pour les seins, ça arrive souvent là, d'avoir des douleurs là. Puis c'est souvent ça le problème, c'est que les femmes trouvent ça beau, vivent avec ça. Mais là, si elles souffrent. Puis c'est le médecin qui dit non, t'as peur.
0: Il y a un problème, hein? Il y a quelqu'un que je connais très, très bien qui a eu une opération qui n'est pas une reconstruction mammaire, loin de là. C'est une chirurgie, cloison nasale bloquée. Fait qu'on est obligé d'enlever du cartilage dans le nez.
1: OK.
0: Et la job n'a pas été bien faite. Il respire pas bien. Va voir le médecin, il dit non, il n'y a rien à faire, c'est fait de même. Voyons, c'est fait de même. Tu le vois bien qu'il respire pas par sa narine? Il y a un problème, faut que tu réouvres, Colin. Tu peux pas donner une réponse de même à un patient. C'est lui qui vit avec. C'est la même maudite affaire, non?
1: Tu sais, t'es pas chez la coiffeuse, là. T'es pas en train de demander des mèches noires, mais dans le fond,
0: ça.
1: T'es une blonde, tu sais. C'est
0: ça.
1: Ton corps. Non, non, sérieusement, ça marche pas, là.
0: Voici Big Mountain, chez nous, à rythme.

0: 5h55, Wonder Steph est en feu ce matin. Notre fantôme en studio a perdu un œil. On l'y a remis. C'est pas grave, certain.
1: Pas grave, j'ai mis 2-3 scotch tape de plus ce matin.
0: Des scotch tape. Et c'est des scotch tape charlocadins. On va avoir de la grosse difficulté ce matin. Puis il est même pas 6 heures, imagine.
1: Je trouvais qu'hier, c'était pas un bon show pour l'articulation. Je me suis promis que ce matin, ça allait aller mieux.
0: Ça l'allait.
1: Ça l'allait.
0: Steph?
1: La longue, oui, qu'est-ce qu'il y a?
0: Zachary Bolduc a marqué le point gagnant.
1: Hey, bravo, t'as-tu vu la réaction de Martin?
0: Martin Saint-Louis?
1: Ouais.
0: Non?
1: Tout le monde veut faire un meme avec ça. Là,
0: sérieux?
1: Sa réaction est incroyable.
0: Il était heureux?
1: Il était plus heureux que quand ils ont gagné presque la Coupe Stanley. Non, mais pour vrai.
0: Ils l'ont pas gagné, en passant.
1: Non, je sais, mais presque. Je l'ai mentionné, le presque. Attends, ils vont-tu le montrer? Sa face était incroyable.
0: Quel
1: il était
0: but.
1: Con. Gare, attends un peu. 1, 2, 3. Wouhou! T'as vu? Elle était à la télé en même temps, c'est pour ça.
0: 5h56, on fait une courte pause. Dans un petit moment, on vous revient. Sujet qu'on a parlé hier. Oh, maudit que ça a bien marché. 143 personnes ont pris le temps de répondre à notre question. Et la question est bonne. C'est quoi où tu perds ton temps, là, tu sais,
1: le plus.
0: Ouais.
1: Pensez à ça, là. Qu'est-ce qui fait que dans la vie, tu te dis, hey, ça, là.
0: C'est une perte de temps.
1: Solide. Ça peut être au quotidien aussi, là. Tu sais, ce matin, on a mentionné, va aller faire pipi, manger. Vous autres, c'est quoi?
0: Dormir
1: pour certains. Ma réponse dans les prochaines.
0: Dormir pour certains,
1: oui.
0: Ça me fait capoter. Vos réponses au 11007 ou encore aller faire un tour sur notre page Facebook. On s'appelle RIT971.
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0: Steph, j'ai quelque chose à te demander.
1: Qu'est-ce qu'il y a?
0: D'ici 8h30, est-ce qu'on va avoir un signal? Juste avant une tournée, je suis un candidat, ça serait très bon.
1: Non, Charlotte est cancellée aujourd'hui. Charlotte, elle est là, mais Charlotte est à côté en train de prendre une pause.
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1: Ça se fait lundi prochain. Dernier voyage à gagner chez nous.
0: Restez là.
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0: OK, la Une Journal de Montréal ce matin, Zachary Bolduc remet ça. On a gagné en tir de barrage hier.
1: Encore? C'est souvent en tir de barrage, hein?
0: Bien, souvent. On n'a pas gagné gros, fait que ceux qu'on a gagné, on les remarque, évidemment. 4-3 hier pour le Canadien de Montréal contre les Sabres de Buffalo. Ce soir, Washington est au programme du CH. C'est à surveiller. Les Blues de Saint-Louis hier affrontaient les Sénateurs d'Ottawa. Pas une soirée facile pour nos Sens hier. Défaite de 7-2.
1: En plus, on les avait encouragés le matin. Oh oui, il avait gagné la veille.
0: Non, on peut pas toutes les gagner, Steph.
1: Non, mais là, c'est une grosse défaite. Là, 7-2.
0: Les Islanders de New York, demain jeudi, face aux Sens. Ça se passe au Centre Canadian Tire. Dans le Journal de Montréal, ce matin, il y a une nouvelle sur le petit Jules, qui doit encore se battre pour sa vie. Un enfant qui avait été hospitalisé il y a quelques années de ça. Je sais pas si tu te souviens de ça. Je pense que c'était à Laval, d'une garderie. Il y a un autobus voyageur qui était rentré dans la garderie. Débile. Il y a un jeune qui était mort et lui avait été blessé grièvement. Et là, il se bat pour sa vie, mais non pas à cause d'un accident de voiture, non pas à cause d'un autobus. Leucémie agressive. C'est dans le Journal de Montréal ce matin. Je trouve ça triste. Mais on peut juste lui souhaiter bonne chance. La recherche fait des miracles aujourd'hui. Bonne chance à ce petit bonhomme-là de 8 ans qui se bat solide à part ça. Côté temps et température pour aujourd'hui, mercredi, qu'est-ce que t'as, Steph?
1: C'est des averses. Ce sera assez nuageux, en fait. On a un 30% de bruine au cours de la journée. journée. Ça va être des nuages tout au long de la journée, en fait. C'est pas compliqué, hein? Il n'y a pas de soleil aujourd'hui. 14 au maximum, 7 ce matin. C'est demain le soleil. Jeudi, plein soleil, 13 degrés. Donc, on va avoir une belle journée. Finalement, vendredi, c'est de la pluie là jusqu'à présent.
0: Si on fait le tour, voir ce qui se passe chez nous en Outaouais pour le culturel.
1: Ben, ce qui est le fun, c'est que ce soir, à la salle Odyssée, un humoriste que vous aimez tant, Pierre Hébert, va être là. Et sera en supplémentaire également le 9 mars. Donc, c'est à ne pas manquer. C'est pas complet ce soir, jusqu'à présent.
0: Pour Pierre?
1: Non.
0: Oh, surpris de ça, par exemple.
1: Oui, mais surpris. Christine, demain, elle est complète.
0: Ouais.
1: Elle, je l'ai déjà vu en show aussi.
0: Christine, jamais. Pierre, je l'ai vu dans ses débuts, moi.
1: Moi, je l'ai pas vu.
0: Vraiment dans ses débuts. Puis après ça, il y a eu la Vrac TV. Il est arrivé avec Phil Laprise dans son show. Ouais. Ça. Mais c'est vraiment dans ses débuts. Show, ah, Vrac la vie.
1: Oui, c'est ça.
0: De mémoire. Donc, mais vraiment un humoriste talentueux, plein de... Écoute, moi, quand je le voyais sur scène, je capotais. Je disais, oui, il est bon. Il est encore bon aujourd'hui. C'est à voir si vous avez pas vu le show, évidemment. De Pierre Hébert. Il est 6h05. On a combien à l'extérieur en ce moment, t'as dit?
1: On n'est pas loin de 7 degrés.
0: C'est quoi, pour toi, la pire perte de temps qui existe?
1: Je peux te le dire?
0: Ah ouais, donc, ouais.
1: Moi, là, ce qui me gosse bien raide, là, OK, c'est d'aller magasiner des brassières. Vous allez peut-être comprendre, vous aussi, qui m'écoutez.
0: Écoute, j'en porte pas souvent.
1: Non, mais je veux dire, je vais t'expliquer.
0: C'est pas ça qu'il fallait que je réponde, je pense, hein?
1: Écoute, ça sera ton choix,
0: mon cher. Ben oui.
1: Mais ce que je dis, c'est que je trouve ça long, plate. Je trouve ça long. Moi, j'aime ça avoir quelqu'un qui va m'aider. OK, ça fait pas, va me chercher ce modèle-là. La minute, ça me fait, là, je le veux en toutes les couleurs. Je me cause pas la tête. Comme dans mes bobettes.
0: Tu sais,
1: là, genre, j'aime ce style-là, toutes les couleurs. Ah ouais, catching au comptoir.
0: Je fais ça avec les jeans, je comprends très bien.
1: Tu sais, même affaire pour vous autres, les boys, je sais pas, les boxeurs, ben c'est pas compliqué. Puis vous autres, vous avez plein de motifs, c'est cute. Mais tu sais, si t'es dans le large, tu pognes du large, puis tu te causes pas le vélo avec ça. Ben moi, les brassières, c'est quelque chose, c'est une perte de temps. Je vais deux fois par année, puis genre, c'était des grosses batches, puis c'est tout, là.
0: J'aimerais ça que tu réécoutes ce que t'as dit quand c'est long et plate. Acheter des brassières, c'est long et plate. Bon.
1: Non, mais
0: Oui.
1: Toi, c'est quoi ta perte de temps?
0: L'imbécilité humaine.
1: Oui, ça, ben c'est certain. Ça m'énerve.
0: Ça me tape ses nerfs.
1: Prends-moi pas pour une conne.
0: Oui, tu sais, quand t'arrives pour, je sais pas, t'as une garantie que t'as que sorte, puis là, tu t'en vas dans le magasin, puis le magasin, ah non, ça, c'est... Pourquoi ça l'est pas? Voyons, non, c'est écrit que c'est garanti.
1: Moi,
0: oh, mais là,
1: je voudrais pas délai.
0: Je deviens impatient.
1: Un vieux chialeux.
0: Merci. Voici Salbarbe et Gin, allô, salut, chez nous, arrête.

0: C'est l'heure. OK, Wonderful Time. Expliquez aux gens qui viennent de joindre à nous. Vous découvrez peut-être la radio. Tu sais, peut-être que vous êtes nouveau chez nous à Rythme 97.1. C'est possible.
1: Bienvenue chez nous. Faites comme chez vous.
0: Vous êtes bienvenue, certains. Mettez vos bottes dans le bain, vos manteaux sur le lit, par où on part. Steph, Wonderful Time, explique-moi ce que c'est dans la vraie vie. Là. Qu'est-ce que ça veut dire?
1: Un Wonderful Time pour Wonder, c'est quelque chose qui m'a marqué. Autant positivement, autant... négativement, ça peut être n'importe quoi, mais quelque chose que j'ai vécu qui j'ai envie de partager avec vous. Donc,
0: okay, attachez-vous. Attends un peu là. Attachez-vous. Si vous êtes en voiture, tenez les deux mains sur le volant. On c'est peut donner un petit coup de roue des fois. Non, mais on ne sait jamais. Tu peux nous surprendre. Okay. Donc, soyez prudent, soyez vigilant et écoutez bien.
1: Écoutez ça. Hier, je vous ai parlé du scandale d'en fin de semaine. Je me suis mis le pied dans l'eau à côté de ma laveuse. Après 15 ans, elle a rendu l'âme. Donc, c'était terminé pour ma petite laveuse. Qu'est-ce qui s'est passé?
0: RIP ben, laveuse,
1: RIP laveuse.
0: Ben, ouais.
1: Ben là, il faut magasiner une laveuse.
0: Oh non!
1: Mais comme le plus vite possible.
0: Ben
1: parce
0: oui.
1: qu'une laveuse, c'est essentiel. Puis c'est plate, c'est des dépenses qu'on ne prévoit souvent pas.
0: C'est vrai.
1: Mais en même temps, t'as pas le choix, hein? Fait que, ah oui, on s'en va magasiner une
0: mais
1: laveuse.
0: Mais 15 ans, c'est quand même bon, là.
1: Ah non,
0: hein?
1: Elle a assez donné, là.
0: Ah oui, elle fait
1: fière de elle, là.
0: Bravo.
1: L'affaire, c'est que souvent, t'arrives dans un magasin, puis oh, on va l'avoir dans 2-3 semaines. Je comprends pas comment vous n'avez pas de laveuse en stock. Comme moi, comment je peux ne pas vivre avec ça, là? Ouais. Je vais pas laver ça dans le lavabo.
0: Les tarifs, c'est ça.
1: OK. Mais en tout cas, arrange-toi pour que j'aie une laveuse ouais. parce que moi, j'ai besoin de laver mon linge. J'ai des serviettes, deux enfants à maison.
0: Ouais.
1: Comprends-tu?
0: Oui, très bien.
1: Fait que là, ça urge. Fait que j'ai fait une coupe de magasin hier, puis je me suis arrêtée au Branchot
0: ouais.
1: sur Maloney.
0: Oui.
1: Puis merci à Simon, qui a été incroyable.
0: Allô,
1: service incroyable. J'ai dit, je vais te saluer lui-même. Ah, ouais, tu vas parler. Ben oui, il m'a dit salut. Merci, Simon, tu as été incroyable. Et là, ben, c'est ça. Aujourd'hui, on s'en va chercher notre laveuse.
0: OK.
1: Mais je veux juste te dire que je suis quand même excitée, puis je pense que ça prouve que je deviens une adulte. C'est tout. C'est un beau moment. C'est un moment. Puis hier,
0: elle
1: c'est drôle. Ma tante, elle me texte hier. Pas ma tante Aline, ma tante Marie, elle me texte. Elle dit, hey, t'avais de l'air contente de nous dire bye hier dans ton show. Je suis comme, pourquoi tu dis ça? Elle dit, t'as dit, salut, foule de bonne humeur. J'ai dit, pour moi, pressée d'aller magasiner sa laveuse. Ben, en plein dans le mille, j'étais contente de me dire, ça va être réglé. Tu sais, ça me titillait, là. Faut que je règle ça. C'est ça mon Wonderful Time ce matin.
0: C'est pas grand-chose. C'est pas grand-chose, mais si ça te rend heureuse.
1: Totalement.
0: Tant de mieux de tant de mieux de Colin, de bravo. C'est Fred et le stade chez nous à Rythme. Je sais pas.

0: 6h16 minutes. Dans un petit moment, on a pour vous le premier bulletin de circulation. Ça s'en vient. Wonder est fébrile de vous parler de ça. Comment ça se passe en ce moment? Qu'est-ce qui arrive sur nos routes? On vous dévoile tout ça. On est là aux 15 minutes pour.
1: Je suis tellement fébrile. C'est épouvantable. Aïe, c'est comme ma première fois. Je suis stressée.
0: Non, t'aimes encore ça, faire ça.
1: J'adore ça.
0: Ben oui, c'est pour ça que je dis ça. T'es fébrile. T'aimes ça. T'es heureuse.
1: Moi, ben, faire ça. Bon, l'aspirateur. Entendez-vous ça?
2: C'est André!
1: On est en onde,
2: On est en onde!
1: OK, ça s'en vient, la circule, bougez pas.

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2: OK, on va aller voir ce qui se passe.
3: Ça a l'air assez tranquille pour l'instant sur la 50. Aucun ralentissement inhabituel. Évidemment, on est de plus en plus nombreux, mais rien à signaler. Donc, si vous êtes témoin de quoi que ce soit, 11007. 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
6: Sommaire de la période, les fraudeurs qui n'ont pas réussi à marquer de points. Une des meilleures occasions de marquer, ça a été par le capitaine des fraudeurs, Charles Latan. On va à la reprise, Marc.
7: Et oui, Pierre, encore Charles Latan qui envoie un hyper-trucage conçu avec l'intelligence artificielle. Il y aura pénalité pour tentative de fraude et ça n'ira pas plus loin. Chapeau à la défense qui a vérifié l'info via une source officielle, Pierre.
6: Absolument, Marc, et les fraudeurs vont continuer de patiner et déguiser leur tactique. Donc, restez vigilants. On va à la pause.
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5: Tu sais, il y a des nouvelles, des fois, tu fais, voyons donc, ça se peut pas, ces affaires-là. On est en 2026, c'est pas possible. Ben, Colin, week-end dernier, au Guatemala, une petite fille, 15 ans, est à la maison et son père, sa mère sont là, constate que, malheureusement, la petite fille ne respire plus, elle est décédée.
6: OK.
5: Épouvantable, tragique, terrible. Écoute, les parents braillent leur vie, puis au bout de quelques heures, le père décide d'aller dans une entreprise de pompes funèbres. Ça se passe pas de la même façon que nous autres ici au pays, là, c'est clair. Là. S'en va là-bas, pogne un cercueil, arrive à la maison, installe le cercueil dans le salon, prend la petite fille, la dépose dans le cercueil, et on commence la veillée funèbre. Là-bas, ça fonctionne encore comme ça. Ici au pays, pas du tout. Je lisais dans les journaux qu'on réclame même plus écart. Ça vous donne ça une idée, là? On met ça dans des fosses communes maintenant. C'est terrible et ça coûte tellement cher faire enterrer quelqu'un au pays. C'est épouvantable. Bref, là-bas, écoute, le monde est alentour de du cercueil dans le salon. Puis il y a du monde qui pleure, il y a du monde qui parle, puis ça pleure. Oui. Ça, tu sais, tout. La petite fille de 15 ans s'est levée carrée dans son cercueil. Fou!
6: Hein? C'est sûr, tu me niaises?
5: Non.
6: Tu réagis comment, tu sais?
5: Écoute, ça doit être tellement capoté, là. Tu sais...
6: Elle t'a pas décédée,
5: pas en tout.
6: Ben voyons donc, il y a des tests qui se font, voyons, ben... c'est pas juste je te mets dans un cercueil, c'est terminé.
5: J'en reviens pas. T'es en 2026, là.
6: Elle était dans un coma.
5: Puis s'est réveillé 20 minutes, une demi-heure, 45 minutes, deux heures après.
6: Elle est maquillée aussi,
5: Je sais pas. Je trouve ça fou, 15 ans, dis, bon, OK, elle est morte, bang, elle se lève. Oh! On sait pas ce qui se passe quand on parle.
6: Je m'excuse, je sais pas quoi dire.
5: Il y a rien à dire, c'est fou.
6: Ben voyons, Martin, on fait de la radio, il y a rien à dire. Parce que ça va être long en tabarouette pour répondre, là.
5: Ben, sais-tu quoi, je vais te répondre?
6: Hein?
5: Tibbs, voici Nation chez nous, arrêtement.
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0: Non, c'était pas ma meilleure, hein?
1: 6h27, minutes. On vient d'avoir un appel de Julie qui travaille à la salle Odyssée.
0: Ouais.
1: Merci, Julie. Merci.
0: Merci de rectifier et d'être ma recherchiste.
1: Julie, non, c'est plus que ça. C'est un chien de garde. C'est vraiment un chien de garde.
0: Ah oui, mais d'affaire à le faire pareil, là,
1: elle l'a bien fait à part ça. Il y a eu... Tu sais, des fois, je me fais dire, Martin, t'es mêlé dans le sport. Ça arrive. Je le sais, puis je me...
0: À tous les jours.
1: Non, souvent.
0: Ouais.
1: Très souvent. OK, je vais dire
0: la radio
1: très.
0: Des mêlés ici, nous autres.
1: Oui,
0: ben, on
1: oui.
0: l'assume au moins.
1: Et les nouvelles dans l'équipe. Qu'est-ce qui se passe, toi?
0: Ben, c'est parce que je regardais la journée de jeudi. Écoute, un peu plus tôt, justement, je parlais avec mon amie Karine. Je lui disais, ben aujourd'hui ou jeudi... Demain ou jeudi.
1: Oui, demain, oui.
0: Et là, j'étais tout mêlée dans mes jours, alors que je regardais les spectacles de jeudi à la salle Odyssée. Ben, aujourd'hui, on est mercredi, la gang.
1: Ça donne bien.
0: C'est même pas Pierre Hébert.
1: C'est qui?
0: Je vous ai mis même pas dans le bon bateau.
1: Ah, ouais, OK.
0: C'est Arnaud Soli.
1: Pas même affaire, mais pas en tout. Là.
0: Je le sais, puis c'est son deuxième spectacle. Bon. Puis le pire là-dedans, c'est qu'il est en supplémentaire le 10 février. Puis il y a plein d'anecdotes. Sérieux, vous allez passer une excellente soirée. C'est pas complet non plus, mais vous pouvez aller chercher vos billets. C'est juste que si vous attendez d'avoir Pierre, ça se peut que ce soit pas. Puis si vous voulez Arnaud, ben ça, c'est ça, là.
1: Chantal Drouin qui écrit « Coucou, c'est mercredi
0: ». Ah ouais, bon mercredi, la gang.
1: Quoi? On a c'est pour ça. Vous la circulation dans les prochaines secondes, ça s'en vient.
0: Je vais tenter de ne pas être mêlé.
1: Vous restez là. Il y a des messages qui rentrent au 11007, des affaires qu'on peut même pas lire en ondes. Wow!
0: Qu'est-ce que tu veux dire?
1: Ben,
0: par rapport à quoi? Là? Parce qu'on a bien des sujets.
1: T'as parlé de on parle de perte de temps, on a parlé de magasiner des brassières. Et il y a un message qui est rentré de Karine. Wow! Karine, je vais pas là, je te jure que je vais pas là.
0: Non, mais j'adore la franchise. Mais par exemple, moi, je peux dire que c'est vrai que quand, mettons, tu
1: sais, okay. Ouais, non.
0: Mais c'est vrai, deux grossesses, puis tout ça, tu sais, à un moment donné, t'as envie de te sentir belle. Puis là, t'arrives, genre, à Senza de ce monde, puis ça marche pas.
1: J'ai tellement hâte que vous compreniez, là, que grossesse, pas grossesse, poids, pas de poids, ci, pis ça, pis ci, pis ça. On vous trouve belle pareil.
0: Oh, t'es fin.
1: Mais c'est vrai.
0: Mais l'important, c'est que nous aussi, on se sente belle pour être belle pour vous, tu sais.
1: Non, c'est pas pour nous, c'est pour toi.
0: Pour moi, puis pour vous après, dans le sens que, tu sais, si tu veux plaire, puis tu te sens pas belle, déjà, meurs, ça part pas bien. Comprends-tu?
1: Et Yves Latreille qui écrit, on va être là ce soir, ça va voir quel show, il sait pas, mais il va être là.
0: Hey, je m'excuse, Yves, pour vrai.
1: 97 secondes nous séparent de la circulation.
0: Ah.
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0: Ah, on est de plus en plus nombreux sur la 50, un peu avant la véranderie, jusqu'au pont des Draveurs, Gréber, Fournier, ça va bien. Le pont Alonso, ça demeure une bonne option là, pour l'instant. Des allumetières, ça roule. J'espère que ça va aller mieux là, ce matin vers le pont Champlain. On se rappelle que hier matin, c'était pas évident. Et c'est un peu plus lent sur la 417 Est à la hauteur de Bayshore. 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
1: Un oukoumé, c'est un arbre, OK? C'est un arbre qui existe en Afrique. Oukoumé, c'est un groupe québécois, un groupe de chez nous. Et Jonathan Pinchot, son frère Éloi et le reste de la bande ont écrit une toune pour toi, Steph.
0: Oui?
1: Ça s'appelle « Son rire, ça s'en vient, bougez pas ».
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5: 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Je suis honnêtement désolé. C'est la première fois que ça m'arrive? Non, c'est pas la première, c'est pas la dernière. Mais ça arrive ce matin. On n'a pas le choix, Steph.
6: Le dictionnaire!
7: On est vraiment en danger. On est au 171 rue Jean Pou. Space mâché.
5: Space mâché.
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5: Mercredi 14 octobre 2026, il est 6h37. Elle m'a lâché ça, matin.
7: Ah. Écoute, moi, je pense honnêtement là, que c'est dans mes meilleurs.
5: À matin même, là. Martin, Colin, t'arrives au bain milieu de... Et j'ai arrêté là.
7: Au bain milieu.
5: Pas au bon milieu. Non, au bain milieu. T'arrives au bain milieu de ça, toi, là.
7: C'est encore plus dans le milieu. Ouais. Je suis précise.
5: Et la dernière, c'est celle-là. J'en revenais pas. Je lui ai dit ce matin, je lui ai dit, Steph, on a des vocaux qui sont rentrés pour notre tune du vendredi.
7: Mm-hmm.
5: Et là, elle essaie de se rappeler les paroles de la chanson.
7: Ouais.
5: Et elle me dit, Martin, ta bonne humeur perturbe.
7: Ta bonne humeur perturbe.
5: Perturbe.
7: Mm-hmm. Je pense qu'on devrait changer ces paroles-là dans la tune.
5: Oui. Ta bonne humeur, au lieu de perdure, elle, c'est perture. Perture.
7: Mais t'as compris. C'est ça l'affaire. C'est que je pense que c'est ça avoir un don. C'est que même si ça fait pas de sens, ouais. Tu comprends.
5: Ouais.
7: Fait qu'au final, je me fais comprendre et c'est l'essentiel.
5: C'est le même don que Donald Trump. Je l'ai dit. Voici un poumon chez nous.
7: Tu viens pas juste de me comparer à lui, j'espère.
5: C'est toi qui le fais.
7: Hey, je comprends rien.
5: Tu dis n'importe quoi puis ça passe.
7: OK, je comprends.

0: c'est l'heure.
1: On s'en va du côté de Charlotte Cardin. Charlotte Cardin.
0: Attends, j'ai pas mis le décodeur à on, bouge pas. OK, on est correct, vas-y.
1: Non, mais pour vrai, j'ai essayé de faire des Wonder News impeccables avec une articulation...
0: C'est là que ça va se gâter.
1: Avec brio. OK, on est prêt. On est prêt. OK. Enfin, une date de sortie pour notre belle Charlotte Cardin. Alors qu'on le sait, elle a dévoilé la nouvelle toune Memories, Souvenirs récemment. Eh bien, il y a un album qui vient avec ça. Midnight, mon amour, sera dévoilé au grand jour.
0: La date,
1: attention, le 29 janvier prochain.
0: Sacrifice, c'est bien long.
1: Je sais.
0: Je suis là, Cardin, come on!
1: Non, mais à quel point tu utilises d'avance de même?
0: Ben écoute, on vend des tickets pour un show un an d'avance. Fait que vendre un album, une
1: ben non,
0: mois,
1: je comprends, mais là, des tickets, OK, c'est de la préparation. Mais un album, tu le sais, là, que ça s'en vient. Attends un peu.
0: Mais pourquoi sortir ça en janvier, me semble, quand on le sait,
1: pas,
0: là?
1: Pis elle a sorti une nouvelle tune en plus récemment.
0: Ouais, elle s'en vient, là.
1: Évidemment, vous pouvez commander le tout plus tôt.
0: Ouais.
1: Mais ça coûte des sous. Moi, je vais attendre. J'ai vraiment hâte, parce que Memory, je l'ai déjà brûlé, là. J'ai au moins écouté 120 fois en fin de semaine. Je la connais par cœur.
0: Tellement pas surpris.
1: Ben voilà. Sinon, Calvin Harris, on va faire des pieds, des mains avec ça? Des pouces, des mains, c'est quoi l'expression?
0: On fait du pouce avec ça. On fait des pieds, des mains.
1: Des pouces avec ça,
0: on fait du pouce. On fait des pouces. Tu peux bien faire des pouces si tu veux. T'en as pas. Ils sont mini. Moi, c'est des saucisses cocktail, mais
1: non,
0: toi?
1: Non, Martin, j'ai des mains pleines de pouces, okay, tu le sais.
0: Oui, mais ça.
1: Calvin Harris au Centre Bell, pour ceux et celles qui aiment ce DJ incroyable.
0: Oui, mais ça.
1: 16 avril prochain, on s'entend pour dire que 56 milliards d'écoutes en continu, c'est beaucoup.
0: Mm-hmm.
1: Il compte 2 albums à son actif, puis les billets vont être en vente à compter du 22 octobre à midi sur le site Devinco.
0: Okay.
1: J'ai dit que j'ai fait des Wonder News incroyables.
0: Non, écoute,
1: c'est ça. Un peu plus tard, je vais revenir sur la réaction de Paul Arcand, alors qu'il n'y a pas eu ben une belle face lors du show de Céline Dion. Et je te pose la question, Martin.
0: Ouais.
1: Toi, dans un show, t'as de l'air de quoi?
0: De Paul Arcand.
1: Est-ce que c'est sûr?
0: Non, ouais.
1: Honnêtement, pour avoir été à la salle Odyssée avec toi, j'étais comme, j'avais envie de te donner des petits coups de coude, genre, elle a l'air d'aimer ça, là.
0: Non, attends un peu. Puis,
1: t'es comme trop neutre. Des fois, je me pose la question, tu vis quelle émotion?
0: J'observe.
1: On est deux personnes complètement différentes.
0: Je fais partie de la même équipe que Paul Arcand. Moi, j'observe beaucoup, beaucoup, beaucoup l'artiste et les réactions du public. Et dans ma tête à moi, là, je travaille, tu comprends? Fait que faut que je
1: t'analyse.
0: Ouais, j'analyse tout de A à Z.
1: Mais
0: les gens qui
1: plaisir,
0: sont à ma gauche,
1: t'sais?
0: À ma droite, en arrière, en avant, sur la scène, je vais... Non, c'est pas que j'ai pas de plaisir. Je suis capable d'apprécier un show, je l'apprécie.
1: Mettons sauter, te lever, non. Chanter les paroles. Toi, t'es plus du genre être assis puis comme profiter de l'ambiance puis analyser.
0: Éric Lapointe, à la salle Odyssée, m'a invité sur scène, m'a fait ma toune que j'aime le plus au monde de lui, c'est Marche ou crève. Me l'a fait dans ma face à la scène devant 800-900 personnes.
1: Je sais, ça fait 5 fois, tu le comptes.
0: J'ai jamais bougé. Je vais le regarder, je vais triper, mais dire que je vais me lever, okay. Un, je danse pas, deux, je.
1: Mais je sais pas, tu sais, parce que
0: comme
1: je.
0: Ça.
1: Mais tu sais, quand tu regardes ça, mettons, tu dis c'est déjà difficile d'avoir une place au show de Céline Dion, ça coûte cher. Et là, lui, il est là et il a juste l'air d'être comme genre dans son salon en train de regarder le tricheur.
0: Mais je t'ai dit ça hier matin, hein, c'est Paul Arcand. Il a l'air non, plate dans la vie, mais il est plein d'humour, il est plein d'humeur.
1: Donc,
0: puis, ouais.
1: Il est revenu sur cette réaction-là.
0: Okay.
1: Je vous en reparle dans la prochaine Wonder News
0: c'est
1: sur le coup
0: bon.
1: De 7h45.
0: Ça veut dire, Martin, ferme-toi, on s'en va à circulation, puis c'est parti!
1: Ah, mon Dieu, tu connais tous mes signaux.
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0: Ah oui, donc?
1: Ah ben, il commence à avoir un petit peu de ralentissement sur la 50 dans la courbe, un peu avant la véranderie.
0: Martin, ça pourrait m'arriver. Non, ça pourrait... Comment t'as dit ça? Ça pourrait...
1: Ça me pourrait m'arriver,
0: Martin!
1: Donc, ça vous pourriez... Oh boy! J'invente.
0: Oui, vas-y.
1: Ça ralentit. Là, arrête de me déstabiliser parce que, tu sais, c'est ça, moi, ça m'en prend pas gros dans la vie. Sur la 50, on est un petit peu avant la véranderie jusqu'au pont des Draveurs, mais pour vrai, rien d'anormal jusqu'à présent. On est plus nombreux aussi sur le chemin d'Elmer, le pont Champlain et la 417 Est à la hauteur de Bayshore. 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
0: Ça s'en vient dans un petit moment chez nous, à rythme.
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1: Ouais! Je m'occupe de vous, je travaille fort pour la semaine prochaine, assurément pour le soleil, mais pour l'instant, aujourd'hui...
0: Semaine de 4 jours, on n'a pas travaillé fort, c'est ça qu'elle veut dire.
1: Non, non, il annonce beau demain, Martin. Tord ta langue 8 fois.
0: Mort?
1: Tord.
0: Non, c'est tourne.
1: 1.
0: Tourne ta langue 7 fois. 8, je sais pas où tu prends
1: ben,
0: ça, là.
1: Tord ta langue 8
0: tord,
1: fois.
0: Tord, j'ai jamais entendu ça.
1: C'est encore pire, moi, ouais, te ouais, le okay, dire. Ben, on parle de petites bruines aujourd'hui, oh. Un petit 30%. Ce sera nuageux. 14 au maximum. Ce matin, on est à 7. Et demain, soleil 13 au maximum.
0: Quevedra, on t'a regardé?
1: C'est pas Quevedra.
0: C'est quoi?
1: C'est Quevendra.
0: Vendra? Ça veut dire quoi, déjà?
1: Qui viendra. Quevendra.
0: Qui viendra.
1: Bien, on va la laisser chanter.
0: Avec l'accent, bon, ça.

0: qui viendra. 6h57 moins 10. Je vous souhaite un excellent mercredi, 14 octobre 2026. 6h49. On... Hein?
1: Qu'est-ce
0: c'est un
1: qu'il y a?
0: Signe, 6,49, je viens de dire ça. C'est un signe, faut-tu acheter un billet, quelque chose?
1: Ah, OK, je comprenais pas.
0: Moi, quand je vais au dépanneur, ça, c'est une perte de temps. Ça, c'est une perte de temps. Les gens qui vont checker leur billet dans les dépanneurs pour voir s'ils ont gagné le million, puis qui ont 72 moses de tickets à faire vérifier dans les dépanneurs. Je comprends, là. Tu sais, je comprends, mais colline de tabarnouche.
1: Mais je vais faire du pouce avec ce que tu dis, là.
0: Oui.
1: OK. Tu sais, maintenant, tu parles de chance et de gagner. T'as bien plus de chances de gagner à rythme. Et hier, on donnait un voyage à Disneyland Paris.
0: C'est incroyable.
1: Gracieuseté d'Incognito Métispa.
0: Allô, Incognito Métispa.
1: Allô, Inco. Moi, j'en donne des surnoms.
0: Ben oui, Inco.
1: Inco, Inco. Donc, sachez que c'était le deuxième voyage qu'on a donné hier soir, alors qu'on donne le dernier voyage lundi prochain. Et la gagnante était cute.
0: Avec un accent.
2: Bonjour, est-ce que je peux parler à Alejandra González Arambula.
1: Alejandra.
3: Oui, c'est moi. Oh,
2: oh. Alejandra, tu t'en vas à Disneyland Paris.
0: Oh my God.
3: Oh, vraiment, je suis très contente.
2: Oh, mais je suis contente pour toi. Rappelle-nous avec qui tu vas y aller.
3: Avec mes deux filles et mon mari.
2: Oh, félicitations.
1: Bravo. Ça vous tente de vivre cette émotion-là? C'est chez nous que ça se passe, hein?
0: Oui, c'est Génération G avec Julie Bélanger. Vous manquez pas ça, c'est à compter de 16 heures chez nous. Réaction vraiment le fun à part ça. Vous courez la chance de gagner votre voyage parce que...
1: À compter de 8 heures ce matin,
0: Excuse-moi.
1: Vous pouvez devenir finaliste.
0: Excuse-moi, entre 8 heures et 8 heures et demie, il y en a un, c'est sûr, je vous le dis. Là, il y en a un,
1: hey,
0: c'est sûr,
1: Martin!
0: Sûr, sûr. Midi. Il y a Audrey qui est en bout de ligne ce matin.
1: Je suis tannée de travailler avec toi. Allô, Audrey, bon matin!
0: Allô, Audrey! On l'a-tu perdu?
1: Ben, je sais pas. Audrey!
0: Audrey?
4: Oui, je suis là.
0: Bonjour, comment vas-tu? Steph, qu'est-ce que tu as fait?
4: Bon matin, ça va bien, merci.
1: Excuse, j'avais oublié de l'activer en ondes. C'est de ma faute, Audrey, je m'excuse.
0: Audrey, je suis vraiment désolé. C'est une journée comme ça aujourd'hui. Elle a plein de pouces dans ses mains, c'est ce qu'elle nous a dit tantôt. Audrey, j'ai envie de te demander, c'est quoi pour toi la pire perte de temps que tu peux avoir?
4: Essuyer ma vaisselle. Dans le fond, moi, je la laisse toujours sécher sur le rack à vaisselle parce que, dans le fond, dans ce temps-là, j'ai le temps de faire plein d'autres choses parce que, je sais pas, moi, chaque jour, j'en récolte beaucoup de vaisselle laver, puis mon Dieu que c'est long de l'essuyer. Donc, je la laisse sécher là, j'ai le temps de faire autre chose, puis le soir, ben je la ramasse.
0: Audrey, j'aime ta façon de penser.
1: Est-ce qu'on peut juste faire un standing ovation?
0: Ah oui, quand
1: même. Lève-toi, Martin!
0: Bravo, bravo, bravo, bravo. Sérieusement.
1: Je suis tellement d'accord pour vrai. Mais moi, je suis de celles qui n'aiment pas laisser sa vaisselle traîner non plus. Fait que je la laisse sécher, puis la minute, je sens que comme il y a du potentiel, let's go dans les armoires.
4: Ça, c'est le fun.
1: T'es-tu comme moi ou toi, t'es plus genre, on s'en fout?
0: Elle va être là, à soir, c'est tout.
4: Je vais la ranger tantôt là, pendant mon heure de dîner,
0: mettons. J'adore ça. Parfait, j'adore. C'est perte de temps totale, c'est vrai. Tu vas avoir des guenilles à laver après ça. Tu vas te dire, faut que tu laves tes mongeuses de serviettes parce qu'ils vont sentir l'humidité. Perds pas ton temps avec ça. Laisse-la chercher tout seul.
4: Exactement.
0: Audrey, j'aime ça la façon dont tu penses. Je te mets une petite gommette à côté de ton nom, ça le mérite. Un gros, gros merci à toi.
4: Merci.
0: C'est gentil.
1: Merci.
0: Bonne journée.
1: Bye bye.
0: Perte de temps. Il y en a plein où on perd notre
1: J'ai
0: temps.
1: J'ai adoré la réponse d'Isabelle. Se maquiller, c'est une perte de temps. Je trouve ça vrai. Moi, c'est une des raisons pour laquelle je me fais faire des faux cils. Ça me tente pas de me faire un petit mascara qui coule. J'ai de la misère avec ça. Tout répété deux fois à mes enfants puis mon chum, Sylvie, qui dit ça. C'est une perte de temps.
0: Ouais.
1: Les branleux qui savent pas et qui savent jamais quoi commander rendu à la caisse.
0: Ça, là.
1: Bravo. C'est
0: moi, un des bons numbers que j'ai vu, un humoriste qui a fait ça, c'est Dominique Paquet. Il arrive au Kentucky, ça fait 25 ans, ça fait 40 ans qu'ils ont le même maudit menu, là, OK? 40 ans qu'ils ont le même menu. Et t'arrives au comptoir, puis là, la personne, bon, qu'est-ce que je vais prendre?
1: Moi, je m'excuse, mais je suis de ceux et celles, des fois, qui sont mêlés. J'arrive au service au volant, et là, ça fait 15 minutes, j'attends, mettons. Non, j'exagère, mais vous comprenez. J'aurais pu y penser, là. Mais non. Moi, je suis visuelle. Faut que je regarde le menu. Et là, oui, bonjour, est-ce qu'on peut prendre votre commande? Oui, je vais prendre, excuse-moi, ça sera pas long, je suis vraiment désolée, puis je m'excuse, là. Mais je ne le sais pas, ça sera pas long. Ça doit enrager tout le monde, je m'excuse.
0: Moi, je travaille avec, là.
1: Mais oui.
0: Puis je le vis, ça, là. Tu sais, elle me fait signe en ce moment, là.
1: Pas circule, pompon.
0: Dans 97 secondes, on a pour vous les détails circulation avec chose, là.
1: Wonder chose.
0: Wonder chose.
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1: Oh. Oui, ça ralentit seulement entre la Vérendrye et Maloney, boulevard... en tout cas, ce, proche de Saint-Louis. Une fois passé Saint-Louis, ça va quand même bien. Non, mais je suis en train de me demander, il se passe-tu quelque chose entre tout ça? Parce que c'est le seul point chaud sur la 5. Okay. Donc, si vous êtes témoin de quoi que ce soit, je suis votre girl, 11007. Sinon, dans l'ensemble, ça va quand même bien. Là, volume habituel, un peu plus lent, évidemment, sur le pont Champlain en direction d'Ottawa. 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
0: Tiens, des fois, il y a des commentaires constructifs.
1: Ouais.
0: Ça arrive et Denis m'en donne un ce matin.
1: Okay.
0: Un solide à part ça. Puis Denis, j'espère que je ne t'ai pas choqué en parlant des gens qui vont vérifier leur billet de loto dans les dépanneurs. Puis tu as raison de dire que l'Auto-Québec vend des loteries dans les dépanneurs. Donc, il est bien normal d'y retourner pour les faire vérifier avec le terminal. Tu as raison, Denis. C'est vrai. C'est pas tout le monde qui ont des ordi ou encore le téléphone portable avec l'application pour vérifier les billets. T'as raison, Denis, je le sais, c'est vrai.
1: Moi, des fois, j'ai des gardes-nuits. Moi, des fois, j'ai des applications, puis je les utilise même pas.
0: Je suis même pas surpris.
1: T'as-tu la carte, je sais pas, scène, moi? Je l'ai, là. T'as juste pas de sortir mon sel. Oh non, je l'ai pas aujourd'hui. Regarde, quand on se compare, on se console.
0: C'est quoi le rapport avec les billets de loto?
1: Je le sais pas.
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6: Hey, c'est nous autres, ça. Il est à 7h02 minutes. On va s'informer dans les prochaines secondes avec Amanda Moisan. Juste le temps de vous dire que, côté musique, sérieusement, vous donnez des indices. Dans les années, mi-80, là, Beau Bonhomme, écoute, il marchait, ça avait aucun bon sens quand il se présentait au Forum de Montréal à cette époque-là. Plein à craquer. Partout où il est allé au Québec, ça marchait solide. Partout au Canada, ça a été une grosse, grosse vedette canadienne.
7: Attends, j'ai un bon indice.
6: On va se dire, ouais. Avec ta voix étouffée, là.
7: Ouais, je viens de m'étouffer, c'est pour ça. Son nom de famille, c'est un magasin.
6: Oh, sacrifice. Oui, magasin pas cher. Oui, c'est bon.
7: C'est bon?
6: Oui, il y en a un à Buck, je pense.
7: Il y en a un à Buckingham.
6: Exact.
7: Ouais.
6: Oui, c'est vrai. OK, j'aime ça. Je vous en dis pas plus. Mettez vos verres fumés, ça s'en vient. C'est l'heure de s'informer. Et chez nous, c'est Amanda Moisan qui fait ça.
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10: Bon mercredi matin, voici ce qu'on surveille dans l'actualité. Eh bien, c'est le temps des virus au Québec. Depuis hier, c'est possible de prendre rendez-vous pour la vaccination contre l'influenza et la COVID-19 sur le portail Clic Santé. La vaccination va débuter officiellement mardi prochain, donc le 20 octobre. Santé Québec Outaouais rappelle l'importance de se faire vacciner pour mieux se protéger contre les virus qui compliquent la saison froide. Et ce qu'on apprend, c'est que l'activité grippale demeure faible au Québec, mais elle est plus élevée qu'à la même période l'an dernier. Le taux de positivité là, pour l'influenza seulement était de 2,5% pour la semaine qui s'est terminée le 3 octobre dernier, comparativement à 0,4% à la même date en 2025. Ce sont donc des données qui suggèrent un début de saison grippale plus hâtif que l'an dernier. À l'échelle provinciale maintenant, les CLSC devraient tripler leurs effectifs pour mieux répondre aux besoins des Québécois selon une nouvelle étude de l'Institut de recherche et d'information socio-économique. L'organisme estime que la première ligne devrait répondre à 80 % des besoins de la population alors que moins du quart des dépenses en santé y sont actuellement consacrées. L'objectif, mieux prévenir les problèmes de santé, mais aussi éviter que des patients qui se retrouvent à l'hôpital pour des soins qui pourraient être offerts directement en clinique. L'investissement nécessaire est évalué à 7,5 milliards de dollars sur une période de 5 ans. Et en terminant, les électeurs d'Ottawa pourront voter par anticipation dans 2 jours. Donc, ça se passe ce vendredi 16 octobre et c'est en vue des élections municipales. Je vous rappelle que les bureaux de vote vont être ouverts de 10h le matin à 20h le soir. Les personnes qui votent par bulletin spécial doivent aussi s'assurer que leur bulletin soit reçu au plus tard à 20h vendredi si vous voulez là que votre bulletin soit comptabilisé. Rappelons que les élections municipales officielles auront lieu le 26 octobre prochain du côté d'Ottawa. Alors voilà, ça fait le tour de l'actualité. Ce matin.
6: Merci Amanda, un gros merci. Le Canadien de Montréal hier contre les Sabres de Buffalo, victoire en tir de barrage 4-3. C'est Zachary Bolduc qui a mis ça dans le fond du filet, bravo à lui. Ce soir, Washington est au programme pour le Canadien de Montréal. Mm. Les Blues de Saint-Louis hier affrontaient les Sénateurs d'Ottawa. Pas une soirée facile pour nos Sens hier, défaite de 7-2. On peut pas te les gagner, hein, ça c'est clair, mais celle-là fait mal un peu. Les Islanders de New York demain jeudi face aux Sens, ça se passe au Centre Canadien Tire, surveillez ça. 7h05, on parle-tu de température un peu?
7: Oui, c'est de la bruine au cours de la matinée. Hey, ma voix, je sais pas ce qui s'est passé. D'un coup.
6: Attends, dis donc Charlotte Cardin, moi.
7: Charlotte Cardin.
6: Ah, c'est parfait.
7: C'est pas, je me suis gravement étouffée tantôt, mais avec de la salive, imaginez.
6: Passez.
7: Ça n'a juste pas de bon sens. Je veux juste répondre à Brigitte, OK, au 11007, oui, qui dit qu'il y avait un grand, grand ralentissement. Là. Une fois passé la rue des Laurentides, sur la 50, c'est la rue.
6: Ah, la rue des Laurentides.
7: Ouais.
6: Boulevard des Laurentides. Avenue des Laurentides.
7: La rue des Laurentides.
6: La rue. Moi, c'est une pointe, toi. La rue.
7: Je te rejure, t'as-tu vu des couteaux dans mes yeux?
6: Non, c'est parce qu'elle dit Avenue des Laurentides. Moi, je te dis.
7: Non, mais ça arrive qu'on se trompe.
6: Ben ouais, c'est possible.
7: C'est ça, c'est la rue des Laurentides.
6: Voilà.
7: Fait que, mais là, c'est rétabli. Tout va bien de ce côté-là, mais ça ralentit au chemin de Masson. Pour ce qui est de la météo aujourd'hui, ben c'est ça, c'est de la bruine avec des nuages, 14 au maximum et 7 degrés ce matin. Ma voix va revenir, inquiétez-vous pas.
6: Bon, pas sûr.
7: Puis il y a eu des bonnes réponses au 11007.
6: Hey,
7: puis là, j'ai dit, OK, on va refaire la scène, Marthe.
6: Ouais.
7: J'ai dit à Marthe, oh mon Dieu, waouh, le monde sont bons. Il dit, ben là, Steph.
6: Mets tes lunettes fumées, puis il y a un magasin qui s'appelle comme son nom. Elle me dit, ben oui, mais il y a des magasins de sushis là-bas. Il y a un Canadian Tire.
7: Il y a plein d'affaires.
6: Moi, de répondre, connais-tu beaucoup, beaucoup de gens qui s'appellent Jean Sushi, toi? C'est Corey Hart, chez nous. Arrête. I wear my sunglasses at night.
7: Mm-hmm.
6: Tu fais encore? Eh oui.
7: Charlotte Cardin, ça vient tout de suite. Oui.

0: Moi, j'ai, tu sais, dans la vie, il y en a qui disent « Ah, moi, j'ai jamais vu ça, des extraterrestres. » Vous connaissez pas les techniciens radio. On en a un ici, Claude. C'est un extraterrestre. Il arrive out of nowhere, paf, il pop. Il est là. Puis on le sait pas, là. C'est des techniciens. Ça sent bizarre, des fois, des techniciens, mais nous autres, ils sentent bon, là, ça, je suis obligé de le dire. Mais c'est maudit que c'est des extraterrestres. Claude, je t'aime. Un gros merci d'être
1: là. J'ai jamais senti Claude, on va te le dire. Mais c'est vrai qu'ils sont spéciaux.
0: Hey, c'est des bébites.
1: Mais ils sont dans leur tête. Une bonne chose qu'on les a, parce qu'ils vont te le dire des fois, là.
0: Oui, ils ont du filage dans cette tête-là, trois choses. Charlotte Cardin s'en vient dans un instant. Ouais. Vous manquez pas ça, Charlotte Cardin, on l'aime bien, gros. Julie est en bout de ligne ce matin, et hier, quand j'ai lu son commentaire, moi, j'ai mis plein d'émotions dans la lecture de ce commentaire-là.
1: Okay.
0: Et je la voyais fâchée. Je la voyais fâchée. Bon matin, Julie.
2: Bon matin.
0: Je me trompe-tu ou je te voyais vraiment, là... écoute, t'as l'air d'une femme tellement douce, ça n'a aucun bon sens. Mais hier, je te sentais un petit mini peu agressive. Je me trompe ou pas?
2: Tu te trompes pas. Ben quand ça m'arrive, cette situation-là, je deviens bleu.
1: C'est quoi la situation?
0: Ou elle perd son temps, là.
1: Ouais.
0: La perte de temps, c'est où, toi?
2: Ben, c'est parler avec un système téléphonique automatisé ou un assistant virtuel.
1: J'y avais pas pensé. Mon Dieu, ça vient me chercher, moi aussi.
2: Oui, non, je viens mauvaise, pour vrai.
0: Ça m'écoeure, moi, tu voulais.
1: Non, mais t'es comme, je peux-tu avoir un humain, comme? Y a-tu quelqu'un qui peut me parler? Hein?
2: Ben, j'ai trouvé un truc un petit peu que ça fonctionne quand même à certains endroits. Avant que, quand ça sonne, la minute que ça répond, je paye sur zéro. Puis souvent, ça m'envoie un endroit puis je parle avec quelqu'un.
0: Sérieux?
1: Ben oui, mais
2: j'ai essayé ça à plusieurs endroits puis ça a fonctionné.
1: Sois sûr, ben donc tu payes sur n'importe quel chiffre qu'ils vont te dire. Puis là, ils vont juste te dire, je te transfère au bon endroit.
0: T'sais-tu quoi, moi, ce que je trouve niaiseux là-dedans, là, ce que je trouve vraiment épais là-dedans. Tu sais, on est rendu dans une ère d'instantanéité. Tu vas avoir quelque chose, tu le commandes sur Amazon, le lendemain, c'est chez vous. Pas compliqué, là, c'est facile. Là.
1: Tu veux
0: regarder un film, tu t'en vas sur Netflix, Prime, tu t'en vas sur la plateforme que tu veux. Le film que tu veux, tu vas l'avoir, tu l'as instantanément, là. On est rendu là. T'écris à quelqu'un, tu le textes, tu t'attends d'avoir un message, une réponse à ton message dans les prochaines minutes. Normalement. Puis depuis la maudite pandémie de tabarnouche, on dirait que tous les commerces, puis je sais pas si c'est juste au Québec que c'est de même, là. Je peux aller magasiner souvent au United States of America ou à Paris, là. Mais il me semble que quand t'appelles à quelque part, puis tomber sur une torieuse de boîte vocale, puis pas avoir de réponse, qu'est-ce que c'est ça? Je comprends pas.
1: OK, ben, finalement, c'est son message.
0: Ah oui,
1: vraiment comme...
0: Ben oui, puis je comprends, puis d'accord.
1: Là.
0: Oui.
1: C'est ce que j'entends.
0: Ah ben, solide à part ça.
1: OK.
0: Puis, êtes-vous d'accord avec moi que c'est depuis la pandémie que c'est pire?
1: Non, c'était bien...
2: Oui, c'est vrai.
1: Moi, c'était même bien avant.
0: Ah
1: là.
0: Non, je trouve pas. Moi, sérieux, puis avoir travaillé dans le commerce de détail, Steph, là, ça a tout changé. Ça a vraiment tout changé. Tu réponds plus au téléphone,
1: mais
0: tu
1: moi,
0: laisses ta boîte vocale aller.
1: Pas compliqué. Hein?
0: Tu t'en vas au magasin?
1: Ah, je m'en vais au magasin, ben donc j'appelle ailleurs. Genre, je ne suis pas patiente.
0: Ouais, mais quand t'as besoin de service, c'est pas la même affaire. T'sais, faire un achat, ça je peux comprendre, mais quand t'as besoin de service, c'est pas la même chose, là. Tu comprends?
1: Ouais, mais tu payes sur le zéro, là.
0: Julie, on va prendre ton truc, on va l'essayer le zéro. Je trouve pas ça bête. Mais je suis d'accord avec toi que c'est une maudite perte de temps. T'as raison. Julie, pense que tu le sais qu'on t'aime. Passe une belle journée.
2: Ben, moi aussi, je vous aime.
0: Ah, t'es fine. Bonne journée à toi.
1: Bye bye.
0: Le Quiz Me Baby s'en vient dans un petit moment. Ce qu'on donne.
1: Gardez la ligne. Ce sera pas bien long. Ce sera vous.
0: Qu'est-ce que garder la ligne?
1: Vous êtes le 18e appel.
0: Le temps d'attente est de 72 minutes 45 secondes.
1: Votre appel est important pour nous. C'est ça. Tu sais, là, t'as envie de péter un strike, drette là.
0: Péter un strike?
1: C'est pas ça, hein?
0: Non. Péter un plomb, peut-être? Steph, t'en fais un peu trop. Moi, c'est Charlotte Kinder, chez nous. Arrête.
1: Là, tu vas-tu me lâcher, Kim?
0: Non, pas aujourd'hui.
3: Je t'aime.

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2: Tu sais, dans les têtes à claque, les enfants, là, les petits-enfants, là, c'est on fait des bonbons, on fait des bonbons. L'autre aussi, là, ah, moi aussi,
3: on fait des bonbons.
2: Tu sais, avec sa langue, ce qu'il fait, là, tu viens de faire exactement la même affaire.
3: Moi, c'est parce que c'est une question d'articulation. C'est dans les cours de radio.
2: Lui-ci.
3: Ça sert à quelque chose.
2: Circulation, ça donne quoi?
3: La 50, ce matin, en direction d'Ottawa, là, ça ralentit à la hauteur de l'aéroport. Ensuite, c'est comme des vagues de ralentissement. Ensuite, ça roule, hop, ça ralentit avant la brosse. Ça ralentit ensuite à la Vérandrie jusqu'au pont des Draveurs Grébert-Fournier. Ça va bien, des allumetières. On est maintenant à la promenade de la Gatineau. C'est lent sur le boulevard de Lucerne, chemin d'Elmer-Pont-Champlain, mais pour vrai, rien n'a comparé la journée d'hier. Là.
2: OK.
3: Hier matin, on était ailleurs. Là. Fait que ce matin, on va s'encourager.
2: Hier matin, c'est hier matin. Hier matin, c'est un matin.
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2: On joue au Quiz Me Baby dans un petit moment. Numéro de téléphone à composer pour nous rejoindre est le 819-503-9711.
3: Ah ouais, donc!
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3: Avez-vous aimé votre journée d'hier?
2: Moi, m'a dit oui, parce que j'ai dormi toute la journée.
3: C'est moins motivant pour ceux et celles qui ont une vie et qui travaillent dans le jour.
2: Ça, pour certains, une sieste, c'est une perte de temps. Pour moi, c'est du bonheur.
3: Ah non, mais moi aussi, mon Dieu, mais c'est parce qu'il faut être productif au cours de la journée.
2: Sais-tu quoi? Apparemment que de se coucher après 15 heures pour faire une sieste, après 15 heures l'après-midi, c'est à ne pas faire. Vraiment à ne pas faire. Si vous le faites, 15-20 minutes de sieste, pas plus que ça, parce que tu scrapes ta nuit apparemment.
3: Mais c'est rare que je vais tomber endormi après 3 heures. Mettons, moi, là, mon heure, c'est midi et demi, une heure, là, jusqu'à 3, justement, au maximum. Toi, t'as dormi de quelle heure hier?
2: Hier, de 10h30, 11h moins quart, jusqu'à 4h20, à peu près, hier après-midi, 16h20. Ah, écoute, j'étais au pays des anges.
3: Wow!
2: J'ai rêvé à Ella Langley. Elle s'en vient dans un petit moment, d'ailleurs. Tabarnouche, que c'est un beau
3: t'as
2: rêve.
3: T'as bien fait ça.
2: Météo,
3: ben
2: donc?
3: Ben écoute, c'est ça, c'est une journée semblable hier. Là. Ce sera des nuages, moins de pluie, mais 14 degrés au maximum, 7 ce matin. Et le soleil, on le retrouve demain matin. Elle a l'anglais.
2: T'as dit que j'avais rêvé à elle, hein? C'était pas vrai, mais l'entendre.
3: On est plusieurs à rêver à elle, moi, t'as le dire.
2: Choosing Texas, le Quiz Me Baby, tout de suite après chez nous. Arrête 97.1 jusqu'à 8h30 ce matin. 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
1: C'est l'heure de jouer. 7h23 minutes. On va vous poser une question et est-ce que vous gagnez du thème?
2: Ah, un petit café pour emporter.
1: Un thème matin bacon.
2: Mais quand je m'en vais dans le service au volant du thème, je sais toujours ce que je veux.
1: C'est faux. Ça, c'est carrément faux.
2: OK.
1: Tu t'hésites entre un moyen ou un...
2: C'est vrai, t'es tout avec moi, c'est vrai.
1: Non, mais les fois que je suis allé avec toi, t'hésites tout le temps entre un moyen ou un petit. M'a prendre un petit... Non, finalement, m'a prendre un moyen chai latte. Ça, c'est toi, ça.
2: Oui,
1: tu sais ce que tu veux, mais tu sais pas quel format tu veux.
2: Mais c'est parce que je sais pas ma soif. Ça peut dépendre.
1: Je sais pas ma soif.
2: Bref, ça c'est pas le dossier. Là. Voulez-vous jouer avec nous?
1: On compose, là.
2: 819-503-9711, la game, maintenant.
1: Allez-y, là, c'est le temps. 7h24, on va jouer avec vous. On vous pose une petite question, je pense facile.
2: Ouais.
1: Non, ça ne l'est pas, là. Mais une question, et si vous n'avez pas la réponse, on saute à l'autre téléphone, OK? T'es d'accord avec
2: ça? Hier, ça n'a pas été facile. J'espère que vous allez être bons ce matin.
1: Ah, parce qu'ils n'ont pas été bons, c'est ça que tu veux dire?
2: Ils ont été bons, mais c'est parce que quand ils attendent, ils n'attendent pas la réponse.
1: On va prendre celle-là ici. Il y a quelqu'un qui est en bout de ligne le matin, juste pour le fun. Bonjour!
3: Bonjour Martin, c'est Denis.
1: Allô Denis, comment ça va?
3: Ça va bien. Allô Wender.
2: Allô.
1: Denis, je te pose la question. On n'a pas la bonne réponse, il faut prendre un autre appel. Tu comprends le principe?
3: Oui.
1: Facile. Caroline, voici la question. Tu y vas-tu ou j'y vais, Steph?
2: Ben, je vais y aller.
1: OK, vas-y.
2: Combien de jeunes du secondaire au Québec sautent le déjeuner?
1: Oh, il y a un choix de réponse. Attends
2: Denis,
1: un peu.
2: Denis, A. 70 %, B. 40 %, C. 26 % D. 15 % ou E, 4 %
3: 40 %
1: Malheureusement, Denis, c'est pas la bonne réponse. Un gros merci de ton essai, c'est gentil à toi. Steph, on va en prendre un autre. Celle-là ici. Celle-là. Okay. C'est parti. Matin, juste pour le fun. Bonjour.
4: Allô.
1: Allô, comment ça va?
4: Ça va bien, vous autres?
1: Oui, yes. Ton nom, s'il vous plaît.
4: Stéphanie!
1: Ah, oh, un autre, tabarnouche. N'est pas assez d'une, ça en prend un autre.
2: Yes!
1: Ouais. Est-ce qu'on t'appelle Wonder?
4: Non.
1: Parfait! Toi, t'as des chances.
2: Est-ce que, Steph, tu veux que je répète la question?
4: Oui, s'il vous plaît.
1: Baisse ta radio un peu, Steph, s'il te plaît. Baisse ta radio, bien important. Vas-y avec on répète. Attention.
2: Combien de jeunes au secondaire au Québec sautent le déjeuner? À 70 % 40 % 26 % 15 % ou 4 %
4: Mon gars, il dit 70.
1: 70 %? Malheureusement, c'est pas la bonne réponse.
2: Steph. Merci, Steph.
1: Un gros merci. On y va sur un autre. Celui-là ici. Caroline, on va l'avoir à un moment donné, là.
2: On y va. Bon matin.
1: Allô?
5: Bon matin.
1: Comment ça va?
5: Ça va bien.
1: Ton prénom, s'il vous plaît?
5: Marjolaine.
1: On doit t'appeler Marjo, j'imagine?
5: Oui.
1: Est-ce qu'on t'appelle Wonder Marjo?
5: Oh, oui. Jamais de Wonder.
1: Jamais de Wonder en avant?
5: Juste pour Steph.
1: Il y en a juste une Wonder, puis on n'en veut pas d'autres, Caroline.
2: C'est assez.
1: 70, 40, 26, 15 ou 4 % selon toi?
5: 26.
1: 26 %, est-ce que c'est la bonne réponse? Eh ben oui!
2: Bravo.
1: Eh ben oui! 26 % des jeunes au secondaire au Québec sautent le petit déjeuner. Puis je fais partie de ceux, là. Moi, je suis plus à l'école, puis je saute le petit déjeuner. Ben, en fait, je saute le petit déjeuner.
2: Mais nous, c'est parce qu'on prend du café.
1: Ben, c'est pas un déjeuner, ça.
2: Non, je sais, mais c'est tout comme, dans le sens que ça te bourre un peu, là.
1: Je vais manger des petits beignes en poudre ou des beignes glacés.
2: Ouais,
1: tout
2: n'est pas normal.
1: Chocolat. Non, je le sais.
2: Marjolaine, garde la ligne. Je m'en viens de jaser dans pas long. C'est
1: bon? Tu viens de gagner ton certificat cadeau de chez
2: Bravo,
1: Tim. C'est à toi, garde la ligne. Bravo. Caroline, que c'est le fun du monde de même. Moi, cette toune-là me fait encore triper juste pour le titre. All about the bass. J'aime ça.
2: Pourquoi
1: j'aime
2: faut
1: ça.
2: Changer sa voix?
1: Je sais pas. Bon, je pourrais prendre ma voix normale.
2: What's all about the bass?
1: Je pense au bout de la langue dans la vraie vie, moi. All about the bass. Megan Trainor est chez nous.
2: À rythme.
1: À rythme.
2: C'est parti. 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

0: Steph.
1: Juste pour le fun. Dans la
0: Sylvie, Sylvie qui vient d'envoyer un message. Oh my God, un Tim Matin Bacon avec un ice cap. Quelle bonne idée, elle se dirige là. Sylvie?
2: Bravo.
0: 171, ah, j'en peux. Oui, Steph, ça donne quoi dans le trafic?
2: Ben, hier, François voulait venir nous emporter, puis tu as dit non. Tant pis pour toi.
0: C'est vrai.
2: Ben, ça donne du trafic ce matin sur la 50, ouais. Un peu avant la courbe de la Virandrie, jusqu'au pont des Draveurs, Grébert, Fournier, ça va bien, s'élance sur la Brosse, Montée-Paiement. Ça commence à ralentir aussi sur la 148 Malonnet à la hauteur de la Brosse et des Allumetières. On est à Saint-Raymond maintenant. Oh. Ça prend pas de temps que ça se remplisse, cette affaire-là. 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
0: Merci.
2: Mais le tatou est là.
0: Ah, OK.
2: Tu peux y aller.
0: Non, j'hésite. J'hésite, sérieusement, j'hésite beaucoup, beaucoup. Il est quoi, 7h32 minutes. C'est mercredi aujourd'hui, le 14 octobre. Changement d'heure, ça s'en vient. Sais-tu quelle date on change ça cette année? T'sais, d'habitude, il me semble que c'est la première de novembre.
2: C'est à l'Halloween, hein?
0: Oui.
2: C'est ça, hein?
0: Le 31 octobre,
2: dans
0: cette année.
2: Dans la nuit.
0: Oui. Puis je...
2: On avance l'heure. Non, on recule. Ai-je tout mêlé?
0: Oui, non, hein, quoi,
2: on fait quoi, là?
0: On recule. On va reculer. Donc,
2: je m'excuse, gang.
0: Ça, ça veut dire qu'à 4 heures dans l'après-midi, il va faire noir comme chez le loup. Il va faire noir. Noir comme...
2: T'as censuré.
0: Ouais, comme...
2: On le sait que c'est
0: une affaire d'un ours, là.
2: On le sait où tu t'en allais.
0: Merci, c'est gentil. C'est le 31 octobre qu'on va changer l'heure. Ça s'en vient, ça. On va essayer de jaser avec du monde dans les prochaines minutes. C'est quoi pour toi la pire perte de temps? Puis il y en a des mots juste de bonnes. Puis pourquoi on a choisi ce sujet-là? Moi, j'ai lancé ça à Steph hier parce qu'un de mes chums m'a dit il y a pas tellement longtemps, et c'est Fred Martin, son nom, je fais juste vous le rappeler. Un gars qui est pompier dans la vie, a fait ça pendant plein d'années. Et maintenant,
2: OK. Qu'est-ce qu'il a dit,
0: Fred? Ben non, tu sais, je veux juste montrer le sérieux de l'affaire. Lui, il me dit, Martin, pour moi, une perte de temps, là, c'est d'aller faire pipi.
2: Ouais.
0: Fait quoi? Mm. Fait qu'il boit pas de café, boit pas d'eau, pour être sûr de pas aller faire pipi.
2: Ben voyons. Pas bon pour lui, là.
0: Ben non, c'est pas bon pour lui. Voyons, l'autre affaire, Fred, l'autre affaire. Il y a des gens qui nous ont dit, ah, moi, dormir, c'est une perte de temps.
2: Écoute. Je comprends le dormage, mais il y a autre chose. Puis tout le monde peut dire oui. Okay. Le trafic,
0: ah oui.
2: C'est une perte de temps.
0: Ah oui.
2: Il y a aussi le télétravail. En fait, se rendre au travail quand ça se peut que tu pourrais le faire en télétravail. Il y en a qui disent que c'est une perte de temps.
0: Ouais.
2: Parce qu'évidemment, perte d'argent aussi avec le stationnement aujourd'hui. C'est, tout est cher.
0: Je peux comprendre. Je peux comprendre, mais tu sais, le télétravail, c'est pas pour tout le monde et c'est là que ça devient poche. C'est là que ça devient dur un peu. Tu sais, je comprends les fonctionnaires. Je comprends très, très bien que tu sois au fédéral, au provincial, municipal. Si tu peux le faire à la maison, tant mieux. Puis si on te laisse le faire, bravo, tant mieux.
2: Perte de temps. Réjeanne, allez sur Facebook.
0: Elle prend le temps de nous écrire ça?
2: Oui.
0: Ah oui?
2: La question sort à tous les soirs sur Facebook entre...
0: Ouais.
2: À 18h entre le dimanche et le jeudi.
0: Merci. Oh, elle sait par cœur.
2: Ben là, écoute. Installation des pneus d'hiver, c'est vrai.
0: Perte de temps?
2: Ben, dans le sens où ça peut être long.
0: Mieux perdre le temps que de perdre le contrôle, là, mais bon, ça c'est moi, là.
2: Non, mais c'est sûr, mais on parle... Là, arrête de trop t'analyser.
0: Hein?
2: Arrête de tout analyser, là.
0: Isabelle qui écrit « Se faire les ongles, juste mettre du vernis, c'est une perte de temps, mais c'est beau, par exemple. »
2: Ça fait cute. Ben oui. Une petite main infinie, mettons. Oui,
0: oui, mais je regarde mes doigts boudinés, moi, là, puis...
2: Ben, femme like you, Camaro en musique, Marthe, ça donne bien.
0: C'est pour ça que j'étais pas sûr.

0: 7h38 minutes. C'est quoi le moment pour toi où tu perds ton temps? Là? Tu sais, c'est écrit dans le ciel.
1: La pire perte de temps pour toi chez toi.
0: Il y a des réponses formidables qui sont rentrées sur notre page Facebook. Je vous invite à aller lire ça. Il y en a qui font rire encore. Lynn, Mélissa est en bout de ligne. Allô, Mel?
2: Hello!
1: Bon matin!
0: Hello!
2: Bon matin! Hey, c'est une belle chanson, ça!
0: Ben oui, Colin, ça fait longtemps qu'on n'a pas entendu ça. Comment tu vas?
2: Ça va super bien, vous autres?
0: Oui, ça va bien. Mélissa, t'es sur la route en ce moment?
2: Je viens de me stationner, là.
0: OK, on s'en va où, à matin?
2: À job!
1: Hein? C'est où, à job? À job, qu'elle dit.
0: OK, à quel endroit?
2: je travaille pour Santé Québec.
1: OK!
0: Oh! Oh, oh, oh, oh, oh! Fais-tu peur un peu ce qui s'en vient là, avec ce que PSPP a annoncé?
2: Il pense ça.
0: Ouais. Je vous rappelle que PSPP va rentrer en fonction très, très bientôt et première affaire qu'il veut faire dans son mandat, c'est éliminer Santé Québec. Je vous souhaite bonne chance, Mélissa. C'est pas des moments faciles pour les gens, là, c'est stressant un peu. J'ai envie de te demander, la pire perte de temps pour toi, c'est quoi?
2: Oh mon Dieu, scroller sur mon téléphone.
0: Oh, sacrifice.
1: Ah oui, puis le temps passe vite, hein, là-dessus.
2: Ah oh, oui, trop.
1: C'est quoi l'application que tu dirais que tu utilises le plus, mettons, pour scroller?
2: Oh mon Dieu, tout. TikTok, Instagram, Facebook.
1: C'est vrai.
0: C'est vrai qu'on perd du temps là-dessus. Et l'endroit où t'en perds le plus, toi, personnellement, es-tu à table, es-tu à la toilette, es-tu dans ton lit, c'est où?
1: Oh mon Dieu, parle-moi pas à la toilette.
0: Hein?
2: Ben, parle-moi pas là-dessus, là. Pendant que je fais mon souper, pendant que je suis dans le bain, pendant que je suis dans mon lit. Partout.
1: Okay. Mel, t'as-tu quelqu'un dans ta vie, comme t'es-tu en couple?
2: Ben oui.
1: OK.
0: Oh!
1: OK. Mel, attends un peu, j'ai une question monumentale et attention, vous allez toutes comprendre, mesdames.
0: Oh, attention, ça part.
1: Bon, est-ce que ton chum va aux toilettes avec son sel puis ça prend du temps, ou ta blonde, peu importe, est-ce que ça lui prend du temps s'il a son téléphone?
2: Ça lui prend épouvantable. Il part au téléphone même aux toilettes. Je suis comme, comment tu fais? Il part au téléphone avec du monde pendant qu'il est aux toilettes.
0: Ah. Hey, on est multitask, Colin!
1: Ben oui, mais non!
2: C'est long!
1: Je te comprends, là. Heureusement, mon chum n'est pas de même, mais mon ex, c'est un problème. J'étais là. Hey, c'est pas j'existe, hein, le grand? Non, mais tu sais, à un moment donné.
0: Hey, y a-tu le droit d'avoir son moment à lui dans la vie?
1: Il y en a bien des moments, OK? Non. Qui gèrent ça ailleurs, là.
0: Mélissa?
2: Oui.
0: Qu'est-ce que t'as à dire là-dessus?
1: Ben, elle l'a dit.
2: C'est épouvantable.
1: Ouais, je comprends. Merci, Mel.
0: Mel, je t'invite à passer une belle journée. Fais juste déposer ton téléphone sur la table de nuit. Laisse ça là, toi, j'y pas. Puis ça peut peut-être aider des fois. Je sais pas. On est tous pareils.
2: Mais non, mais il faut que je le mette dans une pièce à part.
0: Ouais. Okay.
2: Je vais le mettre dans une pièce à part.
0: Puis là, tu paniques parce que tu te souviens plus où tu l'as mis.
2: Ouais, exact.
0: On va jouer dans le trafic,
1: Mel,
0: tout de suite.
1: Bye bye, Mel.
0: Salut, Mel. Bye bye.
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0: Je vais vous inviter à être là à 8h05 à peu près. 8h05 à peu près ce matin. On devrait avoir la chance de parler avec une fille qui s'appelle Catherine Davernas. Comédienne, moi j'ai fait le saut, j'ai appris la semaine dernière. Ça fait 40 ans qu'elle fait le métier.
1: Wow!
0: Oui, on colline. Il me semble qu'elle a 28, 29 ans, cette fille-là, encore aujourd'hui. Oui. 40 ans qu'elle est dans le métier. On va jaser avec elle de son métier parce qu'elle a tourné des séries, des films à peu près partout en Amérique du Nord. Elle est allée aux États-Unis. Je pense qu'elle va être la femme de lui jaser. Lui jaser de sa mère, lui jaser de son père, lui jaser de sa sœur qui est dans le métier également. J'ai bien hâte de jaser avec elle. Catherine Davernas s'en vient. 8h, 8h05 à peu près chez nous.
1: Regarde là-dessus, je vais remettre mon thème. Qu'est-ce que t'en penses?
0: Ah oui, donc circulation, ça donne quoi?
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1: Je parle mieux là-dessus.
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1: Bon, sur la 50, dans la courbe, on est un peu avant la véranderie. C'est lent sur la montée paiement vers la 50 depuis le chemin de Bellechasse. Sinon, ça s'est chargé sur Saint-Louis vers le pont Alonzo. Des allumetières, on est avant Saint-Raymond. C'est lent, évidemment, sur le chemin d'Elmer ce matin. Boulevard de Lucerne pour le pont Champlain. Et sinon, c'est lourd sur la traverse des Chaudières. 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
0: Merci, Steph. Ça serait le moment.
1: Les filles du lunch.
0: Ça serait le moment d'en parler. Les filles du lunch chez nous.
1: Ouais.
0: C'est à compter de 11h30. C'est du lundi au jeudi. Avec cette semaine, Marie-Ève Janvier et...
1: Isabelle Racicot.
0: Ouais.
1: Et hier, on a parlé de la grève du lavage.
0: Perte de temps, perte de temps.
4: Dans le lavage, là, sors tes bobettes de tes pantalons.
5: Ouais. Ah ben oui.
4: Défais tes bas!
5: Oui.
4: Je veux pas laver des mottons.
5: Des mottons.
4: Ça m'écœure les défaire avant. Oui. Ça, tout oui. ça, c'est...
5: Oui.
4: Vide tes poches. Ah, tes pics de guitare. Des pics de guitare. Ah, j'ai toi, un oui. pic de guitare par brassé. Je suis plus capable de voir des pics à la barbe. Comprends-tu? Ramasse-les tes montadines de pics de guitare. C'est toujours dans une poche.
0: Moi, m'appeler Jean-François Brault, là, je serais pas gros dans mes culottes. Si on vient d'apprendre que ce gars-là enlève ses jeans pis ses bobettes en même temps...
1: Ben, ça peut arriver. Ça va plus vite.
0: Attends. Tu me dis ce matin, quand on a entendu l'extrait, tu me dis ce matin que ta belle-fille fait ça.
1: OK, elle a 7 ans, là.
0: Voilà.
1: Tu comprends? Quoi,
0: Jeff
1: on est
0: Brault,
1: ailleurs,
0: il y a quel âge?
1: C'est ça, l'affaire.
0: Tabarnouche, Jean-François!
1: Non, mais les bobettes et les bas, on peut-tu dire c'est vrai, là? Comme moi, là, quand c'est un mouton, là, pis c'est sale, là, ça me tente pas de me mettre la main là-dedans, là. Je sais pas dans quoi te piler. Tu comprends-tu? Défais tes bas, défais tes bobettes, moi, te faire dans ton image.
0: Perte de temps de taboire de Colin. Hein?
1: Non, c'est juste.
0: C'est des bois humides un peu, là.
1: Salutations à l'ex de Ben qui dit « Mon ex faisait ça. »
0: Enlever Bobette et jeans en même temps?
1: Eh oui, des fois, c'est ça, c'est rester pogné. C'est fatigant. Enlève-moi ça de là.
0: Mais prends un point plus grand à l'avenir, là, Colin, qui est bien grande, là.
1: Ah
0: les
1: oui,
0: bobettes qui suivent.
1: On
0: fait le tour des bobettes, oui. Nelly Furtado et Timbaland, les paroles de cette toune-là, c'est un jeu de séduction entre les deux. C'est typique d'un couple qui se rencontre dans un club, une boîte de nuit, là, pour une soirée le fun. Et tous les deux sont attirés sexuellement, là, tu sais. Mais la fille veut pas que le garçon profite d'elle. Pas qu'elle pense que c'est une fille facile.
1: Ah ouais, OK.
0: Elle tease un peu,
1: ben
0: mais...
1: Oui. C'est meilleur dans ce temps-là.
0: Ouais, elle veut juste le taquiner un petit peu plus. Là.
1: Mm-hmm.
0: Mais elle trouve qu'il y a du charme, elle lui dit. Là.
1: Mm.
0: T'sais, ça va être un go, là, mais plus tard.
1: Attends un peu. Là.
0: Ouais, voilà.
1: Sois patient, mon petit.
0: Notre numéro 1 du 14 octobre 2006. Nelly Furtado et Timbaland. Le titre de la toune, je me risque même pas ce matin. Toi non plus, hein?
1: Oh non! Hey, moi, je lance pas rien. Je vais perdre ma job.
0: Attends, on l'essaye. Okay. Okay, on l'essaye.
1: Un chaque.
0: Fois, une chance, OK? On l'a pas. Puis si on l'a pas, on s'excuse.
1: Oui, ça.
0: Les chances que je l'aie
1: on
0: pas sont.
1: On aime notre job pareil, là.
0: Ah oh, oui.
1: Tu sais, mais on est des humains, on n'est pas l'IA. Fait que ça se peut qu'on se trompe. Let's go.
0: On même avec l'IA.
1: M'a-t-il dit, Martin.
0: On s'excuse. Promise cushions. Je vais essayer. Je l'ai
1: Manteau.
0: Dit. OK, vas-y.
1: Promise cushions.
0: Maintenant. Lequel des deux a raison? Moi, je dirais plus Steph que moi, mais en tout cas, 11-007.
1: Promiscuous avec Nelly Furtado.
0: Promiscuous. Ça se dit-tu, ça?
1: Bien, on va l'entendre.
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0: Bravo, Steph. C'était parfait. 7h50, 8h moins 10. Dans les prochaines secondes, je vous ai parlé de Catherine d'Avernas. Elle, on va y parler d'un autre jour, OK? Si vous le voulez bien, on
1: c'est
0: devrait
1: pas
0: parler.
1: La même.
0: Non, non. C'est sa grand-mère, ça, Catherine. Caroline d'Avernas, je m'excuse,
1: merci,
0: j'ai un chant.
1: Caroline, t'es
0: ben
1: fine.
0: Oui, c'est. La directrice des ventes qui nous écrit pour dire Martin, c'est parce que c'est Caroline. T'as entièrement raison. Je sais pas pourquoi j'ai dit Catherine.
1: Ben, ça se ressemble. C'est un C, les deux. C'est juste pas la même personne.
0: Bon, voilà.
1: Pas grave, je te sors de là.
0: Merci. Tu as écouté la radio, m'a dit, elle doit dire, oh, je t'ai impressionné.
1: Ça va être la fin.
0: M'excuse, Caroline, m'excuse. On va jaser 8h05 à peu près, manquez pas ça. Steph, ça dit quoi?
1: Catherine Cardin. Charlotte Cardin,
0: ouais.
1: Qui sort un nouvel album, c'est confirmé le 29 janvier prochain. C'est loin un peu. Elle a exposé le tout hier sur ses réseaux. Moi, j'étais toute contente. J'envoie la nouvelle à mon chum. Il est comme, ouais, c'est loin un peu. On a tous eu la même réaction, je pense. Ça va s'appeler Midnight, mon amour. Donc, 29 janvier, on a bien hâte. Calvin Harris qui se dirige du côté du Centre Bell le 16 avril prochain.
0: Bon,
1: DJ, incroyable.
0: Ah ouais, ben ça.
1: Les billets seront en vente à compter du 22 octobre à midi sur le site d'Evenco. Bonne chance pour avoir des billets parce que ça va partir, moi je pense, comme des petits pains chauds.
0: Est-ce qu'il y a des artistes invités avec lui? Parce que c'est un gars qui a travaillé avec plein de vedettes. Là. Est-ce
1: c'est
0: qu'on parle?
1: Méchante bonne question.
0: OK, on n'a pas réponse, je
1: m'excuse. J'ai pas de réponse à ce jour. Par contre, je peux peut-être trouver une réponse.
0: Ça peut arriver qu'il y ait des invités.
1: Mais moi je pense que oui, il va pas se pointer là tout seul. Comprends-tu?
0: Ouais.
1: T'sais, c'est très, très rare. C'est très rare. Mais bon, tout ça pour te dire, sinon, que je reviens sur le cas de Paul Arcand, alors qu'il a fait fureur sur les réseaux. Bon, tantôt, je te disais, t'es-tu une personne qui, quand t'assistes à un show, t'es impressionné, t'es là, t'es debout, t'es présent?
0: Ouais.
1: Ou t'es du genre à analyser? Je connaissais la réponse.
0: Ah, moi, c'est sûr que je fais exactement la même chose que Paul Arcand.
1: Toi, t'es assis, tu regardes et t'analyses, je le sais, ouais. Parce que je t'ai déjà vu en show. Moi, au contraire de toi, je tape des mains, je tape du pied, je me lève, je chante et je crie bravo. Genre, waouh, je suis impressionnée, j'ai les yeux pleins d'eau. Moi, ça m'en prend pas gros pour être impressionnée. Puis, surtout si, mettons, tu vois un artiste tel que Céline Dion.
0: Ouais, mais je veux pas que tu dises, regarde.
1: Mais c'est pas mauvais, non,
0: oui,
1: non.
0: Mais
1: je suis pas en train de te dénigrer, au contraire.
0: Pas que je suis pas impressionné. Je peux être impressionné pareil, mais ma face le dit pas que je suis impressionné.
1: Mais vois-tu, quand t'es filmé puis t'es sur TikTok puis ça fait le tour de la planète presque,
0: ouais.
1: Ça se peut que ce soit un peu gênant. Ben là, Paul, il dit, il s'est repris hier dans son show en disant, ma face ne le disait peut-être pas. Mais elle a fait tout un show, la Céline.
0: Ben oui.
1: Puis c'est ça. Lui, il était impressionné au contraire, alors que sa femme était à côté, debout, à vie sa best life.
0: Ben, lui dit, là. Elle lui dit, ça
1: t'attends-tu
0: de dire à ta face que t'aimes ça, ce show-là?
1: Exactement.
0: Ben ouais.
1: Bon, ben, c'est le genre de call que tu dis aux gens quand ils n'ont pas l'air d'aimer quelque chose. C'est comme, ben, dis-le à ta face.
0: Stoïque,
1: ben,
0: qui bouge pas pantoute, ouais.
1: Exactement. Sinon, je vous invite à rester branchés chez nous parce que grâce à Incognito, vous pourriez vous envoler vers Paris. 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On vous demande pourquoi et avec qui vous voudriez partir à Paris. Et à ce moment-là, ben ça se pourrait que vous receviez un appel de nous.
0: Il y en a un entre 8h30 ce matin. Il y en a un. Je le garantis qu'il y en a un entre 8h et 8h30 ce matin. On n'a pas le droit de dire ça, hein?
1: Non, on n'a pas le droit. Puis je me fâche à toutes les fois parce que t'as pas rapport de dire ça.
0: C'est de la faute à Catherine d'Avernas.
1: Caroline s'en vient, par contre. Restez chez nous, puis la circule aussi s'en vient, OK? Arrête-moi.
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1: C'est lent sur la 50, avant la courbe de la Vérendrye jusqu'à Saint-Louis. Une fois passé Saint-Louis, pont des Dravards, ça va quand même bien. Ça ralentit sur des Allumetières avant Saint-Raymond ce matin. Plusieurs points chauds, là. Boulevard de la Cité des Jeunes, c'est lent. Évidemment, la Vérendrye, Saint-Louis pour le pont Alonzo. File d'attente, montée paiement vers le pont d'étagement aussi. Ça s'est libéré sur la Brosse. Sinon, c'est lent sur de Lucerne, chemin d'Elmer en direction du pont Champlain. 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
12: Sommaire de la période, les fraudeurs qui n'ont pas réussi à marquer de points. Une des meilleures occasions de marquer, ça a été par le capitaine des fraudeurs, Charles Latan. On va à la reprise, Marc.
13: Et oui, Pierre, encore Charles Latan qui envoie un hyper trucage conçu avec l'intelligence artificielle. Il y aura pénalité pour tentative de fraude et ça n'ira pas plus loin. Chapeau à la défense qui a vérifié l'info via une source officielle, Pierre.
12: Absolument, Marc, et les fraudeurs vont continuer de patiner et déguiser leur tactique. Donc, restez vigilants. On va à la pause.
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0: Caroline Daverna sera avec nous dans les prochaines secondes. On va jaser de sa carrière. 40 ans de carrière pour cette comédienne, cette actrice, qui vient d'une famille d'acteurs et d'actrices. Ben, moi, ça me fait capoter, ça.
1: Moi, tout, je trouve ça cool, mais c'est encore plus... Est-ce que c'est encore plus facile, tu penses, de rentrer dans le domaine quand, justement, t'es appuyé, t'as de la famille qui font ça? Tu sais, c'est déjà difficile de rentrer dans ce domaine-là.
0: Sais-tu quoi? Moi, j'ai une famille d'animateurs de radio. Je l'ai raconté. Mon père a fait un week-end, puis il a appris que ma mère est enceinte, fait qu'il a lâché ça parce qu'il se disait on fera pas d'argent là-dedans. Mon frère en a fait, j'en fais. C'est plus facile. C'est le comparatif fait mal. Je suis plus jeune que Mario, et Mario a été une grosse, grosse, grosse personnalité radiophonique à Québec. Le comparatif fait mal. Quand tu te fais dire « Ah, mais ton frère est ci, ton frère est ça, ton frère est ci... » je pense que c'est Mike Ward à un moment donné...
1: Mais c'est pas parce que c'est ton frère qu'il faut que tu sois comme lui non plus. Là,
0: non, sauf que ça sort du même moule.
1: Je
0: comprends?
1: Sais.
0: La voix va être à peu près similaire, les expressions sont
1: le
0: similaires.
1: Le rire, ces affaires.
0: Le rire, non, pas en tout. Il rit pas comme
1: pas pareil,
0: ah, non,
1: je
0: pas
1: sais pas, moi, j'ai jamais entendu Mario.
0: Mais sais-tu quoi? Mike Ward avait dit à un moment donné, la grosse, grosse différence entre toi et ton frère, Martin, c'est pas compliqué, hein? Toi, t'es humain.
1: Oh, c'est un peu chien pour Mario, en tout cas.
0: 8 ans pile, c'est l'heure de s'informer. Chez nous, c'est Amanda Moisan qui fait ça.
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1: Bon mercredi matin, voici ce qu'on surveille dans l'actualité. Eh bien, c'est le temps des virus au Québec. Depuis hier, c'est possible de prendre rendez-vous pour la vaccination contre l'influenza et la COVID-19 sur le portail Clic Santé. La vaccination va débuter officiellement mardi prochain, donc le 20 octobre. Santé Québec Outaouais rappelle l'importance de se faire vacciner pour mieux se protéger contre les virus qui compliquent la saison froide. Et ce qu'on apprend, c'est que l'activité grippale demeure faible au Québec, mais elle est plus élevée que la même période l'an dernier. Le taux de positivité pour l'influenza seulement était de 2,5% pour la semaine qui s'est terminée le 3 octobre dernier, comparativement à 0,4% à la même date en 2025. Ce sont donc des données qui suggèrent un début de saison grippale plus hâtif que l'an dernier. À l'échelle provinciale maintenant, les CLSC devraient tripler leurs effectifs pour mieux répondre aux besoins des Québécois selon une nouvelle étude de l'Institut de recherche et d'information socio-économique. L'organisme estime que la première ligne devrait répondre à 80 % des besoins de la population alors que moins du quart des dépenses en santé y sont actuellement consacrées. L'objectif, mieux prévenir les problèmes de santé, mais aussi éviter qu'il y ait des patients qui se retrouvent à l'hôpital pour des soins qui pourraient être offerts directement en clinique. L'investissement nécessaire est évalué à 7,5 milliards de dollars sur une période de 5 ans. Et en terminant, les électeurs d'Ottawa pourront voter par anticipation dans 2 jours. Donc, ça se passe ce vendredi 16 octobre et c'est en vue des élections municipales. Je vous rappelle que les bureaux de vote vont être ouverts de 10 heures le matin à 20 heures le soir. Les personnes qui votent par bulletin spécial doivent aussi s'assurer que leur bulletin soit reçu au plus tard à 20 heures vendredi si vous voulez là que votre bulletin soit comptabilisé. Rappelons que les élections municipales officielles auront lieu le 26 octobre prochain du côté d'Ottawa. Alors voilà, ça fait le tour de l'actualité. Ce matin.
0: Ah, merci Amanda, merci beaucoup. 8h02 hier, le Canadien de Montréal contre les Sabres de Buffalo. Ben, victoire en tir de barrage. Zachary Bolduc a mis fin à la rencontre hier. Fermé les livres, 4-3 hier, victoire du Canadien. Ce soir, Washington est au programme pour le CH et les tickets pour Washington se vendent hyper cher. C'est la dernière saison de Alexander Ovechkin. Il l'a annoncé, il prend sa retraite, donc la saison 26-27 pour lui après, fini. Donc si vous voulez aller le voir, soit du côté du Centre Bell ou encore du Centre Canadian Tire. Surveillez ça. Je sais que ça va être une vente dynamique. Là. Les billets vont augmenter parce que c'est le dernier match d'Alex Ovechkin. On veut le voir, évidemment.
1: C'est sûr.
0: Les Blues de Saint-Louis affrontaient les Sénateurs d'Ottawa. Il n'y a pas une soirée facile pour nos Sens. Défaite de 7-2 hier. Les Islanders de New York demain jeudi face aux Sénateurs au Centre Canadian Tire. Surveillez ça. 8h03, temps et température pour aujourd'hui, Steph?
1: 14 au maximum. On parle ici de pluie, de nuages, 7 degrés ce matin et le retour du soleil officiellement demain, jeudi, 13 degrés. Sinon, j'ai envie de vous dire vite, vite, du côté du showbiz, 30 ans après la mort de Tupac, il y a un ex-membre de gang qui a été accusé d'avoir évidemment commandité le meurtre de la légende Tupac. Donc, 40 ans au minimum pour Tupac, c'est quand même quelque chose finalement. On a peut-être des réponses ici. Autre chose à surveiller?
0: Ouais.
1: Ah oui, ben c'est ça là. Gracieuseté d'incognito, mais dis pas.
0: 10 ans pas plus. C'est là.
1: Vous avez 10 minutes pour aller vous inscrire.
0: Bonne chance.
1: Bonne chance.
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1: 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Un gros merci d'embarquer dans cette promotion-là. Il nous en reste un après ça, c'est fini, là. Donc, surveillez ça. C'est 10 minutes, c'est parti. Vous avez vraiment pas beaucoup de temps, mais vous avez le temps de le faire. 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Steph, on a demandé c'est quoi la pire perte de temps qui existe pour toi sur la Terre.
0: Ouais.
1: Toi, t'as parlé ce matin d'aller acheter des brassières.
0: Ouais.
1: C'est une perte de temps pour toi.
0: Oui. Ben, en fait, c'est quelque chose que je déteste un magasiné. Hein? Parce que là, tu sais, faut que tu t'assures que tu sois confortable.
1: Hey, si tu savais comme père,
0: moi,
1: comment c'est rough, là.
0: Lève mon rack à Joe, là. Ah, oh, ouais, comment ça?
1: Moi, je me souviens, les premiers soutiens-gorge de ma fille, c'est moi qui étais allé y acheter et je trouvais ça tellement rough. J'étais allé dans un magasin et la madame qui me dit « Ah, mais là, monsieur, vous me mettez mal à l'aise. »
0: Ben voyons, pardon, c'est ta fille, tu veux juste l'aider.
1: Madame,
0: là.
1: Je veux juste aider ma fille à avoir un soutien-gorge qui va, tu sais, bon. Mais c'est puis je peux comprendre, mais pour les gars, câline, aller attendre dans la boutique. Moi, ça, c'est une affaire. Tu sais, les tenues de sac, là, on est dans la boutique, tu t'en vas à la Sanza ou Vie en rose, t'attends, puis câline que t'es mal là-dedans. C'est une place de femme, tu comprends? Puis
0: ouais, mais tu sais, je veux dire, tu fais pas un défilé de mode non plus.
1: Non, je le comprends.
0: Puis des fois, c'est juste d'avoir de l'aide, tu sais. Heureusement, Senza, moi, j'ai tout le temps eu un excellent service, puis les filles m'aident beaucoup. Mais mettons, des fois, c'est juste une question de, ah, oh, finalement, ça va être ça. Bon, ben, tu sais, quand t'as un chum ou une amie qui va te le chercher, ça va bien aussi.
1: Je comprends. Mais le gars, en tant que tel, c'est là que c'est gênant. Quand t'arrives dans les cabines, tu sais, il y a des madames qui vont te regarder de travers un peu. Mais on a le feeling qu'ils nous regardent de travers, tu comprends? Mmh. Fait que ça devient gênant. Cindy est là ce matin. Bonjour, Cindy.
0: Bon matin.
2: Salut, ça va bien?
1: Ça va très bien, toi?
2: Ben oui.
1: C'est quoi la pire perte de temps pour toi?
2: Aller faire pipi.
0: Il y en a tellement qui ont dit ça.
1: Oui, je comprends pas.
0: Mais ça, tu sais qu'on est, on fait pipi en moyenne 21 secondes.
1: Oh.
0: Donc, c'est pas si long que ça, vraiment, quand on y pense.
2: Ben, tu veux quelqu'un te faire manger, tu es en train de faire manger, ou tu travailles, mais là, tu peux pas aller faire pipi tout de suite, mais t'attends.
1: Fait que là, toi, t'es-tu une fille qui sortient une journée complète ou ben donc tu...
0: Mais non, Martin, c'est pas bon pour les reins, ça.
1: Ben, je demande, je pose la question. Tu y vas combien de fois par jour faire pipi, mettons?
0: C'est quoi la moyenne, Marthe?
1: Je vais me dire ça.
0: Un, deux, trois, quatre, je sais pas, moi.
2: Fois,
1: c'est à peu près ça.
0: 5-6 fois.
1: C'est à peu près ça par jour qu'on devrait y aller, là.
0: Eh oui.
1: 5-6 fois par jour.
2: Dès que j'arrive chez nous, là, j'étais en charge, j'ai pas envie de pipi, mais dès que je mets la clé en bas, tassez-vous de là. C'est comme, c'est moi la toilette.
1: Je comprends pas ça.
0: Ben oui.
1: Mais non, mais attendre pour ça, c'est une. Tu sais, dire que.
2: Moi, mais en auto, j'étais pas envie.
1: Et sacrifice. Tu dois être jeune encore, Cindy, parce que moi, rendu à mon âge, quand j'ai envie, autour de là, faut que j'aille, là, ça prend pas, j'ai plus de retien bien, moi, là, sinon, c'est fini,
2: non,
1: là.
2: Non plus.
1: En plus?
2: Et non.
0: Bon, en tout cas, moi, je trouve aussi que c'est vrai que pipi, ça peut être long, dans le sens que c'est parce que ça interrompt, mettons, le moment que t'es en train de faire quelque chose, puis là, vous t'es fait pipi.
1: Ah, ben, con.
0: Je comprends.
1: OK, mais pour certains, c'est une perte de temps. Pour d'autres, c'est naturel. Mmh. Sandy, t'es fine d'avoir pris le temps de nous jaser. Je t'invite à pas aller à la toilette. Je t'invite à passer une belle journée.
0: Écoute-nous. Salut.
1: Bonne journée à toi.
2: Bye.
0: Fine. Est-ce qu'on peut saluer Gabriel Grégoire?
1: Ah oui, la réponse du siècle.
0: Qui, lui, là, attention, OK?
1: Elle fait mal, là.
0: Non, mais pour vrai, là, vous allez dire, c'est vrai, il a raison.
1: Ah oui, donc?
0: OK.
1: Perte de temps pour lui, c'est.
0: T'as peu.
1: Là. On prend un respect.
0: Le message, là.
1: Ouais.
0: Non, mais c'est pas, je m'en rappelle, mais c'est pas ça. OK. Il dit ça de même. Mettre les coussins sur mon lit quand personne va les voir à part le mur. Gab, t'es parfait. Honnêtement, là.
1: Il a tellement raison.
0: On est tout de même parce que. Je sais pas si vous autres, parce que là, tu sais, là, je sais pas, je fais-tu du sexe, je sais pas, vous me le direz. Écoutez, prenez ça à la légère, là. Mais chez nous, je suis obsédée.
1: Par tes coussins?
0: Par les coussins.
1: Oh!
0: Autant sur le divan. Moi, il faut qu'ils soient placés à ma façon. J'ai même montré à mon chum. Ben, moi, je préfère quand tu fais ça de même, s'il te plaît. Puis c'est pas méchant, là. Puis il a fait, OK, pas trop. Tu sais, ça y dérange pas, là. Puis je suis pas comme genre, hey, c'est pas de même. C'est pas ça, là. On n'est pas là. Mais, au final,
1: il choisit ses combats.
0: Exact. Okay, ben, totalement. Puis moi aussi avec lui. Oui. Mais, tu sais, mettons, je me dis, mes coussins, j'aime ça quand ils sont placés. Puis effectivement, sur un lit, il y a personne qui va à ma chambre. Dans le jour, il y a personne dans ma maison, mais moi, quand elles sont pas bien placées, je me sens pas bien. C'est pas propre.
1: C'est pas propre?
0: C'est dans ma tête, là. Je sais. Y a-t-il quelque chose à faire avec ça? Est-ce que vous êtes de même? 11-007.
1: C'est quoi pour parler avec un médecin? C'est le 3-1 qu'il faut faire, c'est ça? Non, pas 3-1, 4. C'est quoi? 8-1? S'il vous plaît, donnez-moi le numéro de téléphone, m'appeler pour elle. 8h13 minutes chez nous. On va aller faire un petit tour dans le trafic tout de suite, tiens.
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0: OK, sur la 50, c'est toujours... C'est le fun, parce que quand je ferme ton micro, même si tu cries, on t'entend pas.
1: T'aimes ça?
0: C'est un plaisir coupable.
1: Okay.
0: Sur la 50, ça ralentit un petit peu là, vers le pont des Draveurs, mais rien de majeur, même que ça va de mieux en mieux. Des allumetières, on est à Saint-Raymond, c'est toujours lent là, à l'approche du pont du portage. Sur Maisonneuve, pont Alexandra, ça s'est chargé aussi à la fin. Et le pont Champlain, c'est le point chaud, évidemment, par le chemin d'Elmer et le boulevard de Lucerne. 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
1: Yeah!
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1: C'est quoi ces grands sparages-là ce matin? J'ai des gestes que je n'avais jamais vus encore.
0: À la météo?
1: Ça
0: c'est entre toi puis moi.
1: Excuse.
0: C'est des nuages avec 14 degrés, 30 % de probabilité de bruine ce matin.
1: Oh.
0: Et au cours de la journée également. Donc, une journée vraiment nuageuse en soi. Alors que ce matin, on est à 7 degrés. Demain, 13, généralement ensoleillé. Et la bonne nouvelle, c'est que dimanche, à partir de dimanche, lundi, mardi prochain, c'est vraiment du soleil.
1: Je vous en ai parlé tantôt avant 8 heures. On devait parler ce matin avec Caroline Davernas. Probablement qu'elle a oublié parce que depuis 8 heures, moins 5 que j'essaie de l'appeler, je tombe tout le temps sur sa boîte vocale. 48 ans, cette femme-là. 48 ans, il se fait 40 ans qu'elle est dans le métier. 40 ans qu'elle a une carrière à peu près partout en Amérique du Nord. Elle a tourné dans plein de films. J'avais plein de questions à lui poser. C'est sa maman.
0: C'est partie remise.
1: Oh, ben oui.
0: Parce que peut-être elle s'est dit, oh, c'est avec Catherine qui veut parler. Puis là, finalement, tu comprends.
1: Oh, sure,
0: t'es trompé dès le départ.
1: Ça se peut, mais je suis sûr que non. Bref, tout ça pour dire que sa maman, Michel Deslauriers, son papa, c'est Sébastien Davernas. Deux comédiens, sa sœur, c'est dans le métier également. Elle fait du doublage. C'est une famille d'artistes, une famille de vedettes. J'aurais aimé ça jaser avec elle. On va se reprendre à un moment donné, c'est sûr et certain. Mais en 48 ans, fait 40 ans qu'elle fait carrière. Elle a 48 ans, il fait 40 ans qu'elle fait carrière. Elle a commencé à la télévision, c'est un enfant. Savoir comment c'est à être enfant à la télévision et aujourd'hui être une femme.
0: Ouais.
1: Parce qu'à 48 ans, on parle d'âgisme beaucoup, beaucoup pour les femmes. Est-ce qu'elle le sent aujourd'hui parce qu'elle a vécu toutes ces époques-là, là.
0: Mm-hmm.
1: Ouais, mais ça, on va se reprendre. 8h16 minutes, Roxane Bruno est chez nous avec Home. Arrête, bon matin, bon mercredi, 14 octobre 2026. Wonder Steph est en forme, elle s'installe à compter de 8h30 pour vous.
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1: 8h16 minutes, Roxane Bruno est chez nous avec Home. Arrête, bon matin, bon mercredi, 14 octobre 2026. Wonder Steph est en forme, elle s'installe à compter de 8h30 pour vous.

0: on est deux en deux ce matin.
1: Ben ouais, elle ouvre les micros quand je tousse.
0: Non,
1: fun.
0: Ben là,
1: Kim, fait par exprès, je vous jure qu'elle fait par exprès.
0: Ça fait 30 ans que tu fais de la radio, tu sais qu'elle tousse.
1: Ça fait 30 ans que je tousse. 8h20 minutes, merci d'être chez nous, arrête. Steph, Tom Welling, c'est un nom que tu connais?
0: Oui.
1: Qu'est-ce qu'il fait?
0: L'acteur.
1: Ouais, dans quoi?
0: Il est cute.
1: Dans quoi?
0: Smallville.
1: Bravo. Il y a 2,3 millions d'abonnés, lui, sur Instagram. Pas n'importe qui, là. Il y a du monde.
0: Oui, okay? Mais il est connu, là, le gars. Oh, oui. On sait c'est qui. Puis
1: un acteur.
0: Paulette. Il est Paulette.
1: Trouves-tu que j'y ressemble un peu?
0: Oui.
1: Merci.
0: Vous avez le même style d'humour.
1: Il y a juste,
0: vous toussez.
1: C'est juste les oreilles qui ne se ressemblent pas. C'est vrai, on tousse pareil.
0: Ouais,
1: on tousse pareil. Tom Welling, c'est une personnalité, OK? Je vous l'ai dit, 2,3 millions de personnes qui le suivent et qui ont fait le saut en tabarnouche s'ils ont été faire un tour sur son compte Instagram. Le gars s'en va à New York City et dans une chambre d'hôtel, peut-être au 29e ou au 30e étage de l'hôtel.
0: OK.
1: Il y a un paysage exceptionnel sur New York. C'est beau. Il est downtown, tu sais, dans Manhattan. Écoute, le lever de soleil puis tout, le trafic commence puis décide de prendre une photo.
0: De l'ambiance, là.
1: Extérieur, tu sais,
0: ouais.
1: Oui,
0: le village. C'est pas un village, mais tu comprends.
1: Sauf que il est nu lunch en avant de la fenêtre.
0: Il est nu en train de prendre une photo devant New York.
1: Lunch, OK? Le paquet au vent puis tout, là, avant de prendre la photo. Il y en a qui vont dire, ouais, mais.
0: Première fois, j'entends ça.
1: Il est au 30e étage, il n'y a personne qui l'a vu. C'est vrai. Ça, je le confirme, il n'y a pas un chat sur la route qui a pu le voir. Sauf que. Dans vite, on voit le reflet.
0: Oh non! Tu me niaises!
1: Écoute, Smallville, ça y va bien. Pas vrai.
0: Oh,
1: c'est pas vrai.
0: Non.
1: Mais c'est juste que j'avais le goût
0: de. Franchement, tu as le temps de regarder ça.
1: Ben non, on voit juste ça, Colin. Tu regardes la photo et c'est ça que tu vois. Tu le vois, lui, avec son téléphone dans les mains. Tu vois le flash dans la fenêtre et tu vois tout. Tout. Et
0: okay.
1: Lui a publié ça.
0: Oh non.
1: Il y a 2,3 millions de personnes qui ont.

0: vu ça. Ça me fait penser, sais-tu à quoi?
1: Ben là, il a eu le temps de l'enlever, sa photo, Martin. C'est pas tous les abonnés qui ont eu le temps de voir la photo. C'est juste qu'une fois quelqu'un le screenshot.
0: Ça a pris quelques heures et TMZ l'a vu, la photo. Donc, tout le monde a vu la photo aux États-Unis et vous allez chercher à la voir, là.
1: Tu me fais allumer sur quelque chose. Faut que je te dise de quoi, OK? Pour vrai, là, ne me jugez pas, OK?
0: Oh non, t'as pas fait une photo de même. T'as-tu publié ça? Non! T'étais nu, ben pas nu lunch, évidemment, là. Ah ben oui, ça se peut.
1: OK. Avant, je faisais une passion bain, OK? J'étais tout le temps dans le bain, moi, les soirs.
0: Une passion bain, OK.
1: Ouais. L'affaire, c'est que souvent, mettons, je vais prendre mes jambes, mettons, mes pieds dans le bain de la mousse, tu sais, genre une petite chandelle cosy pour, tu sais, dire comme, OK, on est en mode relax, nanana, tu sais.
0: Ben oui.
1: On a toutes peut-être déjà fait ça.
0: Non. Je te confirme que non.
1: Bon, en tout cas, sinon, je voulais dire, je gêne-moi pas. Et là, soudainement, dans le reflet, le petit miroir, là, où ce que l'eau, là, va accumuler, tu sais, c'est comme un petit angle. C'est comme...
0: Le renvoi d'eau qu'on appelle.
1: C'est ça, OK?
0: Merci, oui.
1: Excusez-moi, mais c'est
0: correct, c'est correct.
1: Tu comprends le point.
0: Oui.
1: Est-ce que vous me suivez, la gang?
0: Oui, dans le renvoi d'eau...
1: On voit le reflet, hein? Et là, moi, j'avais mis mes pieds...
0: C'est chrome, hein, ça, cette affaire-là?
1: C'est ça.
0: C'est comme un miroir qui appelle?
1: C'est ça.
0: Bon, oui.
1: J'allais là. Non, mais c'est correct, dans le fond, on voyait un peu de peau, là. J'ai mis une story, et là, j'ai fait... tu sais?
0: Le gauche ou le droit qui est en l'air?
1: Ah, ben là, t'as peu, là, remets-moi dans le bateau, genre, gauche. Et là, je me suis dit, oh non, bam, m'enlève. Mais tu sais, une chance, j'ai pas une million, puis je suis pas sur TMZ. Tu sais, il y a peut-être 3-4 personnes sur le coup. J'ai réalisé vraiment rapide. Puis ça, c'est une des choses que je vous conseille de faire. Les fois, on fait une story. Retournez regarder la story. Juste confirmer. Non, mais ça parvait à n'importe qui. Pour vrai, tu sais, le but, c'était pas de me montrer, là. C'était vraiment juste de montrer mon petit bain, bien relax, bien peinard. Non. Ça peut aller vite, des fois, ces affaires-là.
0: C'est sur Marketplace, ça arrive régulièrement par ça. Des gens qui vont prendre leur laveuse sécheuse, puis si t'as une frontale, t'es dans le trouble, nu fesses à devant de la laveuse et tu prends une photo. Le reflet, évidemment, ce que tu vois, c'est juste ça, là.
1: Ah non. Ouais.
0: Épouvantable. Ouais, 49 ans, le gars, à New York City. Il était au Comic-Con là-bas. Smallville, c'était Superman dans Smallville, là.
1: Hey, mais pour vrai, il est bel homme, là.
0: Ah oui, t'es un beau garçon.
1: Aussi, ben oui.
0: T'es un beau garçon.
1: C'est juste peut-être pas la meilleure des idées, là. C'est plus ça. Mais regarde,
0: je pense que j'ai jamais.
1: T'es-tu déjà arrivé?
0: Jamais. De prendre une photo puis de me voir nu fesse, non, jamais.
1: OK.
0: Non, en tout cas, j'espère que non. Si oui, j'ai traumatisé du monde, c'est clair.
1: Franchement, ça peut arriver des enfants de
0: faut
1: même.
0: Faut pas.
1: On est humains.
0: 8h25 minutes. On a eu le signal. On va avoir un finaliste dans les prochaines secondes, c'est sûr et certain. On vous envoie à Disneyland Paris, pas tout seul, avec Sébastien Benoît.
1: Trois personnes de votre choix.
0: Mm-hmm.
1: Et évidemment, une visite à la Tour Eiffel.
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1: Ouais. Ouais, ben sur la 50, bonne nouvelle. nouvelles, là, ça s'améliore de plus en plus. Aucun problème. Lorraine, Labrosse, Montépaiement aussi. Toujours un peu plus lent sur Saint-Louis, la Vérendrye, vers le pont Alonzo, des Allumetières. On est près de Saint-Raymond et c'est lent, évidemment, sur le pont Champlain. Même Alexandre Taché, là, vers la traverse des Chaudières, un ralentissement et Maisonneuve également vers le pont du Portage. 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
0: Steph, Joanne qui nous écrit « Mon chum a décidé de lâcher prise avec les coussins.
1: » Tu fais bien, Jacques.
0: Joanne, je veux juste te dire, là, c'est tous les hommes qui lâchent prise avec ça.
1: On dit tous les hommes.
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1: Ah, oh, t'es content, Marthe.
0: Sais-tu quoi? Qu'il y ait des signaux à 8h, moi j'aime ça. Steph, il y a eu plein de gens qui se sont inscrits en 10 minutes. Je vous invite à surveiller. Il va en avoir d'autres. 3 autres signaux qui vous seront donnés aujourd'hui.
1: Ouais.
0: Et du moment que ça arrive... 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
1: Wow! C'est lundi prochain qu'on va faire le ou la grande gagnante dans Génération J. Et évidemment, c'est une toune qui est payante. Là. Je vous dis ça de même, mais... Ouf! J'aimerais tellement ça, être finaliste.
0: Il y a quelqu'un qui est en bout de ligne qui le devient finaliste pour gagner ce fameux voyage à Paris. C'est le dernier qu'on donne, hein? Lundi prochain.
1: Ouais.
0: C'est le dernier qu'on donne. Mylène Gay est en bout de ligne. Allô, Mylène!
21: Bonjour!
0: Comment ça va?
21: Ça va mieux.
1: Félicitations, Mylène.
0: Bravo!
1: T'es finaliste pour Disneyland Paris.
21: Ah, oh, merci, je suis super contente. Écoute, je gagne jamais. Ben, je gagne. J'ai pas gagné, là, mais c'est la projection. Mais je suis jamais finaliste pour rien, là, ce genre de choses-là. Je suis vraiment excitée.
0: Hey, ça, c'est le fun. Ah, un, de l'admettre, tu sais, de dire, ah, je gagne pas souvent, gna, gna. Mais là, ton nom est là et c'est, écoute, t'as plus de chances que n'importe qui de gagner. T'es finaliste. Donc, je te souhaite la meilleure des chances. Si tu gagnes, tu y vas avec qui?
21: Je vais apporter mes deux enfants puis mon copain.
1: Ah, ben oui, c'est sûr. Ah oui, une belle date en famille. C'est plus qu'une date, là, mais tu sais, on
0: s'entend. Écoute. Les enfants, mais Mylène, les enfants ont quel âge?
21: 17 et puis 13 ans. Ils n'ont jamais voyagé, là, donc...
1: Ah, Dieu, ils vont capoter.
0: Baptême de l'air, tu t'en vas à Paris, imagine. Caroline, tu serais la maman la plus cool au monde, je te le souhaite. Tirage se fait lundi, je t'invite à pas manquer ça. Un gros merci d'avoir participé.
21: Merci beaucoup à vous. Passez une super journée.
0: Toujours que oui. Merci, Mylène.
1: Bonne chance.
21: Merci, bonne journée.
0: Bye bye.
1: Merci à Incognito Medispa également.
0: Oui, oui, une belle promotion. Ça se termine malheureusement. C'est lundi. On a encore plein de finalistes à faire. Il peut-tu y en avoir un dans ton show?
1: Ben oui.
0: OK.
1: Il y en a trois au cours de la journée qui arrivent. Fait que c'est comme une surprise. Faut juste rester à l'écoute
0: puis,
1: de rythme.
0: Dans les filles du lunch, entre 11h30 et 13h, il peut en avoir un.
1: Oui. Puis dans Pat Nadeau aussi. Ben pas dedans Pat, mais vraiment dans son show de rythme au travail. À compter 13h. Et évidemment, dans Génération J, à compter de 16h. Donc, tout au long de la journée, on vous invite à rester chez nous. Il y a plein de belles surprises comme ça.
0: C'est vraiment payant de nous écouter. Un gros merci d'être là. 8h33, Steph, c'est le temps pour moi de tirer ma révérence, de dire salut. On va se retrouver demain matin à compter de 5h30. Merci pour l'émission de ce matin. J'ai eu beaucoup, beaucoup de plaisir. Et ce qui est encore plus le fun, c'est qu'on recommence demain matin. J'espère que vous serez des nôtres à compter de 5h30 pour le matin, juste pour le fun.
1: Celui qui était chez nous un peu plus tôt, la semaine passée, Teddy Swims, s'en vient en musique. Bruno Mars également. Il y a du Post Malone, Kelly Clarkson et The Cardigans.
0: Oh wow!
1: C'est avec ça qu'on parle de show.
0: Avec ça, c'est quoi? C'est solide encore.
1: Mark, je te souhaite une magnifique journée.
0: Fais du bien que tu me dises ça.
1: Merci d'avoir été avec moi.
0: Ah! Ça aussi, ça me fait du bien. Bonne journée.
1: Tu peux rester un peu, là?
0: Non.
1: Pourquoi? OK.
0: Ça fait 4 heures que je t'endure, là.
1: Bye! Bonne journée!

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1: On va avoir besoin de la bonne musique, ça c'est certain, parce qu'avec la température qui annonce cette semaine, des nuages, des maussades, ben c'est pas là-dessus qu'on va se fier finalement. Ben bonne nouvelle, j'ai envie de vous donner la bonne nouvelle du jour. Wonderstep allait acheter une laveuse. Hier, merci en passant à l'équipe de chez Branchaud, boulevard Maloney. Je vous salue en ce moment, mais surtout à Simon qui a réglé mon cas en même pas 10 minutes. Dans 10 minutes, je te le dis, là, ça a été genre, je veux celle-là, vous l'avez en stock, on règle la facture, puis demain, je m'en viens la chercher. Fait que ça aura pris que 2 jours finalement sans laveuse, pas si pire que ça. Donc, je vous souhaite un bon début de journée à Rythme au travail. On va ensuite, évidemment, avoir les bons hits jusqu'à 11h30, jusqu'à l'arrivée des filles du lunch avec Marie-Ève Janvier et Isabelle Racicot. Ben, je vous souhaite un bon début de journée. King Melrose s'en vient dans les prochaines. Santana également avec la toune de Smooth et Train à l'instant. Bon début de journée à Rythme au travail. Un petit coucou. 11 007 avec plaisir. Je vous salue. D'où que vous soyez aujourd'hui.

vais vous dire les vraies affaires. Moi, j'ai jamais trusté ça, des manèges. Je déteste. C'est une phobie de mon côté. Puis en voyant cette nouvelle-là, m'a vous le dire, et que ça me donne pas envie d'être courageuse. On se parle de tout ça. Un manège qui a dû arrêter le tout du côté de la ronde après les trois accords et cœur de pirate à rythme au travail.

Ça, ça va vous refroidir un petit peu. Mais sachez qu'à la Ronde, à Montréal, on a dû fermer le Goliath par mesure préventive à la suite d'une vérification, un incident qui s'est produit du côté de la Géorgie lundi. Le même manège, une chute, un homme est décédé à la suite de cette chute-là. Oh, que ça me donne des frissons. Jean Leloup maintenant avec Isabelle.

0: fascine vraiment. J'adore l'univers de Charlotte Cardin depuis la nuit des temps et c'est officiel. Elle a lancé hier sur ses réseaux sociaux à la suite de cette nouveauté-là, Memories, Souvenirs, chanson d'ailleurs que j'ai dû écouter au moins 120 fois en fin de semaine. Pas des farces, là. Mais nouvel album qu'on va enfin pouvoir écouter le 29 janvier prochain. Moi, je trouve que c'est loin encore, là, moi, être vraiment honnête, mais j'ai vraiment hâte d'entendre tout ça. Au retour, Céline Dion, semaine, ne bougez pas.
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on a donné le deuxième voyage Disneyland Paris hier dans Génération J. Je vous fais entendre la réaction de la gagnante dans les prochaines, juste après Pink Sober. Arrête mon travail.

0: mentionné le deuxième voyage hier dans Génération G, Disneyland Paris. Ça pourrait être vous à tout moment parce qu'on a un troisième et dernier voyage à remettre lundi prochain. Et voici ce que ça l'a donné.
1: Oui, allô?
2: Bonjour, est-ce que je pourrais parler à Alejandra González Arambula?
1: Oui, c'est moi!
2: Oh, Alejandra, tu t'en vas à Disneyland Paris!
3: Oh my God!
1: Oh, vraiment, j'étais très contente.
2: Oh, mais je suis contente pour toi!
0: Très, honnêtement, gracieuse tête incognito, mais dis pas. Un gros merci. Bonne chance à vous tous.

0: Sérieusement, je pense qu'il n'y a pas plus beau que de voir votre réaction au bout du fil quand on vous annonce que finalement, vous êtes gagnante hier dans Génération J. Ben Julie a remis le voyage, OK, à Disneyland Paris. Puis bonne nouvelle, il en reste un autre voyage. Pas le dernier, il en reste un autre lundi prochain. Donc, quand on entend des signaux, vraiment, vous avez que 10 minutes pour vous inscrire sur le rythme 97.1.ca. Vous faites vite. Mais tu sais, 10 minutes pour être finaliste et gagner un voyage à Paris, on dit pas non à ça. One, c'est ça qu'on écoute dans deux.
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Simon qui dit hey, j'arrête pas de bailler, ça n'a pas de bon sens, la journée commence. Je le sais, c'est vrai. Une journée maussade encore une fois. Mais tranquillement, pas vite, on se dirige vers le week-end. Quand même, déjà mercredi, la gang. Maroon 5 arrête.

C'est aussi le bon moment pour aller cueillir des citrouilles chez vous. Est-ce que c'est déjà fait? Nous, ça se passe en fin de semaine. J'ai vraiment hâte. Puis ça, ben, c'est un petit peu un danger pour Wonder. J'arrive là aux citrouilles, puis je veux toutes les mettre dans ma brouette. C'est un petit peu compliqué. Puis parlant de citrouilles, le film Hanté a été le deuxième film le plus populaire dans les salles de cinéma de la province en fin de semaine. C'est une bonne chose quand même. Bravo. Dracula en musique. Arrête mon travail.

0: Je ne sais pas ça aurait été quoi vous, votre réaction en voyant Céline Dion quand même. Déjà que c'est difficile d'avoir des billets, ça coûte un bras. Ben, je vous en ai parlé hier, hein, la vidéo virale de Paul Arcand qui lui semblait trouver le temps long un petit peu en regardant Céline. Et hier, il a abordé le sujet parce qu'il a comme pas le choix. Ça a tellement été viral cette vidéo-là. Il a dit « Ma face ne le dit peut-être pas, mais elle a fait tout un show, Céline. » C'est certain que c'était difficile à croire en vous voyant aller. Michael Jackson s'en vient juste après ceci.
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0: Les filles du lunch s'en viennent à compter de 11h25 pour être plus précises. Hier, on a parlé d'un dossier de lavage.
1: Moi, dans le lavage, là, sors tes bobettes de tes pantalons.
2: Ah, ben oui.
1: Défais tes bas!
0: Oui. Ben voyons.
1: J'ai pas lavé des mottons.
2: Des mottons.
1: Ça m'écœure, les défaire avant.
2: Oui, je comprends.
1: Tout
2: oui.
1: ça, c'est... Oui. Vide tes poches.
0: Ouais, je comprends. Toi, est-ce que t'es du genre à tout mettre dans le lavage ou ben donc t'enlèves un morceau par morceau? Je sais, ça peut être fatigant des fois. Take me to church, Harry.

0: Vous allez dire que c'est la température parfaite pour en profiter, rester à la maison, regarder des films, des séries, entre autres. Justement, hier, j'avais comme un débat dans ma tête. Je me disais, il y a des moments où il y a plein de bonnes séries qui sortent. Puis là, en ce moment, on dirait qu'on est dans un petit creux. Il n'y a pas grand-chose. C'est plate. Y a-tu des séries que vous avez à me conseiller que je pourrais écouter et en parler à la radio? Entre autres, en ce moment, je suis en train de regarder Mon père et fils ou quelque chose de même. Là, c'est en espagnol. Je comprends pas quoi. Grand chose, ça vous donne une idée.
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0: Non, des fois, des suggestions, ça fait pas de mal à personne. 1-0-0-7. Sinon, j'ai à vous conseiller aller voir au cinéma Hanté, qui, évidemment, est hyper populaire dans les cinémas actuellement. William Cloutier s'en vient tout de suite après You Gotta Be. Arrête mon travail. Je vous souhaite un excellent mercredi, la gang.

c'est grâce à la gang d'Incognito Médispa. On vous envoie du côté de Paris, Disneyland Paris, dernière semaine pour être finaliste. Vous inscrire quand vous entendez un signal en onde. 10 minutes seulement en rythme à 97.1.ca. Je vous rappelle qu'il y en a 4 par jour.

tellement bon, cette chanson-là. Ça vient me chercher. C'est la chicane. On se laisse parce que les filles du lunch s'amènent dans les prochaines minutes. Vous ne les manquez pas. 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Pat Nadeau à compter 13h. Génération J à 16h. Et nous, on se donne rendez-vous demain, 5h30 dans le matin, juste pour le fun avec Martin Grenier. Bonne journée, la gang. Salut!

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13: Sommaire de la période, les fraudeurs qui n'ont pas réussi à marquer de points. Une des meilleures occasions de marquer, ça a été par le capitaine des fraudeurs, Charles Latan. On va à la reprise, Marc.
14: Et oui, Pierre, encore Charles Latan qui envoie un hyper-trucage conçu avec l'intelligence artificielle. Il y aura pénalité pour tentative de fraude et ça n'ira pas plus loin. Chapeau à la défense qui a vérifié l'info via une source officielle, Pierre.
13: Absolument, Marc, et les fraudeurs vont continuer de patiner et déguiser leur tactique. Donc, restez vigilants. On va à la pause.
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4: Salut tout le monde partout au Québec. Bienvenue dans les Filles du Lunch. Isabelle Racicot, comment vas-tu?
5: Ah, ça va bien. Tu sais, c'est gris un peu aujourd'hui, mais ouais. Mon cœur est rempli de soleil.
4: Ah, oh, j'aime ça. D'autant plus qu'aujourd'hui, on va avoir besoin d'énergie parce que beaucoup de choses à vous jaser. On dirait que je dis ça depuis le début de la semaine, tout en ça de toute façon. Entre autres, un documentaire avec un 52 minutes bien investi. Ça fait jaser. C'est très troublant, mais c'est nécessaire. On va vous en parler tantôt. Puis un mari jeune homme que je résumerai ainsi. Ben voyons donc! Colline de Colline. Ça va être ça.
5: Ben, je pourrais t'accoter avec le ben voyons donc parce que mon c'est fort, c'est pas fort. C'est un c'est pas fort, une mère qui va vous faire capoter, OK?
4: Oh, oh, oh, oh, oh.
5: Puis je sais qu'on va jouer du Céline Dion tantôt.
4: Oui.
5: Ce qui m'amène à te dire, Marie, que là, j'étais sur les sites. Ah, tu sais qu'il y a sa Barbie qui est lancée officiellement aujourd'hui. Barbie hey, Céline
4: je
5: Dion.
4: Je savais pas, je t'allais la voir. Elle y ressemble pas bien, je trouve.
5: Ben, c'est ça, hein, mais c'est elle aux Oscars en 98
4: oui,
5: avec
4: c'est ça.
5: Le cœur de la mère sur le corps. Mais oui. Pour l'instant, elle n'est pas encore disponible. Elle devrait être disponible soit sur Mattel Creations ou Amazon éventuellement, mais c'est quand même 60 US.
4: Hey, quand même!
5: Faut vraiment vouloir avoir Céline chez elle qui se ressemble pas.
4: Peut-être que le Père Noël voudra vous bien vous l'offrir cette année. On verra ça. Isabelle, c'est suivi de dossiers concernant un certain défi de la semaine que tu nous as tous lancé hier.
5: Oh oui.
4: Très hâte de savoir au 11007 s'il y en a qui ont réussi à le faire, cette fameuse première heure de la journée sans notre téléphone.
5: J'ai
4: ça a été difficile chez les janvier. On s'en reparle après Madonna à rythme.

0: conversation sur l'application Cogeco Média. Elle dit, pouvez-vous saluer les employés du Tim Hortons, de Sainte-Julienne, du Jean Sort, et ils vous écoutent à tue-tête. Salutations à tous!
1: Merci de nous écouter.
2: Hey, Marie, je veux savoir si tu as relevé le défi. Puis 11007, la bulle de conversation de l'application, si vous avez été capable de relever le défi qu'on a lancé hier. Puis là, je le rappelle, c'est de pas regarder le téléphone cellulaire en vous le réveillant le matin. Puis j'ai expliqué pourquoi. Il faudra attendre une heure parce que notre cerveau est le plus malléable à ce stade-là et qu'on a une réserve de dopamine pour la journée. Une fois qu'on l'a écoulé, on n'en a plus. Fait que quand vous allez sur les réseaux sociaux, quand vous allez sur votre cellulaire le matin, regardez pour vos courriels, vous allez chercher une grosse partie de votre réserve de dopamine, ce qui fait que pour le restant de la journée, on a plus de difficultés à se concentrer. Les activités qu'on fait, on en retire un peu moins de plaisir parce que la dopamine, c'est ça que ça sert.
0: Ouais.
2: Ce qui fait en sorte que les journées, des fois, sont plus difficiles à surmonter.
0: C'est vrai.
2: Moi, je dis, hey, regarde, on arrête, c'est clair, puis c'est assez simple, là.
0: Toi, dans le fond, tu t'es trouvé un défi plutôt relativement facile à faire, te concernant, en tout cas surtout, parce que c'est vraiment intégré dans ta routine maintenant, ce qui est une bonne chose.
2: Exactement.
0: Là,
2: puis tu sais, je te rappelle que je t'ai invité dans ton show, fait que...
0: Bon, c'est correct. Hey, je t'accueille. Je t'accueille. Isa, je te dirais que j'ai eu une grosse désintox pendant mon arrêt. Moi, j'ai été des mois sans réseaux sociaux, sans presque pratiquement texter même du monde. Il y a même des journées où je cherchais mon téléphone. Je savais plus où je l'avais déposé quand la journée avait débuté. Fait que je partage ton... Je le comprends, ce que t'expliques. Oui. J'ai goûté à ce plaisir-là et à cette liberté-là de pas être attaché à avoir comme la continuité de ta main qui est dans le fond qui est ton téléphone. Et j'ai réalisé ce matin, en tentant le défi, à quel point j'ai recommencé. Hein, je suis dans l'enfer de la drogue. Je suis retombée.
2: Chuté. Ben voyons, t'étais capable de toffer combien de temps?
0: Ça a été difficile. En fait, je suis pas... Au moment où je me réveille, je suis pas comme, oh, je vais aller sur Instagram puis tout, puis là, je vais regarder mes mails. C'est pas ça. Mais... veux pas, je m'en sers de mon téléphone. T'sais, c'est là-dessus que j'ai mes alarmes, mon alarme pour me réveiller. Oui. Après ça, je vais checker la météo parce que je veux savoir si mes enfants mettent des bottes de pluie ou pas. On met-tu un manteau, on met-tu une petite tuque à matin. Là, je regarde. Après, il y avait une conversation de... J'avais reçu un document de l'école. Je veux dire, c'est sûr qu'il faut que je vérifie avant. Fait que je te dirais qu'au total, j'ai peut-être été sur mon téléphone genre une minute, là. Puis j'ai réussi le reste du temps. Ah oh non, tu me félicites même pas pour ça.
2: Ah non, mais non, ben, bravo, excuse-moi.
0: OK. Excuse-moi. Oh mon Dieu, je m'attendais tellement de réactions, genre, hey, c'est bon.
2: Bravo, okay. C'est excellent.
0: OK, merci de m'accueillir là-dedans, parce que quand même, j'ai porté les yeux, ça m'a fait du bien de réaliser que, ah OK, c'est pas évident de laisser mon téléphone de côté, surtout dans la routine matinale. Là. Hey, tu parles de la première heure, une fois qu'on s'est levé, là, on dirait que ça fait partie du début, là, tu sais, je veux dire.
2: Mais la question que j'avais pour toi, en fait, en t'écoutant parler, c'est, tu t'as regardé le téléphone au début ou t'as attendu comme une demi-heure, puis là, t'as fait ta minute. Tu comprends-tu la différence?
0: C'est une minute complète. Ben, c'est vraiment, c'est une, la somme totale de ces... Voyons, je vais tirer une serre à dire.
2: La somme de ces réponses.
0: OK, parfait. La somme totale de ces petits micro-moments.
2: Oui.
0: Totalise une minute.
2: OK, je comprends.
0: Dans l'heure. Fait que c'est quand même pas pire. Là. Je sens que j'ai encore de la dopamine en moi. Je sens que je vais passer une belle journée.
2: OK, parfait.
0: OK.
2: Mais là, je vais te lancer le défi de demain matin.
0: Oui. Non, oui.
2: D'essayer d'étirer le plus longtemps possible avant de faire ta petite minute. Parce que je comprends, là, regarde, je te juge pas, là, je te comprends, tu as des enfants, la météo, c'est important.
0: Oui, oui. Mais.
2: Bon.
0: Mais, je vais regarder ce soir, tu dis, dans le fond. T'sais, je pourrais prévoir peut-être la veille.
2: Aussi. Mais, tu sais, comme, je t'accueille dans ta problématique.
0: Oui, je te file.
2: Mais là, tu vois, défi relevé par Valérie, elle. Nancy aussi. Fait que je sais pas. Là, c'est sûr que ça va prendre plus qu'une fois pour que vous ressentiez les effets, mais.
0: Absolument.
2: Moi, je pense que demain, on est capable.
0: OK. On se lâche pas. Absolument, on continue ce beau défi-là de la très courte semaine qu'on s'est donnée, en fait.
2: Okay. Heureusement pour vous, hein?
0: Oui, voilà, dans les prochaines minutes, un mari jeune homme avec un vrai, ben voyons donc, qu'est-ce qui se passe? Il n'y en aura pas de solution, mais ça risque de vous troubler quand même, ou de faire pogner les nerfs, comme moi, j'ai déjà les joues rouges, alors ça va faire effet. Après cette chanson qui est numéro 3 dans le top 100 Billboard avec Stella Lefty, Boston à rythme.

0: jeune homme.
1: Ouais. L'émotion est à la bonne place. Un vrai, ben voyons donc, Marie, jeune homme, à 11h38, qui raconte donc deux histoires qui m'ont marqué dans l'actualité dans les dernières heures. La première concerne Donald Trump, qui a provoqué l'indignation après s'être moqué du poids d'une manifestante qui s'est faite, elle, frapper au visage. Alors, vous avez peut-être vu ça sur les réseaux sociaux. C'est une manifestante qui était vêtue d'un chandail sur lequel on pouvait lire le message « Release the Epstein Files », donc publier les dossiers Epstein en français. Elle a été frappée au visage par un partisan donc du président qui était dans la place, dans l'aréna. L'homme a ensuite tenté de la plaquer au sol. Isa, il la poigne par les cheveux, il la tire. Après ça, son 3-4 sur elle a essayé, il la bouscule, il essaie de l'enlever de sa chaise. Elle est juste comme, elle doit se laisser aller là-dedans. C'est une agression dont on est témoin à ce moment-là. Et elle, tout ce qu'elle fait, c'est qu'elle dit son opinion, est en train de manifester et c'est son droit. La police arrive, donc les agents de sécurité, en fait, la prennent, elle, pour la sortir. Les hommes se tapent dans la main, yeah, yeah, yeah, et ça crie en même temps, USA, USA. Et lui, Donald Trump, le président américain, le président des États-Unis, en rajoute. Il va la déprécier, il se moque d'elle, croit que c'est un homme d'abord, et dit, regardez-le, regardez-le, il est horrible, il devrait se mettre au régime, il est gros, faut qu'il se mette au régime. Donc, un président, puis là, je sais que vous dites, ben oui, je le sais, c'est comme pas une nouvelle histoire, il l'a déjà fait avant et il le fait encore aujourd'hui. Mais Isa, c'est de constater, moi aussi, tous les gens qu'il y a autour, c'est ça qui me pogne dans le cœur puis qui me fait mal,
2: Je te comprends, mais là, ça fait au-dessus de 10 ans qu'on a cet homme-là qui a réussi à décomplexer la misogynie, le racisme. C'est épouvantable. Et plus ça va, puis plus on devient, en quelque sorte, insensible.
1: Absolument.
2: Pis c'est ça qui me fait capoter.
1: Et j'en ajoute une couche, il amène la validation de dire, ben cette violence-là, vous pouvez le faire, parce que moi, homme de puissance, homme au pouvoir, moi, je le fais, donc imitez-moi. C'est ça qui est horrible aussi là-dedans, que lui fasse ce choix-là, qu'il le fasse, c'est son chemin à lui, mais après, de constater autour qu'il y a des centaines, voire des milliers de personnes et qui applaudissent ce moment-là complètement horrible et extrêmement violent, c'est ce qui me fait mal à l'âme, c'est ce qui me fait mal au cœur. Il y a comme personne, peut-être, mais on les voit pas, ces gens-là autour qui font juste comme, hey, wow, 2 secondes, là, les boys, là, vous avez pas d'affaire à faire ça. Que les agents de sécurité amènent cette femme-là à l'extérieur avec une emprise totale sur son corps à elle, une violence, ça me rentre dedans, ça me décourage et ça me fâche. Une autre histoire aussi qui ne passe pas du tout, et moi, ça fait le tour sur mes réseaux sociaux. Mon algorithme a bien compris que j'avais envie d'en savoir plus sur cette histoire-là. Mais ça s'est passé.
2: Avec l'autre.
1: Saturday Night Live, OK? Une blague ultra misogyne qui ne passe pas. C'est le comédien Shane Gillis qui est au cœur de cette polémique-là. Il a fait une blague dans son numéro d'ouverture où il compare les femmes qui s'habillent dans les salles de sport comme, puis là, excusez le mot, là, je vais vraiment le dire, là, mais c'est le mot qu'il a employé, pute, OK? Lui, il le décrit les femmes dans des salles de gym avec leurs petites shorts et lui se place en victime en disant, mais là, puis en plus, on n'a même pas le droit de les regarder. C'est dégueulasse comme moment. Et ce que je trouve encore plus dégueulasse là-dedans, Isabelle, c'est que tu sais comment ça marche, un show de TV. Je veux dire, il y a des textes qui sont approuvés, il y a des gens, il y a une équipe autour. Tu sais, il y a du monde qui va faire comme, hey, on approuve ça, ça va passer en ondes. Surtout une émission en direct comme ça, une émission avec autant de préparation. Fait qu'on veut en parler, on en parle aujourd'hui. Et ce gars-là, c'est pas la première fois qu'il se fait mettre. Il a déjà été engagé par SNL et 5 jours plus tard, ça a été out, mon beau bonhomme, parce qu'il avait tenu des propos misogynes et homophobes. Fait que tu te dis, on a un problème parce qu'on veut des clics, on va le garder, lui. C'est-tu ça, SNL?
2: C'est tellement ahurissant de voir que, un, ils l'ont ramené sur le show.
1: Mais voyons!
2: Puis deuxièmement, j'ai pas suivi le dossier. Est-ce qu'on sait si l'équipe de SNL a émis un commentaire ou pas encore?
1: Moi, j'en ai pas vu, en fait. Et lui, le comédien, s'est excusé, mais il s'est excusé d'avoir sacré. That's all. Tu dis, voyons donc, c'est quoi le problème? Alors, les gens qui sont autour, moi, c'est ça, Mané, je me dis, prenez position. Si vous n'êtes pas d'accord, vous, on est encore en droit de le faire. Hey, lève la main puis dire, wow, excuse-moi, ça n'a pas rapport ça et je n'adhère pas à ça.
2: Tu sais, je pense que, un, de l'avoir invité était le problème à la base.
1: Ben,
2: la raison pour laquelle je te demande ça, c'est parce que, vu que c'est en direct, peut-être que lui a pris le loisir de faire. De vraiment s'en aller, ce qu'on appelle rogue, là, puis décider de faire complètement fi de tout le monde, puis s'en aller. Peut-être que c'est
1: ça. Mais permets-moi d'en douter, parce qu'après ça, s'il est invité quatre fois, puis on sait déjà le profil du gars, tu te dis, ça se peut bien qu'il décide de le faire. En tout cas, bref.
2: Je suis d'accord avec toi. C'est ça.
1: Il n'y a pas de solution pour ça, mais moi, je dirais, comme, ouvrez l'œil à dire, comme vous n'êtes pas d'accord, manifestez-vous. Je pense qu'on est rendu à cette étape-là, là. C'est assez. OK? Bon. Dans les prochaines minutes.
2: On va prendre une petite tisane.
1: Non, mais on a besoin, c'est ça, la beauté de notre show, c'est qu'on passe d'un sujet à l'autre.
2: Absolument.
1: Parce que c'est la grosse affaire du moment, Isa. Tu fais le ménage là-dedans, OK?
2: Tellement juicy.
1: Exact. Ça concerne une chanteuse internationale.
2: Ah, ouais, ouais.

0: rappelle des souvenirs à bien des gens, ça. Ils seront en spectacle, d'ailleurs, le 12 février prochain. C'est ouais. la grosse affaire du moment.
1: Oui. Et ça concerne une chanteuse très connue aux États-Unis. Tu sais, c'est la fille d'à côté. Ils l'ont vu grandir. Elle a fait American Idol. Elle est devenue connue grâce à ça. Elle a une voix hallucinante. Elle a un talk show qui porte son nom. On parle de cette chanteuse. What doesn't kill you makes you stronger. Vous avez reconnu Kelly Clarkson. Et là, c'est l'histoire en ce moment qui défraie toutes les manchettes parce que elle passe de la fille qui a eu l'air victime à finalement, c'est peut-être une Karen. Vous connaissez l'expression de la Karen. Fait que si vous ne connaissez pas l'histoire, on va vous la raconter brièvement, là. C'est que Kelly Clarkson s'est pointée dans une boutique à New York. Puis une boutique d'art, puis elle a vu un oiseau accroché, un oiseau en bois ou mécanique, là, qui valait 15 000 $. Elle a demandé combien, puis ils ont dit 15 000 $. Elle a dit, mais je peux vous l'acheter. Oui. Puis là, un des propriétaires ou un des employés a dit, il n'est pas à vendre celui-là, mais on en a un autre ici que peut-être qui pourrait vous intéresser.
0: Oui.
1: Elle n'a pas aimé la réponse.
0: Voilà.
1: Et elle est sortie de là et elle a dit, puis là, toi, tu as vu les images.
0: Exact. En fait, les images ont été révélées par les propriétaires de la boutique parce que tu vas dire pourquoi ça fait autant de jaser.
1: Fait qu'elle est sortie de là, puis elle s'est plainte sur les réseaux sociaux, comme bien des gens font, puis elle a dit, hey, j'ai pas aimé la façon dont on m'a répondu dans une boutique. Je les ai trouvés condescendants. J'avais l'impression d'être Julia Roberts dans Pretty Woman. Puis j'ai voulu acheter un oiseau à 15 000 $. Je peux bien le faire si je veux. Bon. Fait que là, les gens qui sont des fans de Kelly Clarkson ont décidé de la venger. Fait que là, il paraît qu'ils ont menacé physiquement et évidemment sur les réseaux sociaux les gens de la boutique, les employés, les propriétaires. C'est une petite boutique indépendante qui, là, se retrouve tout d'un coup dans une espèce de tourbillon. Puis les gens leur en veulent à ces gens, à eux autres, puis disent, vous n'avez pas d'affaire à la traiter comme ça. Donc, les propriétaires ont décidé de montrer des images de ce qui s'est passé réellement.
0: Et voilà. Et dans ces images-là, on n'entend pas, évidemment, on n'entend pas l'audio, là. On n'entend pas la discussion qui se passe. Mais ce qu'on voit, c'est qu'effectivement, petit endroit, tu sais, genre de place, là, tu veux tout acheter, là, des beaux petits bibelots, là, il y a des chandelles, toutes sortes d'affaires, des petites tables, tu peux aller te chercher ton café, là. Il y a bien des clients dans la place. Et Kelly Clarkson, avec son t-shirt jaune et sa casquette, entre. Tu vois qu'elle veut parler à quelqu'un, elle observe, là, l'espèce d'oiseau, là. Puis là, elle veut parler à quelqu'un qui, lui, a un café. Ça semble être un vendeur, là. Il travaille là, lui. Puis c'est doux, là, le moment. Il fait juste, tu vois qu'il fait non, c'est pas possible. Puis il pointe, puis elle a fait oh, OK. Et en sortant, elle est dans l'entrée, il y a du monde. Puis tu ta voix gesticulée avec ses bras. Moi, dans ma tête, ce qu'elle dit, c'est comme ma gang de tabarouettes, vous allez voir. Gna, gna, gna. Tu sens qu'il y a comme quelque chose de c'est pas un bye bye tout le monde, merci beaucoup, je vous remercie pour namasté. C'est pas ça dans son body language qu'elle dit. Elle n'est pas contente. Tu sens qu'elle n'est pas contente dans sa gestuelle. Elle sort, puis tout de suite, elle voit sortir son téléphone. Fait que peut-être que ça a été fait sur le coup de l'émotion, mais ça a des répercussions aujourd'hui. Là, les propriétaires, ils se font ramasser alors qu'ils ont juste dit, c'est pas possible, on peut pas te vendre ça, madame. Là,
1: fait que là, où est-ce qu'on en est dans cette saga-là, vu qu'ils ont laissé, vu qu'ils se sont exprimés puis qu'ils ont montré des images à l'appui, là, les gens commencent à dire, OK, c'est elle qui est pas cool. Ah, c'est elle qui se prend pour une star puis qui s'attend à avoir un traitement de faveur que nous, on n'a pas. Fait que là, c'est en train de se revirer contre elle. C'est dans ce sens-là où je l'appelle la Karen, mais ça m'énerve, ça, cette mentalité-là. Tu fais juste chanter dans la vie. Toi puis moi, tu comprends ce que je veux dire? Je dis tout le temps ça. Je veux dire, on ne peut pas se laisser emporter parce que quelqu'un nous connaît, parce que pourquoi non? Ça m'énerve, cette mentalité-là. Puis t'as pas besoin d'être connu pour avoir cette mentalité-là non plus. Là. On
0: absolument.
1: S'entend qu'il y en a qui ont l'impression que tout leur est dû.
0: Mais Isa, on est quand même en train de commenter un problème avec différentes versions, avec une vidéo qui a pas de son. Tu sais, je veux dire, peut-être qu'elle est en train de dire c'est le rêve de mon enfant d'avoir ça. Puis là, c'est tout ce qui me reste, 15 000 $, et j'aimerais acheter ce tableau. Peut-être que c'est ça aussi qu'elle est en train de dire. Peut-être qu'elle lui dit non, jamais je vais te le donner. Tu sais, c'est peut-être ça, pareil. On pourrait inventer 1000 versions à cette vidéo.
1: J'adore ta nouvelle version, mais là, tu sais que moi, je vais suivre ça, là.
0: Bien, c'est sûr.
1: Comme si c'était mon histoire personnelle.
0: Elle va-tu en parler, mettons? Elle a-tu encore son show, elle, de Kelly Clarkson Show? Oui. Oui. Elle va avoir jasé, peut-être, dans son intro.
1: Ou peut-être
0: elle va
1: pas.
0: S'excuser.
1: J'espère. J'aimerais ça qu'elle s'excuse.
0: Bien, on aimerait ça. Bon, les rythmes payants, vous vous souvenez, on a encore ça dans notre show, hein? Votre chance de devenir finaliste pour Disneyland Paris. Il suffit de repérer la chanson. Le signal sera très clair. Et dans les prochaines minutes, on vous parle de nos ados. Les bons et les moins bons côtés, mais il y en a surtout des bons. Les ados, on va mettre la lumière sur eux à rythme.
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0: Nos ados font jaser. Hein? Il y a des, bon, les lycéens qui font la grève en France. Mmh. Il y a différents jeunes aussi qui font du grabuge là, dans certaines municipalités du Québec. Oui, ouais. Il y en a qui ont besoin de s'exprimer puis qui choisissent pas toujours la meilleure façon. Mais il y a aussi des ados qui font de belles choses. On avait envie, dans les filles du lunch, de mettre la lumière sur ces ados-là. Entre autres, je vous parle d'un groupe de filles, des filles âgées entre 14 et 15 ans qui, dans le secteur de Londres, ont décidé de lancer une pétition. Ils ont même contacté le premier ministre là-bas pour dire « ça suffit, les uniformes, arrêtez de sexualiser dans les films pornographiques, entre autres, l'uniforme de l'écolière ». Il y en a une qui raconte là, dans l'article que j'ai lu, elle a lâché l'école, a dit 3 ans d'intense
1: inconduites sexuelles ou des...
0: Oui, puis d'intimidation face à son uniforme scolaire. Donc, il y a des jeunes là-bas qui ont fait, ces jeunes filles-là qui ont fait, c'est assez, enlever ça des films pornographiques. Je trouve ça formidable. Bravo pour ça.
1: Oui, parce que ces filles-là marchent de l'école à la maison, puis se font dire toutes sortes d'affaires, puis se font regarder, puis le sentent que, tu sais, il y a quelque chose de sexualisé. Hey, j'y trouve courageuse parce que l'industrie de la porno étant ce qu'elle est, très, très, très puissante, avec qui génère énormément de revenus. Mm-hmm. J'ai hâte de voir si elles vont réussir, mais juste le fait de poser le geste, d'aller voir le premier ministre, de rentrer ça aussi dans la culture populaire, c'est-à-dire qu'on puisse en parler, je trouve ça extraordinaire. Ils ont du front tout autour de la tête et j'adore ça.
0: Absolument. D'autres ados aussi qui ont fait une belle action.
1: Ah. Écoute, moi, je vais te parler de cette jeune ado-là de 14 ans avec son père. A dit, écoutez, on vit dans un monde en ce moment très anxiogène, puis on a soit de la misère à arriver, il se passe toutes sortes de choses autour de nous, tu sais, comme on est dans un monde qui est en ce moment très incertain. Mmh. Alors, elle et son père ont décidé de partir un mouvement qui a 3 mots. En anglais, c'est « just say hello ». Fait qu'en français, je vais vous dire « dites bonjour ».
0: Ben oui.
1: Fait qu'elle dit, ça vous coûte rien de vous promener dans la journée puis de saluer les gens. Mais ça peut faire toute une différence. Puis c'est vrai, tu sais, quand on se promène, que ce soit dans le métro, dans les transports en commun ou sur la rue ou à l'épicerie, quand on rencontre du monde, on ouvre la porte, on sourit, on dit bonjour, ça fait une différence. Ouais. Ça fait du bien à l'autre personne. Puis en retour, celle-là, ben, elle risque de faire la même chose à quelqu'un d'autre. Fait que je trouve ça beau qu'à 14 ans, elle se dit, ça prend pas grand-chose, mais ça peut faire une grosse différence, puis qu'elle a envie de faire une différence.
0: Et on les remarque, ces jeunes-là, trouves-tu? Tu sais, moi, il y en a une à chaque matin là, que je croise quand je vais porter mes enfants au coin de la rue là, pour prendre l'autobus. Il y a toujours, tu sais, il y a l'horaire des ados puis des petits, puis les ados, il y a toujours une gang d'ados, puis il y en a une, là, une belle blonde là, qui vit dans mon quartier, à chaque fois qu'elle me croise. Bonjour, madame! Je trouve ça tellement sympathique! J'ai hâte de la croiser pour qu'elle me dise son beau bonjour, tu vois? Puis comme parent, t'es tellement fière quand ton enfant salue comme ça les autres.
1: Absolument.
0: Je suis tellement ouvert sur le monde. Juste se regarder dans les yeux. Tu sais, juste se regarder dans les yeux en disant un beau bonjour. Je trouve que les petits le font facilement. Tu sais, moi, chez nous, là, Louis est en train de racler des feuilles 3 ans. Tu passes en avant de chez nous, là, à tel toi parce qu'il y a une conversation qui va s'installer. Fait que cet entre-gens-là, je trouve, est naturel. Déjà en nous, on le perd des fois en vieillissant. Mais just say hello, là, dites juste bonjour. Oui. Là, quelle belle idée. Facile.
1: Puis le pire, c'est que quand mes enfants étaient jeunes, on leur disait tout le temps, quand vous allez chez les autres, vous saluez les parents.
0: Oui.
1: C'est important. Quand ils sont jeunes, c'est moins, tu sais, ils font peut-être plus d'emblée, mais ados, des fois, ils s'en vont dans le sous-sol, ils s'en vont faire un chill. Puis là, ils passent pas devant les parents. Puis s'ils passent devant les parents, ils ne la parlent pas.
0: Non, c'est bonjour. Tout le temps,
1: absolument. Ouais. Fait que j'imagine que vous autres aussi, vous en avez des histoires. Vous avez des adolescents. On veut mettre la lumière sur ces beaux adolescents qu'on a proches de nous. Fait que 11007, la bulle de conversation de l'application Cogeco Média.
0: Sinon, appelez-nous directement 514-790-1057-187-RYTHM-FM. On veut entendre vos histoires après Katy Perry.

0: On met la lumière sur nos ados ce midi dans les filles du lunch. Et bien des gens qui attendent au téléphone. On va aller direct avec Isabelle qui est là. Salut Isabelle.
1: Salut.
2: Salut. Allô. T'as deux enfants, t'as deux ados?
1: Oui. Ben, des pré-ados, 10 et 12 ans.
2: OK, 10 et 12 ans. Puis parle-nous de tes ados. Pourquoi t'es trop fantastique?
1: Ben, parce que ils font comme moi, dans le fond. Ils vont dire bonjour au monde, même si le monde est. Leur parle pas, tu sais, ils vont dire bonjour, puis tu sais, moi, je leur ai montré, dans le fond, que des fois, juste dire un petit bonjour à quelqu'un qu'on connaît pas, des fois, ça fait leur journée, parce qu'il n'y a pas personne dans la journée qui va leur dire bonjour, tu sais. Ben, des fois, à cause de leur habillement ou n'importe quoi.
2: Fait
1: que, tu sais, ils sont portés à vraiment à dire des bonjours. C'est sûr que, tu sais, ils vont pas vers les inconnus, mais tu sais, si la personne le regarde, sont bien ouverts là-dessus, là, tu sais, ils vont dire un bonjour facilement. Hein.
0: Ah, c'est ben, bravo. Bon. Bravo, Isabelle, t'as fait une bonne job. C'est ça que ça veut dire. Passe une belle journée et merci, salutations merci. À tes deux pré-ados. Il y a Joanne aussi qui est là, qui va nous parler de sa belle Constance. C'est ça, Joanne?
3: Oui, c'est ça. C'est ma petite fille de 10 ans.
2: Puis, qu'est-ce qu'a fait Constance?
3: Ben Constance, elle a une super grosse allergie aux œufs mortels. Puis, elle veut faire avancer la recherche sur ce problème-là. Elle, elle a les cheveux aux fesses. Elle a décidé de son propre chef le 29 octobre. Elle se fait raser les cheveux pour la cause. Puis, elle va donner ses cheveux pour les enfants qui ont le cancer à Saint-Justine.
0: Ben, voyons.
3: Elle fait ça le 29 octobre de cette année, là, puis elle a décidé elle-même.
2: Ah, elle est vraiment
3: Elle est hot, ça n'a aucun bon sens.
0: C'est beau, beau, beau, Joanne. Elle va s'en souvenir toute sa vie.
3: Elle est inspirante.
0: Tu vas assister à ce moment-là, bien sûr, hein, Joanne?
3: Ah, je l'espère de tout cœur.
0: Prépare tes mouchoirs, moi, te le dire.
3: c'est sûr, oui. Hey, ouais. Les filles, je vous adore.
2: C'est donc
3: je
2: gentil.
3: Vous écoute toujours. Vous enseignez la journée, c'est incroyable.
0: Non,
3: je vous jure. C'est même pas forcé.
2: Merci, Joanne, puis tu salueras Constance de notre part. Tu lui diras qu'on la trouve vraiment cool puis hot.
3: Attends, Moses.
2: Bye.
3: Salut. Bye.
2: On a Anne-Marie au téléphone.
4: Bonjour.
2: Salut. Parle-nous de tes ados.
4: Oui, c'est ça. On a travaillé, moi et mon conjoint, aux élections. Et puis, à un moment donné, il y a un beau, grand jeune homme qui arrive. C'est la première fois qu'il votait. Mais d'une politesse et d'une gentillesse incroyable. En tout cas, on lui a dit vraiment, c'est le fun d'entendre des jeunes comme ça, puis surtout qu'ils venaient voter en plus, parce que on en a pas vu beaucoup. Mmh. Et puis un peu plus tard, parce que il nous avait dit que ses parents venaient voter un peu plus tard. Et puis on a rencontré ses parents qui étaient au même pôle que nous, évidemment. Et puis là, je lui ai dit, ah, vous êtes la maman, je pense qu'il s'appelait de William, si je me souviens. Je lui ai dit, elle me dit oui. J'ai dit, ah, ben votre fils est venu tantôt, je peux vous dire bravo, parce qu'il était d'une gentillesse avec nous et tout ça. Mmh. Et puis là, les yeux de la maman sont venus tout plein d'eau. Je trouve que ça donne une très belle image des prochains jeunes, parce qu'on a, on les critique tout le temps, mais c'était très beau à voir.
2: Mmh. Ah oui, je suis tellement d'accord. Merci pour ton appel, Anne-Marie.
4: Ça me fait plaisir, puis moi aussi, je vous aime beaucoup.
0: C'est bien fine, Anne-Marie. Passe une belle journée. Il y a tellement de beaux témoignages sur la messagerie. Je peux me permettre de lire Mylène
2: absolument.
0: De Trois-Rivières.
2: Oui.
0: Elle a dit, son ado s'appelle Kiliam. Elle dit, il y a 13 ans, c'est l'aîné d'une fratrie de 8 enfants. Imagine, déjà en partant. Ah. Elle dit, depuis toujours, il accompagne les petits à toilette. Puis ça, là, excuse-moi, mais quand t'as des grands qui font ça, là, ça vaut de l'or. Elle dit, il prend les mains de ses plus jeunes frères. Là, il dit, c'est le punching bag des plus petits quand ça se tire. Le coussin du bébé devant la TV. Mais elle dit, au-delà de son rôle à la maison, il y a aussi le fait que c'est un bel exemple en public. Tu vois, là, ça, c'est le texto d'une maman pas mal fière. Elle dit, l'autre jour au Costco, elle dit, je cherchais des yeux. Il était parti porter le panier d'une femme âgée. Il aide des mamans avec les portes pour aider avec la poussette. Elle dit, et j'en passe. Non, mais tu veux-tu un beau ado comme ça?
2: On veut l'adopter, mais bravo à toi, Mylène, parce que le travail aussi part d'en haut.
0: Absolument.
2: Félicite-toi aussi. Il y a tellement de belles histoires comme ça, c'est le fun. On continue. Il faudrait que vous fassiez ça une autre fois aussi, dans les filles du lunch, mettre de la lumière sur les ados qui font du bien, parce qu'il y en a plein.
0: Absolument, puis à vous lire, ça nous touche beaucoup. Dans les prochaines minutes, on va parler des personnes qui laissent la vaisselle dans l'évier. Est-ce que ce sont des gens qui sont paresseux, Isabelle?
2: Ah, je vais tout vous dire ça, mais là, cette chanson-là me fait tellement capoter. Je suis tellement contente qu'on la joue, là.
0: Ça s'appelle « The Time of My Life » et c'est Benson Boone. Très heureuse de vous la jouer. À

0: Toujours énormément de réactions chaque fois qu'on vous la joue, celle-là, The Time of My Life avec Benson Boone. Il y en a plusieurs sur la messagerie qui disent « Oh my God, wow, on a eu des frissons. » Oui, c'est une grosse toune. Toujours très heureuse de vous la jouer, d'ailleurs, sur nos ondes. On parle de vaisselle.
1: On parle de vaisselle.
0: Hier, on parlait de comptoir sale. Oui. D'ailleurs, petite parenthèse, j'ai reçu une belle photo de mon chum qui... Message à passer, je te dirais, Isabelle. Une belle photo de mon comptoir. Écoute, ça luisait. Là,
1: oh mon Dieu!
0: C'était d'une propreté sans nom.
1: Il a peur que tu fasses la grève.
0: Un petit peu de ça aussi.
1: Ça doit être ça.
0: Alors, on s'attaque à la vaisselle, la star.
1: On va se parler de vaisselle. Puis moi, j'ai une théorie. Il y a deux types de personnes, de personnalités. Mmh. Ceux qui, quand ils reçoivent à la maison le soir, doivent absolument ranger toute la cuisine avant d'aller se coucher. Puis les autres qui se disent, hey, on va faire ça demain.
0: Yark.
1: Toi, t'es où?
0: Ah non, j'ai première personne. J'ai déjà jadis. Avant d'avoir des enfants, était sec. Ah, on fera ça demain.
1: Puis là,
0: les verres de vin, là, ça a tout séché. Là, non, maintenant, je ne peux. Même à mon propre mariage chez nous, ça a fini. Tout le monde est parti. Jeff puis moi, on a tout nettoyé. Ça a été ça, notre nuit de noces. On a nettoyé notre maison. On a on a lavé notre plancher, tout le kit, avant d'aller se coucher et ronfler.
1: Ah, c'est ça. Full sexy. Mais de façon générale, mettons, dans votre quotidien, est-ce que vous avez tendance à laisser la vaisselle dans le lavabo? Moi, me dire, je suis un peu comme toi, il faut que ce soit fait, la vaisselle. Ouais. Mais tu sais, j'ai quand même deux gars de 20-23 ans chez nous. Puis je te dirais que ce qui est très difficile, c'est qu'ils ont beaucoup de difficultés à transporter la vaisselle du lavabo au lave-vaisselle. Tu comprends? Oui. C'est très difficile. Oui. Je pense qu'ils s'enfargent. Peut-être que c'est trop lourd. Bref, il y a beaucoup d'excuses qui font
0: ça.
1: Alors, moi, ça m'a intéressé de savoir que ça ne veut pas dire que ce sont des gens qui sont paresseux. Fait que si vous connaissez là-dedans, non, mais il y a trois traits de personnalité, par contre, qui ressortent si vous êtes du type à laisser la vaisselle dans le lavabo. Numéro un, c'est que vous avez une charge mentale très élevé. Tu t'en connais?
0: Ouais,
1: et que c'est une façon de faire comme, hey, je pense tellement à plein d'affaires, ça me tente pas vraiment de ranger la vaisselle dans le lavabo. Puis des fois, ça peut être un évitement de comportement. T'sais, tu vois la vaisselle, mais tu dis, ah non, j'ai pas le temps de gérer ça, ça me tente pas, j'ai trop d'affaires. Fait que je vais comme pousser ça au lendemain, ça fait en sorte quand même que tu te crées une petite situation angoissante et un petit niveau d'anxiété plus élevé parce que tu le transportes au lendemain.
0: Bien sûr.
1: Deuxième trait, donc, c'est la procrastination. Vous êtes possiblement des gens qui sont bons en procrastination. Et on salue ton chum parce que je pense que c'est une de ses grandes qualités, c'est
0: absolument
1: la procrastination. On y va dans l'enforcement positif.
0: Ah oui, on est toutes là.
1: Et le troisième trait, quand on évite de mettre la vaisselle, tu sais, de la ranger rapidement, puis qu'on la laisse s'empiler, c'est qu'il y a peut-être une surcharge mentale. C'est qu'il y a un trop plein. C'est qu'il y a tellement d'affaires, puis ça peut être le reflet de votre cerveau, les amis. Fait que c'est peut-être pas banal quand on laisse tout ça. Mais une fois que ça s'est dit, impossible que j'ai plus d'empathie pour mes garçons par rapport à ça. OK, on va régler le dossier. Et ce que j'ai détesté dans l'article, je vais vous le dire tout de suite, c'est qu'ils nous disent à la fin de tout ça, alors si vous voulez vous aider, faites la vaisselle en pleine conscience. En se concentrant sur l'eau chaude et les sensations, ça pourrait vraiment changer la donne. Ça pourrait vous donner envie de faire la vaisselle plus souvent.
0: Hey, on n'est pas au Trump Spa, là. T'sais, là, on se calme.
1: Fait, pensez-y ce soir, faites la vaisselle en pleine conscience. C'est n'importe quoi.
0: C'est n'importe quoi. Ça, c'est frustrant.
1: Absolument.
0: Ça, c'est frustrant. OK. Écoute, il y a bien du monde à la même place. Ici, c'est la messagerie. Même place que Marie-Ève, selon Lucie. Surtout quand on a des enfants, le lendemain, c'est lourd, la vaisselle. Mais tu sais, il y a un petit pot de plastique, ça peut traîner longtemps, personnellement, dans les pieds. Ça, m'a te le dire.
1: Hey, toi, je sais que dans les prochaines, là, tu vas nous parler d'une heure à ne pas rater.
0: Une heure, un investissement à ajouter, vraiment, dans votre quotidien parce que c'est un documentaire troublant, mais nécessaire à regarder. On s'en parle après. 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

Je tenais absolument à vous parler d'un documentaire qui déjà commence à faire du bruit. Comme plusieurs, j'ai vu le passage du journaliste Clément Hamelin et d'un gars, entre autres, qui s'appelle Jérémy Noah Thériault, qui ont participé à ce documentaire-là qui s'appelle « Faites du bruit pour Jésus ». Ils ont été de passage à Tout le monde en parle et ça a dérangé parce qu'on y a tenu des propos homophobes. Puis moi, je suis ben du monde là, sur Instagram, là, comme vous autres, qui se sont insurgés de la situation et je trouve avec raison aussi, puisque les propos n'ont pas été... on dirait que ça a passé un petit peu comme entre deux chaises, mais on n'est pas tant revenu là-dessus. Après ça, dans le moment présent, c'est en direct, tu repenses à ça après coup, tu dis, oups, peut-être que j'aurais aimé peut-être prendre parole, peut-être que finalement j'aurais géré cette situation-là différemment. Mais tout ça pour dire que, pour me faire une idée vraiment plus précise de ce moment-là, je me suis dit, je vais aller le voir, parce que ces gens-là étaient là pour parler du documentaire, qui est d'ailleurs déjà disponible sur téléquébec.tv, mais qui sera aussi à la télé dans quelques jours, le 19 octobre à 20h. Donc, faites du bruit pour Jésus. Je vais te dire d'abord, Isa, c'est confrontant. Okay. Ça m'a troublée. Mais puisque ça me faisait même un peu peur, je me suis dit je vais aller comprendre ce phénomène-là. Alors on y voit des vingtenaires, des trentenaires, des évangélistes chrétiens qui savent très bien comment utiliser TikTok, Instagram, les réseaux sociaux et qui touchent et qui vont directement dans le cœur de la cible des adolescents, des jeunes adultes qui, on va se le dire souvent à cette période-là de leur vie, cherchent un certain sens à leur vie. Fait qu'on suit entre autres le parcours de Jérémy Noah, J.N.T. Thériault, qui est ancien, lui, il prenait de la cocaïne, dépressif, fêteur, puis ça, il en parle là, sans tabou. Et à un moment donné, il était complètement perdu, même il a eu des idées noires, puis il dit, j'ai acheté une Bible comme ça sur ma route et ça a complètement changé ma vie. Donc, on y entend des jeunes qui parlent de la Bible, qui parlent de l'évangélisme avec énormément de passion, comme si c'était vraiment la solution dans leur vie qu'ils cherchaient. Ce qui est intéressant dans le documentaire « Faites du bruit pour Jésus », c'est que le journaliste Clément Hamelin, lui, cherche à comprendre pourquoi il y a des jeunes de sa génération qui se convertissent autant à l'évangélisme. Et dans le documentaire, oui, on y a des témoignages de gens qui se sont convertis, des jeunes principalement, mais il y a aussi, on a le contrebalancier avec des psychologues, des neuropsies, des professionnels en communication aussi qui expliquent le phénomène, comment le phénomène peut atteindre et avoir autant d'impact. On parle vraiment des étapes bien précises. Fait que t'es capable de voir tous les côtés de la médaille, toutes les couleurs de ce phénomène-là qui, oui, prend énormément d'ampleur au Québec. Tu sais, quand on parle d'évangélisme, on peut penser, oui, à Trump, on peut penser à la politique américaine. C'est bien implanté là-bas, dans nos

0: Bassin du Sud, tu sais, en politique puis dans le quotidien des gens.
1: C'est-tu comme avec des preachers qui...
0: Exact.
1: Qui prennent la Bible puis qui en font leur propre explication.
0: Ben, ça devient la raison même de vivre. C'est leur chemin. Et c'est là où, moi, je vous invite à vous faire votre propre opinion face à ça. Mais oui, on parle d'homophobie. Et oui, on parle d'anti-avortement. Et oui, on parle d'une certaine hiérarchie familiale où tu as Dieu, tu as l'homme, tu as la femme, puis tu as les enfants. Moi, ça m'a confrontée dans mes valeurs. Et après, je me suis posé la question, mais pourquoi des gens y adhèrent aussi? Parfois, les réponses sont pas là. Il y a comme...
1: Tu trouves que dans le documentaire, ça l'explique pas?
0: Non, mais je trouve que les jeunes qui en parlent n'ont qu'une seule façon d'en parler. Tu sais, eux ne parlent pas de toutes les couleurs. Il y a comme une façon de faire, mais c'est un phénomène qui, là, moi, ça m'a sauté aux yeux à quel point c'est beaucoup plus grand et gros qu'on pense ici au Québec. On y voit des jeunes, des communautés qui se rassemblent. Et là, c'est le beau bout. Je me dis, waouh, c'est quand même beau pour une gang de jeunes qui se cherchent un peu et qui trouvent le rassemblement là-dedans, qui s'unissent dans quelque chose qu'ils aiment. Ils aiment en parler. La musique est bonne. Les activités, c'est festif. Mais après ça, le message qui est en dessous...
1: Il y a des valeurs de base, j'imagine. Il y a quelques valeurs de base qui sont bonnes, là, aimer leur prochain puis faire du bien.
0: Et à quel point ils sont forts sur les réseaux sociaux, dans les rassemblements aussi. Ils vont directement chercher à la source, mais après, on y véhicule quand même, on peut pas parler d'homophobie, je pense, encore aujourd'hui, en 2026. Il y a quelque chose où, là, on doit... je comprends pourquoi ça fait autant de bruit sur les réseaux sociaux, mais je vous invite à vous faire votre propre idée. Faites du bruit pour Jésus. C'est disponible sur téléquébec.tv.
1: OK, merci Marie.
0: Ouais, dans les prochaines minutes, tu nous parles d'un moment qui l'a échappé.
1: C'est sûr que vous allez faire « Oh my God, je peux pas croire ». C'est sûr.
0: Parfait. À venir à rythme.
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0: Midi 35 dans les filles du lunch et c'est le moment de c'est fort ou c'est pas fort avec Isabelle Racicot.
1: Puis vous me direz ce que vous en pensez, c'est fort ou c'est pas fort sur la messagerie texte. Ouais, alors, okay. C'est une mère qui a été arrêtée après être allée à Cancun. Alors, je t'explique. 42 ans, Kelly, mère de famille de deux ados, 13 et 15 ans, qui, à un moment donné, dit « J'ai besoin de me ressourcer. J'ai besoin de penser un peu à moi. » Pendant 6 jours, donc, elle décide de s'en aller à Cancun.
0: Okay.
1: T'sais, elle s'imagine sur les plages, l'eau est turquoise, bref. Tu sais, je vais me faire un reset de vie. Sauf que les deux enfants l'ont su quand un matin, ils se sont levés puis ont vu sur le réfrigérateur un beau petit post-it marqué « Nourriture dans le congélateur, débrouillez-vous, je vous
0: aime. » Ben voyons. Ben voyons. Ben voyons donc. Hey, non.
1: Marie,
0: ben non.
1: Attends, ben non. Attends, ça va plus loin.
0: Ben voyons.
1: Fait que eux autres, ils n'ont pas d'explication, ils n'ont rien d'autre.
0: Ben voyons.
1: La fille décide d'essayer de rejoindre sa mère pour lui demander « Qu'est-ce qu'on fait? Qui va venir nous reconduire à l'école? Comment on va te gérer? » La mère répond par une photo. Une photo de plage?
0: Non!
1: Je te le jure, disant, il faut apprendre à être indépendant.
0: Ben voyons, si! Bon, on se calme!
1: Alors, les enfants savent pas trop quoi faire.
0: Ben là, on les gère.
1: Puis à un moment donné, ils appellent leur tante, la sœur de leur mère, pour demander est-ce qu'un détecteur de fumée peut servir de minuteur pour la cuisine?
0: Mais voyons!
1: Fait que là, la sœur dit qu'est-ce qui se passe? Hey, là, elle s'en va dans son auto, s'en va chercher les deux ados, les ramène chez elle, essaye de rejoindre sa sœur. Il paraît qu'elle a fait 17 appels.
0: Mais voyons!
1: Sa sœur ne répondait pas. Non, mais écoute, elle vit sa best life, là, l'autre.
0: Mais
1: là.
0: voyons!
1: Elle est frustrée de recevoir autant d'appels, puis à un moment donné, elle décroche, puis elle dit « Hey, comment tu veux que je relaxe si tu m'appelles tout le temps? »
0: Mais voyons, ça va pas bien. Non, non, ça va pas bien, là.
1: Tu trouves pas qu'elle a bien fait de choisir, donc c'est ce que
0: je
1: comprends.
0: Écoute, si je te textais via le 11007, je te dirais, c'est pas fort. Voyons donc, pauvre madame. Hey, on a plus besoin d'un break que ça, là.
1: En plus, là, sa sœur dit, « Hey, t'as laissé tes deux ados tout seul, ça n'a pas de bon sens. » Elle dit, « Hey, non, j'aurais quand même laissé de l'argent dans un tiroir pour de la pizza avec des coupons rabais. » Hey, sérieusement, là, il paraît qu'il y avait 12 piastres dans ce tiroir-là.
0: Mais t'sais, voyons, quand tu dis que ça non, il y en a qui font de la prison là pour ça. Là. Franchement, hey, heureusement que c'est des ados qui sont capables de s'exprimer. J'en ai vu un autre, là, parent irresponsable, partir dans une croisière. Là, s'est fait arrêter en descendant du bateau. Elle a laissé ses petits dans ma... Même affaire, mais qu'est-ce qui se passe?
1: Je sais pas à quoi elle parle. Mais là, tu le dis, elle a été arrêtée aussi, elle, en revenant de Cancun. Puis elle a eu le culot de dire aux policiers, est-ce que je pourrais aller au moins défaire mes bagages?
0: Et ça va pas bien!
1: Les policiers, ils ont dit non. Mais c'est ce que j'ai aimé, c'est que la sœur est allée voir sa... La tante est allée voir sa sœur avec le même mot qu'elle avait marqué sur son réfrigérateur, puis elle a remis ça, puis elle a dit, mais qu'est-ce que tu me dis? Elle a dit, arrange-toi.
0: Tabarouette! Isa, 11007, Karine a fait, moi qui a peur que la DPJ débarque chez nous juste parce que je crie un peu dans la maison. Tu sais, moi, l'autre jour, ma grande oublie son agenda à l'école, puis on se dit, non, on va pas aller y reporter parce qu'il faut qu'elle apprenne. Colin, Jean-François Brault l'a pris dans son char, l'agenda, puis il est allé y porter. Hey, on est-tu loin de ça? Mais la pauvre madame a besoin d'aller jaser un psy, là, ça va pas bien.
1: Elle a besoin d'aide. Puis je sais pas ce que ça... Tu sais, ça a pas enseigné l'autonomie aux enfants.
0: Mais donc, on
1: est d'accord que c'est pas fort, mais tu fais bien de mentionner les petites affaires, parce que des fois, comme parents, on s'en coupable. On se dit, OK, je fais-tu la bonne affaire, puis j'enseigne-tu la bonne affaire? Mais regarde, vous serez jamais aussi pire que ça. Fait que voilà.
0: Absolument. Ben, merci pour ça. Merci pour ça, Isa. Un bol à questions dans les prochaines minutes. Toutes sortes de questions qu'on ne connaît pas. On va y répondre, Isabelle Racicot et moi, après Night in Paris.

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2: Midi 42 dans les filles du lunch avec un bol à questions. Donc, on a chacune, Isabelle et moi, des questions, ça le dit. Oui. Et on doit y répondre tout simplement. Veux-tu commencer, Isa?
3: Oui, c'est moi qui vais te poser la première question. Vas-y. Marie-Ève, où tu te vois dans 10 ans?
2: Oh mon Dieu! Ouf! Tu sais quoi, j'ai une de mes thérapeutes qui m'a demandé d'écrire une lettre, de m'écrire une lettre, moi, dans 5 ans, moi, dans un an, puis j'ai de la misère à l'écrire. Fait que moi, dans 10 ans... je sais pas quoi te répondre, parce que j'ai l'impression que ça bouge beaucoup. J'ai l'impression que je suis comme en train d'établir la suite de ma vie, mais je pense que dans 10 ans, assurément, je vais être dans la nature. Je pense que tout ça, je vois des chevaux, je vois de grands espaces et du bien-être. On dirait que je me vois thérapeute. Je me vois faire comme quelque chose dans le bien, dans le bien-être. J'aimerais prendre soin du monde. Je trouve que les gens vont pas aussi bien que ça. Là,
3: c'est drôle que tu dises ça parce que quand j'avais 40 ans, j'ai commencé à dire que j'étais dans ma mi-temps. Tu sais, je suis une fille qui adore le football puis qui adore le Super Bowl. Fait que j'étais comme dans mon spectacle de la mi-temps. Fait que ça voulait dire que les deux autres corps allaient être bien importants, mais je savais pas encore ce que j'allais faire. Mais j'avais besoin de m'arrêter. Fait que c'est là que t'es, je pense.
2: Exactement. Okay, fait que c'est pas défini. Ouais.
3: Non.
2: Isa.
3: Oui.
2: Isabelle, si tu avais un super pouvoir, lequel voudrais-tu?
3: Je pense que ce serait la capacité de régler les problèmes.
2: Oh.
3: Tu sais, d'être capable tout de suite d'analyser puis de dire voici la solution à tel problème. Je vais vous le régler.
2: Pour tout le monde?
3: Pour tout le monde. Tu sais, je trouve qu'on a tellement de situations, puis que ce soit des petits mini-problèmes comme le lavabo qui fonctionne pas, comme ce soit un problème grave de société. J'aimerais avoir le super pouvoir d'analyser, comme d'être une intelligence artificielle ultra, ultra moderne avec beaucoup, beaucoup d'empathie, d'être capable de gérer ça.
2: Moi, je suis sûre que tu l'as en toi. Puis ce qui doit être tough des fois, c'est que c'est pas tout le monde qui est prêt à écouter ou à entendre puis à le régler le problème, tu sais, là.
3: Ah, des fois, ça peut arriver, mais j'ai pas encore ce super, super pouvoir.
2: OK, je te souhaite.
3: peut-être pas. OK, quel livre est sur ta table de chevet en ce moment? Parce que je sais que tu lis beaucoup, toi.
2: Anaïs Barbeau-Lavalette, c'est comme écoute, c'est ma girl crush là, du moment. Là. Je vous avais parlé de femme fleuve, à quel point sur le désir au féminin, ça m'avait tellement inspirée. Puis je suis encore avec elle, là, avec Architecture de la joie. C'est une correspondance avec Steve Gagnon. Donc, c'est comme des lettres qu'il s'envoie. Donc, deux amis qui se parlent, mais on parle encore une fois d'amour, d'amitié, de désir. Wow. C'est vraiment très, très, très, très bon. Puis ça se lit tout seul. C'est ça que je lis présentement.
3: Toutes ces affaires. Moi, en ce moment, j'ai deux livres sur ma table et aucun n'est ouvert.
2: Ah, OK. Ben, ça arrive.
3: Ça marche pas, mon affaire, en ce moment. J'arrive pas à lire. Je sais pas ce qui se passe.
2: Ah, une petite période.
3: J'en collectionne, là. Tu comprends que ça se pourrait que j'aille m'en acheter un autre en fin de semaine parce que notre collègue vient de nous parler d'un livre qui m'intéresse. Mais l'étape de lire, j'y arrive pas en ce moment.
2: Surtout à ce temps-ci de l'année. Puis, OK, en quelques secondes, Isa, pour notre dernière question du bol à question, quel animal es-tu le mieux capable d'imiter et trouve-le?
3: Mais je suis pas obligée de le faire tout de suite. Je peux-tu y penser?
2: Ah, c'est une bonne idée. OK, tu vas garder ça pour la prochaine. Tu vas t'exercer pendant Vincent Vallière en attendant le soleil. T'en as-tu un animal en tête, là?
3: Je vais t'en trouver un, là.
2: OK, parfait.
3: Ah, tu m'énerves.
2: J'ai hâte de t'entendre.
3: J'ai une idée.

0: Juste avant de vous révéler le nom de notre finaliste pour Disneyland de Paris, dernière question de notre bol à questions, Isabelle. Quel animal est-il le mieux capable d'imiter? Éprouve-le! Oui.
1: Alors là, j'ai fait des vocalises dans les dernières secondes. Et là, je veux que vous imaginez qu'on est dans une petite maison en bois rond. OK? Il fait froid dehors. OK?
2: Oui,
1: et là, je suis l'animal.
0: T'es un chien qui a envie de faire pipi, qui veut sortir dehors.
1: Si tu
0: un
1: veux.
0: Choc,
1: moi, j'étais plus un chat qui est toute seule dans la maison.
0: Oui, oui, je vois, je vois. Non, c'est bien.
1: Excusez-moi. C'était vraiment proche de Véronique Ducaire, mon affaire, là.
0: Bravo, Isa!
1: Merci!
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0: C'est quelque chose, hein? Allons justement rejoindre cette personne qui est finaliste pour notre Disneyland de Paris. Elle est au téléphone. Elle s'appelle Marie-Ève Forêt-Ledoux. Salut!
4: Allô, les filles!
1: Marie!
4: Je suis contente d'avoir votre appel!
1: Fait que là, t'as compris que t'es finaliste!
4: Oui! Je croise les doigts, là. J'ai trop hâte!
1: Avec qui tu partirais?
4: Je partirais avec mes grandes filles. Pour ils ont jamais voyagé, fait que ça serait une occasion incroyable comme premier voyage de la Disney Paris. Et puis ben l'autre place on verra.
0: Correct, t'as le temps d'y penser, Marie-Ève. Et je te rappelle que c'est Sébastien Benoît qui pourrait être avec toi. Ce sera lui l'accompagnateur pour ce beau voyage là à Disneyland Paris.
4: Wow, ça serait incroyable.
1: Mais maintenant, pour officialiser tout ça, il faudrait que tu nous imites un animal.
0: Cent fois mieux qu'Isabelle Racicot. Bravo, Marie-Ève.
4: Merci beaucoup.
0: Ton nom est officiellement dans le chapeau et le tirage se fera la semaine prochaine. On te souhaite une belle journée, Marie-Ève.
4: Merci beaucoup. Bonne journée.
0: Salut! Il y a Rythme au travail qui suit dans les prochaines minutes. Génération J dès 16h avec Julie Ringuette et Jean-François Guévremont. Isabelle Racicot, je te souhaite une belle journée. On se retrouve demain.
1: Absolument! Dans toute notre splendeur, Marie-Ève!
0: Excellent! Ce sera ça!
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8: C'est mercredi, on est le 14 octobre et je vous souhaite la bienvenue dans Rythme au travail. C'est Patrice qui vous accompagne cet après-midi avec de la bonne musique, de la bonne humeur, plein d'infos le fun. 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Sinon, cet après-midi, qu'est-ce qui nous attend côté météo? C'est un max à 14 degrés. On n'est pas très loin de ça présentement. Et surtout, il y a des possibilités d'averses qui se poursuivent. C'est un 30% de risque de pluie. Ça reste nuageux ce soir et cette nuit, minimum à 3 degrés. Demain, jeudi, sous le soleil. Et c'est la belle journée de la semaine. Par contre, c'est pas super chaud. En fin de semaine, ça va être ensoleillé, mais checkez bien ça. Ça va être beaucoup de monde qui vont défaire des trampolines, enlever le stock sur le terrain, se préparer pour l'arrivée de l'hiver. On est déjà rendu dit là, hein, Colin. Y en a-tu que c'est déjà fait au 11007? Je suis curieux de vous lire. Dans les prochaines grosses séquences musicales, on va y entendre Charlie Puth, Maroon 5, Tom Cochran, Sabrina Carpenter et celle-ci, le Taylor Swift. On écoute Blank Space à rythme 97.1. Bon mercredi!

C'est la gang de Black Eyed Peas, succès monstre dans les années 2000, début 2010, qui venait faire son tour dans Rythme au travail cet après-midi. Vos demandes, c'est au 11007. On vous envoie vos chansons préférées. Jeff Posé, on se l'a fait demander en masse, emmêlé dans ses cheveux. Ben, c'est en réserve. On va entendre Mika aussi dans les prochaines. Pour l'instant, classique qui nous ramène dans la décennie 80 avec les Bengals. Manic Monday.

0: Oh, c'est une journée de grosses nouvelles ce mercredi-là. Je sais pas si vous l'avez vu passer au courant des dernières heures, mais ça a été annoncé. Tournée nord-américaine de Calvin Harris qui va s'arrêter au Centre Bell de Montréal. Quand ça? C'est le 16 avril 2027. Malheureusement, les billets sont pas en vente tout de suite, là. Faudra attendre au 20 octobre pour la pré-vente sur le site de l'artiste. Ensuite de ça, ben, les billets seront mis en vente en général sur le site d'Evenco. C'est le 22 octobre prochain. Ça s'en vient quand même assez rapidement. Et Calvin Harris, là, c'est gros comme artiste. Juste un chiffre là, pour vous donner une idée, là, c'est 56 milliards d'écoutes en continu. Deux albums à son actif, 11 de ses simples qui ont atteint la première place des palmarès. C'est complètement incroyable. Y en a-tu qui vont aller voir Calvin Harris en show? Hey, qu'il y a de la bonne musique dans ce qu'il fait, lui.
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0: Parlant de bonne musique, notre rythme payant grâce à Incognito Medispa aujourd'hui, c'est une grosse tune d'Avril Lavigne, Complicated.

Olivier Dion dans CGT Son Soleil, à rythme 97.1. Bonne musique, bonne humeur, c'est ça, rythme au travail. On donne du beat dans votre journée au boulot avec Corneille, d'amour et d'amitié, un hit d'Alex Nevsky, On leur a fait croire, et cette si belle chanson de Lady Gaga et Bruno Mars, Die with a Smile. 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
1: C'est l'heure de faire une finaliste ou un finaliste pour aller à Disneyland Paris, mesdames, messieurs. Je suis en train de contacter la personne. Attention!
2: Hello!
1: Bonjour, est-ce que je peux parler à Lynn, s'il vous plaît?
2: C'est moi-même.
1: Salut Lynn, c'est Patrice de Rythme 97.1, ça va bien?
2: Oui.
1: Hey, je suis content de te parler. Qu'est-ce que tu fais de bon cet après-midi?
2: Je travaille.
1: Tu travailles dans quoi, hein?
2: Pour la santé, je donne des rendez-vous.
1: OK, OK. Hey, je te dérangerai pas trop longtemps d'abord, parce que je sais qu'il y a bien du monde qui a besoin de rendez-vous. Hey, tu nous as écrit sur le rythme971.ca, tu voulais participer à notre concours pour aller à Disneyland Paris. Ben, j'ai une bonne nouvelle à t'annoncer, ma chère. Tu es notre finaliste de cet après-midi.
2: Oh, merci beaucoup.
1: Hey, ça fait vraiment plaisir. Toi, dis-moi, si mettons que tu gagnais, là, tu ferais quoi avec ce prix-là? Là? Tu irais-tu avec, t'as-tu des enfants, des petits-enfants?
2: J'irais avec ma fille et mes deux petits-fils.
1: Ah, oh, deux petits-fils, ils ont quel âge?
2: Un de 8 ans et l'autre a 6 ans.
1: Ah, mon Dieu, hey, ça leur ferait-tu des beaux souvenirs, ça, rien qu'un peu?
2: Oui.
1: Eh hey, ben, je te le souhaite tellement. Va falloir que tu restes à l'écoute parce que c'est lundi dans Génération J avec Julie Bélanger qu'on va donner le dernier voyage à Disneyland Paris. Je te souhaite la meilleure des chances. Puis merci d'écouter Rythme 97.1.
2: Merci beaucoup.
1: Passe un bel après-midi.
2: Pareillement, au revoir.
1: Salut.

Alex Nevsky à Rythme 97.1. C'est une journée de grosses nouvelles. D'ailleurs, il y en a une solide concernant LOL qui rira le dernier. Vous connaissez le show d'Amazon. Je vous parle d'une nouveauté qui s'en vient au courant des prochaines minutes. Juste avant, il y a Usher, DJ God Has Fallen In Love.

0: titiller tantôt, hein, mais là, c'est l'heure de vous annoncer ce qui s'en vient pour LOL Québec. Vous connaissez le show animé par Patrick Huard. Ça fait quoi? 4 saisons, je crois, à date, qui ont été diffusées sur les ondes d'Amazon. C'est un méga succès. On adore ce show-là. C'est tellement drôle, en plus. Si vous n'avez pas vu, les premières saisons sont toujours disponibles. Mais là, on apprend qu'il y aura une version spéciale Halloween. Puis non, c'est pas la nouvelle saison. Non, il y aura une nouvelle saison complète qui va débarquer au mois de janvier prochain. Et ce sera une version All-Star de LOL Québec. Mais là, cette fois-ci, c'est la version Halloween. Et on connaît qui fera partie de la distribution. Donc, oui, évidemment, l'animateur change pas. Patrick Huard, qui va être aux commandes. Mais on sait que Patrice Bélanger, Marie-Soleil Dion, Pierre Hébert, Danick Martineau, Julie Snyder vont faire partie du lot. Aussi, Jean-René Dufort. Hey, ça va être drôle. Charles Lafortune et Alicia Moffett. Puis si jamais ça vous tente, il y a une bande-annonce qui est déjà disponible sur YouTube. Tapez LOL Québec, vous allez trouver ça assez facilement. Au retour, c'est Bryan Adams qui s'installe dans Have You Ever Loved a Woman?
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1: Gabriel Fredette, celui qu'on appelle aussi le pompier qui enflamme TikTok. Non, mais il est très présent sur les réseaux sociaux. Il est le fun à suivre, à part de ça. Mais il fait de la crise de bonne musique. Le bon choix tournait dans Rythme au travail. Camaro s'en vient. Sean Paul sera là aussi. Pour l'instant, j'ai envie de vous ramener sur un des plus grands classiques de l'histoire de la musique. Puis, tu sais, des fois, il y a des tunes de même que t'as juste besoin d'entendre 2 secondes. Puis tu sais déjà c'est quoi qui joue. La preuve, j'ai-tu vraiment besoin de présenter le nom de la toune, le nom du band? Ben non, vous le savez.

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Ça fait du bien de la musique de même, surtout que ça commence à être frais, ça commence à être gris pas mal. L'automne est bien installé. Ça manque de soleil, ben justement, on vous a gardé une grosse toune d'été qui nous a fait tellement triper. Par Hozier, grimpez ça, on écoute Too Sweet. À rythme 97.1, bon mercredi.

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1: Jean Leloup dans la balade à Toronto à rythme 97.1. Je sais, il y a beaucoup de monde qui sont très déçus de pas pouvoir aller voir le show de Céline Dion à Paris parce que, ben, d'un côté, c'est cher aller à Paris et de l'autre, écoute, c'est difficile juste d'avoir des billets. Là. Ça s'est vendu tellement rapidement. Peut-être mince prix de consolation. Aujourd'hui, ça a été annoncé un peu plus tôt. C'est les admirateurs de Céline qui peuvent désormais se procurer, attention, une poupée Barbie à l'effigie de la diva québécoise. Rien de moins. Elle est disponible. Là, vous pouvez la trouver, entre autres, sur le site de Mattel. Je l'ai vu aussi sur Amazon. Ça fait partie de la collection Barbie Signature. Fait qu'on parle d'une Barbie quand même ici qui est à vendre au prix de 60 US. Je sais pas, en dollars canadiens, ça doit faire un bon 75-80$. Mais bref, elle est disponible. Vous pouvez la commander à vie aux fans. Dans les prochaines, il y a Ludovic Bourgeois. Et tout de suite, c'est King Melrose. Aimes-tu la vie?
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Frédéric Bourgeois est figé dans le temps à rythme 97.1. Sa maison est pas figée dans le temps, ça je peux vous le dire. Ah ouais, on voit les images circuler sur les réseaux sociaux ces temps-ci parce que ben il a décidé de la mettre en vente. En fait, sa maison, 1 250 000 $, c'est magnifique. C'est pas un manoir là, mais waouh, hey, juste la galerie, l'aménagement extérieur, les photos, on voit la cuisine, le salon là, c'est vraiment digne d'un magazine là, carrément. Puis avouez qu'on est tous curieux un peu de savoir hein, dans quel genre de maison habitent nos artistes préférés. Enfin bref, sale barbe, Zaz, t'en réserve après Kelly Clarkson, Since You've Been Gone.

Zaz dans Si jamais j'oublie à rythme 97.1, des hits, des classiques et vos demandes. C'est comme ça qu'on fait les meilleures playlists. 11007 pour nous texter. Les Cowboys fringants, on se la fait tout le temps demander. Les étoiles filantes, ben on vous l'envoie après Miles Smith, Stargazing. Ciao.

0: Hey, avez-vous remarqué votre niveau d'essence est à combien dans l'auto? Je pose la question parce que ça pourrait être assez stratégique, disons, d'aller gazer demain dans un couche-tard. Ah, vous avez sûrement entendu parler là, de la fameuse journée là, où on fait baisser les prix à la pompe. Non, non, mais c'est demain puis ça dure pas très longtemps. C'est de 15h à 19h demain, jeudi, dans la plupart des couche-tards au Québec. On dit les couche-tards participants, mais c'est pas mal tous les couche-tards pour vrai qui y participent. Là. Ça veut dire que pendant 4 heures, on baisse le prix d'essence de 10 cents. Hey, 10 cents! Pensez-y, là, mettons que vous avez, je sais pas, moi, 50 litres à mettre dans l'auto, ben, c'est toujours bien. C'est quoi, c'est 5 piastres de différence? Ben, 5 piastres! C'est 5 piastres! Si vous avez un gros pick-up, là, 120 litres, ça fait une plus grosse différence. C'est un genre de 12 piastres de moins sur la facture. Bref, demain, 15h à 19h dans les couche-tards participants. On s'arrête quelques secondes, mais au retour, grosse séquence musicale qui s'en vient avec Justin Timberlake, Depeche Mode et Daft Punk.
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sais, quand tu viens juste de finir de travailler, là, que t'embarques dans l'auto puis t'entends Whitney Houston, How Will I Know, tu te mets à chanter à tue-tête puis ça part bien le retour à la maison, ça. Pour ceux qui sont encore au boulot, ben, il en reste pas long, on lâche pas. Andy Grammer s'en vient. Mika est là tout de suite, c'est la vie. C'est la...

Charlotte Cardin, un peu trop à rythme 97.1. Avez-vous vu la nouvelle? Hier, c'est sorti Midnight, mon amour, nouvel album de Charlotte Cardin. C'est prévu pour le mois de janvier prochain. Hâte de mettre la main là-dessus. Zara Larsson avec Olivier Dion dans Only You. On va l'entendre juste avant. Si belle chanson de Dido, White Flag. 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

Chris Michaud et la grande évasion à rythme 97 ans. Hey, pas trop tard pour avoir du fun, hein? Je regardais ça sur le site de la salle Odyssée, là. Cette semaine, c'est rempli de spectacles vraiment très cool. D'un côté, ce soir, aujourd'hui, c'est à la salle Odyssée, évidemment, le Arnaud Soli qui débarque avec son spectacle Bon Jus. Ce gars-là me fait tellement rire. Je serais curieux d'aller voir son show. Si ça vous tente de faire de quoi à soir, ben c'est possible. Il reste encore une couple de billets. Parlant de spectacle où il reste quelques billets. T'as Pierre Hébert qui débarque en ville demain soir. T'as Christine Morancy qui va être là vendredi avec son spectacle en rodage. Ensuite de ça, t'as Adib Al-Khalidé puis Pierre Verville qui vont être là en fin de semaine. Rendez-vous sur le site de la Maison de la Culture pour avoir tous les détails. Claude Bégin, quand ils s'en viennent après Taylor Swift, I knew it, I know you.

Caen à rythme 97.1. Ça commence à être de plus en plus chargé sur les routes de l'Outaouais. Si vous voyez un ralentissement, un accrochage, quoi que ce soit, faites-nous signe 11007 pour nous texter. Pour l'instant, on voit entre autres autoroute 5 direction l'Ottawa à partir de boulevard du Casino que ça commence à être plus dense. Même chose pour l'embranchement entre la 5 et la 50, là, direction Est. Sinon, ben textez-nous pour quoi que ce soit. William Cloutier s'en vient. Les respectables seront là après UB40 Red Red Wine.

Bon, ben, ça ressemble à ça pour aujourd'hui. Je vous dirais, c'est déjà tout pour Rythme au travail. Je m'appelle Patrice. Passez une belle soirée. Bon retour à la maison. On reste ensemble pour les circulations des prochaines heures. Mais il y a Julie Bélanger qui s'en vient dans Génération J. Nous autres, on se reparle à 13 demain pour Rythme au travail. Vous ratez pas le matin juste pour le fun avec Martin Grenier puis Wonder Steph. On se quitte avec Andréane Amalette. Fou.

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2: Autoroute 50 direction est, c'est très au rouge à partir du départ jusqu'à l'embranchement avec la 5. Par la suite, on garde une certaine friction presque jusqu'à la véranderie. Traverser des ponts, c'est au ralenti présentement. Des allumetières, le secteur des carrefours giratoires est à éviter. Même chose pour l'approche du chemin Vanier. Saint-Joseph, c'est pour l'approche de l'avenue Dupont. Autre chose, 11007 par texto. 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
18: De chaud, ça va donner cette affaire-là. On dirait qu'on est très dissipé déjà en ce moment. Julie Ringuette, salut.
20: Il faut être dissipé dans la vie, Julie.
18: T'as raison.
20: Et je pense que la température en est pour quelque chose.
18: On dirait qu'il y a une tempête de neige qui s'en vient.
20: Et voilà.
18: Si je me fie, en tout cas, à ce qui se passe en studio. Là, faut expliquer. Toi, tu t'es pété la face avec tes écouteurs en commençant, Julie.
20: OK, la douleur que j'ai en ce moment, je suis persuadée que je me suis cassé la joue.
21: C'est vif.
20: Non, mais tu sais, comme le sinus, là, juste l'arcade en dessous de l'œil. C'est pas le sourcil, là, c'est en bas, là.
18: Ça a commencé de même quelques secondes avant d'entrer en Jean-François, tu as eu une gestion du chapeau à faire. Hein?
21: Oui, c'est pas réglé encore, mais j'attends la prochaine toune.
18: OK, c'est bon. En tout cas, je te vois les yeux, c'est pas
21: pire. Oui, contact visuel.
18: Hey, tu nous fais un signe si ça va pas. Hein?
21: Oui, tout va bien.
20: Okay, Julie, tu t'es pas cassé un orteil, quelque chose?
18: Non, tout va bien, moi.
20: Ah,
18: tout va bien.
20: C'est pas fini.
18: Hey, je touche du bois. Puis juste avant d'entrer en onde, vous étiez en grosse conversation. C'était quasiment un pool de hockey, votre affaire.
20: Ouais. C'est un
18: pool. Chanteur masqué.
20: Absolument.
22: Parce on a des théories.
20: Ah, on a des prédictions aussi. Ouais. Je crois qu'on mériterait une oreille d'or.
22: Oui, on la mérite. Oui. À défaut d'avoir gagné, les deux, on a fait la même saison en plus.
18: C'est vrai, vous étiez en même temps.
20: Oui, j'étions la ballerine de glace et vous étiez...
22: J'étions le lion.
20: Oui. C'est ça.
18: Il était beau, vos costumes.
22: Oui.
20: Mais moi, le lion, quand j'étais en coulisses, j'étais certaine que c'était Michaël Gérard. Certaine. Puis je savais pas que tu chantais. C'est là que j'ai découvert ta voix. J'ai capoté.
18: Ben, je pense que tout le monde a découvert ta voix là.
22: Ben, oui. Tant mieux, je l'ai faite pour ça.
18: T'as bien fait.
22: Ben, moi, je savais pas que Julie chantait aussi bien que ça. Ouais. Et j'arrêtais pas de dire à mes amis, hey, celle qui fait la ballerine, là, ça se peut pas que ça soit une aussi bonne chanteuse. Puis je sache pas c'est qui.
18: Puis c'est drôle parce que les gens, ça... moi, j'ai fait l'année d'après.
20: Toi, t'étais la betterave un an après nous.
18: Oui, moi, j'étais une betterave. Mon costume était un petit peu moins hot que
20: votre. Non, t'étais sexy betterave.
18: Sébastien Benoît, à chaque fois qu'il me voit, il dit « Toi, c'est le pire costume de toute l'histoire d'un chanteur masqué. »
20: Non, je suis pas d'accord.
18: Il me disait ça.
20: Intraman, mais... c'est cheap cette année.
18: Mais c'est drôle parce que quand on le fait, on n'a aucune idée des autres participants. On est tellement tenu dans le secret. C'est
22: vous
18: la grosse affaire.
22: Tout, là.
18: Oui, oui, oui. Ouais. Est-ce que vous étiez déjà croisés sans le savoir? Parce que, tu sais, on est tout habillé en noir, là, c'est la grosse affaire.
22: Moi, j'ai croisé le con orange une fois, qui était Mathieu Dufour.
18: Oui.
22: Et je savais que c'était lui parce que je fais 6 et 1 dans la vie, puis lui, il fait 6 et 12. Là.
18: Ah, il est grand.
22: Je
18: oui.
22: l'ai croisé, je me suis dit, ah! Ça, là, ça arrive pas souvent qu'il faut que je regarde en haut. Et comme de fait, j'avais raison. Mais sinon, ils nous cachent. Hein? On est vraiment... Moi, j'étais ma loge, entre guillemets, c'était un frigo.
18: Mais voyons donc.
22: Ouais, je vous dis, là. ils m'ont mis... On était beaucoup, là.
20: Oui, c'est ça.
22: Puis ils m'ont mis dans une place où est-ce qu'anciennement, ils mettaient la bière, je pense. Je sais pas trop, mais en tout cas, j'étais dans l'entrepôt Mel's, dans une place qui faisait vraiment fret. Mais ça tombe bien parce que j'avais une fourrure de lion.
20: Oui, c'est ça. T'étais content d'être là.
22: J'étais correct, j'étais stable, là, tu sais.
20: Moi, il y a quelqu'un dans l'équipe, OK, en coulisses, qui s'occupait de moi, ben de nous, ouais. Là, qui a dit... au lieu de dire... C'était, je vais dire le hamster, là, mais je me rappelle plus c'était qui, c'était Damien Robitaille.
22: Oui, c'était ça, c'était un hamster de l'espace. Là.
20: Okay. Fait, au lieu de dire le hamster de l'espace, elle a dit, ouais, mais Damien, parce qu'elle parlait à quelqu'un d'autre. Et là, après ça, quand t'entends le nom, tu reconnais tout de suite la personne. Puis des Damiens dans le showbiz, tu sais, québécois.
22: Ben, il y a le personnage pas fin dans Fugueuse.
20: Damien?
22: Ah, c'est peut-être lui. Hein? On pensait qu'il était à Miami, mais non.
18: Il est revenu.
22: Un hamster.
20: Ben, elle pensait que j'avais pas entendu. J'étais tout entendu.
18: Mais bref, en tout cas, vous avez des bonnes théories. Moi, j'ai parlé à Sonia Vachon parce que je pense vraiment que Sonia Vachon fait partie de l'aventure.
22: On a le droit d'en parler, là.
18: Ben, on a le droit de nommer des noms. On essaye, on le sait pas. Mais je lui ai écrit ce soir-là quand j'ai regardé l'épisode. C'est Volcania, hein, qu'on pense.
20: Oui.
18: Puis elle me dit, ah, c'est drôle, faudrait que je regarde l'émission. Ça fait plusieurs personnes qui me disent ça.
22: On reconnaît ce qu'on a déjà dit à d'autres personnes.
18: Exactement.
20: Mais c'était quoi votre défaite? Parce que c'est difficile de répondre. Moi, je disais, j'aimerais tellement être dans Chanteur masqué, mais je suis pas assez hot.
18: Faire. Moi, je disais à Sébastien Benoît, hey, dis-leur donc qu'il m'appelle, j'aimerais ça le faire à un moment donné. Fait que lui, il était vraiment convaincu que c'était pas moi qui était dans Betterave, fait que je l'avais eu.
20: Qu'est-ce que tu disais? Qu'est-ce que tu répondais aux gens?
22: Il y en a pas beaucoup qui me confrontaient parce que je pense justement les gens savaient peut-être pas que je chantais. On pensait beaucoup que soit Michaël Gérard ou Marc-André aussi de Star Academy.
18: Ah, oui.
22: Et ce qui est des énormes compliments, des belles voix. Et il y a une fois, j'étais dans une convention de drague et quelqu'un est venu me voir et dit c'était vraiment bon, pleure dans la pluie.
18: Oh.
22: Et là, j'ai vraiment figé. Habituellement, j'ai une bonne répartie, mais je pense que j'ai juste répondu merci, non.
18: t'es pas moi. Là.
22: ça a vraiment là, pas marché. Mais sinon,
18: bref, on n'avait pas prévu parler de chanteurs masqués, mais ça faisait vraiment partie de l'air du temps. Je vous l'ai dit, on ne sait pas trop quel show ça va donner. On vous assure, par contre, qu'on aura un autre. Ton chapeau, ça n'a comme pas de sens, ta gestion.
22: J'ai pas entendu la pause, je suis désolée.
18: C'est très
22: salut trop. Les gens à la maison.
18: Yo les jeunes.
22: Yo les jeunes.
18: On aura un autre finaliste pour Disneyland. On a donné un voyage hier pour 4 personnes à Disneyland Paris, une valeur de 13 000 $.
22: Wow.
18: Là, c'est reparti pour un autre voyage qu'on va attribuer la semaine prochaine. 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Aussi, avec l'approche de l'Halloween, on va parler de la mort dans les prochaines minutes.
20: Mais tu sais, ça peut être lumineux, là, la mort.
18: Oui, puis à quoi ressembleraient vos funérailles? Parce qu'il y a des modes là-dedans. On va s'en reparler, mais pour tout de suite, on passe avec Benson Boone. Voici Beautiful Things à l'instant rythme. Bon retour à la maison et merci de nous avoir choisis.

0: Ah, que je l'aime, Benson Boone. 16h03 minutes. Vous êtes en compagnie de Julie Ringuette aujourd'hui et de Jean-François Guévremont. Puis on le disait, bon, l'Halloween s'en vient. Puis d'ailleurs, on n'a pas parlé en entrée de micro, mais j'ai vu sur tes réseaux sociaux que tu as commencé à sortir, toi, des décorations, Jean-François.
1: Subtilement.
0: Subtilement, mais c'est pas tant l'Halloween. C'est pas mal plus Noël que t'es rendu, toi.
1: Oui, ben j'aime l'Halloween, mais pour moi, c'est avec le métier, c'est comme à longueur d'année, hein, ouais. De se costumer, manger de la scrap. ça fait partie de mon quotidien. Finalement. Et ben, je me suis dit, je vais essayer de faire un mix des deux. Donc là, je me suis fait offrir l'année passée à Noël un petit babiole, un T-Rex qui tient un globe de Noël. Là. Fait que je le mets. Fait que c'est comme, c'est bi, hein? C'est comme les deux fêtes en même temps. Alors, c'est l'Halloween et Noël.
0: OK. Ben, là, l'Halloween s'en vient. Je sais que les décorations sont installées chez toi, Julie.
2: Moi, on fait ça en famille.
0: C'est ça. Oui. Puis on s'est dit, ben, peut-être qu'on peut parler de la mort parce que ça vient avec l'Halloween. On célèbre la fête des morts. Et il y a plein de nouveaux rituel. Moi, je n'étais pas au courant de ça, qu'il y a des modes en matière funéraire.
1: Genre la résurrection.
0: Non, mais qu'est-ce qu'on fait avec le corps puis tout ça? D'abord, première tendance forte, on dit que de moins en moins les gens vont à l'église pour les funérailles.
2: Mmh. Ben, c'est sûr.
0: Ça se passe vraiment dans le complexe funéraire. La cérémonie est là. On fait moins appel aussi à des prêtres. On fait appel à quelqu'un qui connaissait la personne qui est décédée. On est dans la personnalisation des funérailles aussi. Puis moi, je suis allée aux funérailles de quelqu'un il y a quelques années. Puis lui, c'était un gars qui aimait la chasse, qui aimait la pêche, qui aimait la musique. Il y avait plein d'items à son image. Il aimait le football aussi. Fait qu'il y avait des images de football. Puis on est beaucoup là-dedans. Donc, on personnalise au lieu des couronnes de fleurs un peu anonymes. Puis on dit aussi que l'atmosphère change. Au lieu de pleurer la mort, on célèbre la vie.
2: Tellement!
0: Ça, c'est beau, je trouve.
2: Mais c'est parce qu'on est tous uniques, on est tous différents, on a tous notre... Comment je pourrais dire ça? Notre signature, tu sais, notre essence à nous. Puis quand vient le temps de funérailles, moi, j'ai l'impression que c'est une recette qui est adaptée à tout le monde.
0: Oui, ça a été ça longtemps,
2: Ça a été ça longtemps. Mais on n'est pas comme les autres. On est totalement différents. Fait qu'il y en a qui veulent qu'on broye à leur funérailles, puis c'est bien correct. Il y en a qui veulent qu'on rit à leur funérailles. Il y en a qui aiment une toune de, je dis n'importe quoi, Ginette Renault, puis un autre Vincent Vallière. Mais tu sais, c'est pas une recette, tu sais, one size fits all. C'est pas
0: à ton
2: ça
0: image.
2: Du tout. Oui.
0: Mais avez-vous déjà pensé à ça? À quoi vont ressembler vos funérailles?
1: Moi, je pense qu'il faudrait que ça soit gay. Il faudrait qu'il y ait beaucoup de gaieté là-dedans parce que on a tous, ça fait partie du cycle de la vie que ça se termine à un moment donné. Donc, on a tous assisté à des funérailles. C'est souvent très déprimant. Et j'en ai fait récemment, j'ai assisté à des funérailles où on célébrait plus la vie. Mmh. Et ça m'a beaucoup parlé parce que je me dis, si une personne que tu connais là, t'a amené avec elle dans le bonheur toute sa vie, puis t'as envie d'avoir une dernière image positive, et qui a justement le reflet de cette personne-là, ben tu veux célébrer ce qu'elle était.
0: Ouais.
1: Et oui, ça vient avec le deuil, là, tous les moments tristes, tout ça, pas se rappeler de ce qui définissait la personne. Mais je pense que célébrer dans le positif, c'est ça qu'on veut. Et c'est ça que j'aimerais, en fait, que ça soit un gros party.
0: Ça sera un party.
1: Pas nécessairement, tu sais, tout le monde en train de prendre des shooters sur mon chest, là. Mais quelque chose.
2: Why not?
1: Ben,
2: why
1: je te laisse ça si tu veux. Mais moi, j'irais quelque chose. Hein, on se rappelle de toi pour ça. Ben, on fait ça de cette façon-là, justement, comme tu le dis en entrée de jeu.
0: À ton
2: moi, je veux que ça soit un roast.
0: Un roast à tes funérailles.
2: Mais mes amis ont tous une anecdote me concernant, puis j'ai pas l'impression de faire des mauvais coups, j'ai pas, mais ils ont, tu sais, faudrait que ce soit le segment Ringuette a déjà fait.
0: Ah, c'est drôle.
2: Ou genre j'ai déjà vu Ringuette ou je me souviens de Ringuette à cause de telle affaire, puis faudrait que ce soit un roast, un espèce de bien cuit qui se remémore des niaiseries que j'ai faites, des souvenirs pas possibles, tu sais, puis qu'ils rient en gang. Moi je souhaite qu'ils fassent des shooters à ma santé, pas sur mon
0: chest,
2: mais à ma santé.
0: Des tequila bang bang, il lèche tout ton coude.
2: Ben oui, allez-y.
1: Ah oui, un lèche calcroque, là, pis tout. Ah
2: let's
1: oui.
2: Let's go. Ouais, un roast à mon image.
0: Ah, c'est vraiment cool, ouais. Ça. Moi, tu vois, j'ai toujours dit que je voulais que ça braille. C'est drôle, hein. Moi, pour mes funérailles, on dirait, c'est comme, allez-y à fond, sortez le moteur.
1: Sur une de tes chansons.
0: Sur une de mes chansons, ça me faisait rire. Mais après ça, on est tombé sur autre chose. Puis j'ai dit, ah, ça, c'est intéressant. C'est une agence funéraire en France qui propose de faire des chorégraphies sur la toune de votre choix pour le transport du cercueil. Fait que là, tu portes ta toune, puis ils transportent le cercueil sur ta toune pour ton dernier au revoir.
2: Puis les petits messieurs, ils se font des petits pas de danse.
0: Oui, il y a vraiment des petits pas, là, une petite chorégraphie.
2: Incroyable.
0: Ça, je trouve, il y a quelque chose de joyeux là-dedans, puis ça m'amène à vous demander c'est quoi votre toune du grand départ. Alors, pensez-y, OK? Ce serait quoi la dernière chanson sur laquelle vous voulez votre chorégraphie quand on sort le cercueil?
2: Faut que ce soit grandiose.
0: Ben oui, il faut que ça fasse là. Alors, j'attends vos suggestions aussi, 11 007 ou encore par la bulle de conversation sur l'application Cogeco Média. Dans les les prochaines minutes. On a Domino qui s'en vient, mais d'abord, Nathalie Imbruglia, elle a lancé un nouvel album, je sais pas.
2: Pardon?
0: Oui, oui, le mois dernier. Mais pour tout de suite, la voici avec son succès de 98, c'est Torn, tout de suite à rythme.

0: êtes dans Génération J avec Julie Ringuette et Jean-François Guévremont. On parle de mort aujourd'hui et de cette nouvelle tendance que de faire une chorégraphie pour votre toune de départ. Et de toute évidence, ça vous inspire. Il y a plein de gens qui répondent à ça. Sur quelle chanson vous voulez sortir de l'église, faire votre dernier adieu? Ça serait sur quoi, toi, Jean-François?
1: Ben, je pense que je ferais un petit clin d'œil à Marie Top. Ça serait Queen of the Night de Whitney Houston.
2: Ah oui!
3: Je la rajoute sur ma liste de courses maintenant.
1: Ah oui?
3: C'est écœurant, ça? Hey, je me rappelle
1: Queen of the Run.
3: C'est
1: carré. Hey, c'est bon ça dans le bodyguard bon. Avec son beau kit là puis son espèce de coiffe là.
0: Ah oui.
1: C'est beau longtemps.
3: Hey, tu viens de tune, nous ça. Remettre cette chanson là oui. En tête, elle était disparue pour nous. Merci
0: vraiment.
3: Pour ça.
1: Ben dites ouais. Les bienvenus. Yeah.
3: Moi c'est un grand classique Celebration Cool in the Gang.
0: Oh yeah.
1: Ça marche tellement avec toi.
3: Ça marche avec les shooters, le rose. On la voit à la soirée là.
0: Pour la chorégraphie aussi, ça va bien. Tu vois, tu veux se promener là.
3: C'est ça que mes amis vont faire. Ah, Ringuette, t'as fait ça. T'sais, personne va être étonné de ça, mais tout le monde va l'apprécier.
0: Ah, c'est bon. Ouais. Ben écoute, moi je pense que c'est pas une grosse surprise non plus, mais j'irai avec un classique, Xanadu. Je repars dans l'espace. Je repars dans l'autre dimension. Comme Olivia.
3: Parlant de déterrer une toune, Julie, tu t'es donnée cette année sur Xanadu.
0: Moi,
3: là.
0: Je l'aime tellement, Xanadu. Là. Moi, elle n'a jamais disparu de mon cœur, cette chanson-là. Ouais, tu vois, regarde le char. Là. C'est beau, on le voit, on dirait.
3: C'est la grande sortie, la grande finale.
1: Il faudrait que tes porteurs de cercueil soient en rollerblade aussi. Là.
0: Oh mon Dieu, des plans qui se pètent la gueule. Ben,
1: c'est pas grave, c'est déjà mort.
3: Mais des patins à quatre roues, là, pas des rollerblades sur une ligne.
1: Ceux d'époque.
3: Des classiques. Des vintage.
0: Hey, on a eu toutes sortes de suggestions. Il y a Diane, entre autres, elle, à part ce fort, elle veut s'en aller sur Fireball de Pitbull.
3: Solide!
0: Yeah. Diane est sortie. Elle a mené une belle vie. Merci, Diane. Hey, j'adore ce choix-là, ça me fait rire quand même.
3: C'est carré.
1: Ça donne le goût d'en boire un aussi, hein?
0: Il y a Nancy aussi qui nous a appelé. Salut, Nancy.
4: Salut.
0: Salut. Alors, toi, c'est quoi ta chanson pour le grand départ?
4: Moi, c'est Final Countdown.
3: Hey, mais faut que je chope mon sel, ma liste de courses. C'est incroyable.
0: Et pourquoi t'as choisi cette chanson-là?
4: Ben, c'est une chanson que j'aime depuis toujours, là, depuis que je la connais. C'est une chanson qui me fait chanter dans mon auto puis que j'adore. Puis c'est aussi arrivé des situations dans ma vie où elle était appropriée, elle est arrivée au bon moment. Donc, je sais pas, c'est une toune que j'aime, puis il me semble que ça se prête bien au décompte final.
0: Mais oui, c'est une excellente suggestion. Mais merci beaucoup, Nancy. Merci pour ce choix-là. Salut, bonne soirée. Il y a quelqu'un aussi qui nous a dit « I will survive » quand même. Parce qu'elle dit « Moi, je vais toujours être là pour les gens que j'aime. »
3: Oh, ça, c'est Nadia.
0: Oui.
3: Moi, je l'avais lu aussi.
0: C'est beau.
1: C'est un bon choix. Ou il y a l'alternative en français de Michel Richard, « Je survivrai » aussi.
0: Ah oui, c'est vrai, c'est une option.
1: Ça fait pas le même impact.
3: Il y en a plein qui nous répondent. Il y a Sophie, elle dit rapidement comme ça la chanson de Boule Noire, « Aimes-tu la vie comme moi?
0: Ah, »
3: Mais
0: oui.
3: Elle veut la version de King Melrose. Tu sais, quand c'est niché, là,
0: oui. C'est bon.
3: Ça la rejoint. Puis sinon, il y a...
5: Aimes-tu la vie comme moi?
3: Es-tu vite, Étienne? Merci.
0: Ça se danse bien, c'est vrai.
3: Et sinon, il y a quelqu'un qui a écrit « Suavemente ». Ça, c'est écœurant.
0: Ah, oui. Hey, puis ça, c'est drôle parce qu'ils l'ont fait jouer. C'est ça qu'elle explique. Elle dit « Pour les funérailles de ma mère, on a fait jouer « Suavemente » d'Elvis Crespo. C'était sa toune préférée. À chaque fois qu'elle l'entendait, elle disait « Oubliez pas ça, je la veux à mes funérailles. »
3: Incroyable.
0: Ils l'ont fait jouer. Hey!
3: Yee!
1: Hey, ça, c'est vraiment la toune parfaite pour danser autour d'une sacoche aussi. Hein?
0: C'est vrai. Et pour célébrer la vie aussi.
1: Célébrer la vie.
0: On dirait que tu peux pas être découragé là-dessus.
3: Alex qui dit « Don't worry, be happy ».
0: Oh, c'est beau.
1: Ben oui, ça marche.
0: C'est
1: au bout,
0: beau.
1: Avec le petit sifflement.
3: Je vois tout le monde qui envoie la main, là.
1: Ça marche. Il y a quelqu'un qui dit en blague, mais je trouve que ça fonctionne. Danny Reeves dit « Bye, bye, bye » de NSYNC.
0: Ah, c'est vrai.
1: C'est catchy en plus.
3: C'est vrai.
1: Faut juste que tu peux pas faire la chorégraphie parce que t'échappes le cercueil.
0: C'est ça. Ah, il y a des applaudissements.
1: Wow.
0: Ça finit de même. Il y a quelqu'un qui dit « Donnez-moi de l'oxygène ». Ça, ça me fait rire quand même parce que t'es dans le cercueil, évidemment. Il y a tellement de suggestions. « Over the Rainbow ». Ah, oh, ça, c'est beau.
3: Oui, c'est oui. Ça.
1: La version ukulélé.
0: Oui, Israël, oui. Kama, je me rappelle plus son nom.
1: Kama.
0: Kama Oulé, là.
1: Oui.
0: Kama.
3: Kama Caméléon. Ah oui.
0: Ah, oh, mais ça, on pleure. Ça, c'est sûr qu'on pleure.
3: Ah bon. C'est comme la fin.
1: Il est mort à l'ouvrage, lui.
0: Alors, bref, mais continuez de nous écrire, c'est vraiment beau. Il y a quelqu'un qui dit, ma mère, on lui a fait jouer New York, New York. Il paraît que c'était sa chanson. Oh. Start spreading the news.
3: Écœurant.
1: C'est une sortie grandiose, quand
3: moi,
1: même.
3: Je connais pas ça, Vangelis. La connaissez-vous, 1492 de Vangelis?
0: Non, je sais pas c'est
3: quoi. Il y a quelqu'un qui dit, et pas de petit pas de danse. Non, merci. Tu sais, il y en a qui veulent ça solennel aussi, puis il faut respecter
0: ben
3: ça.
0: Ben oui, mais c'est vraiment à l'image de chacun. Et alors, continuez de nous écrire 11007. On aime ça vous lire. Dans les prochaines minutes, là, on va changer de registre complètement. On s'en va dans l'arène pour ou contre dormir avec des bas.
1: Ah.
0: Parce que là, il commence à faire frette un petit peu les
3: mais
0: nuits.
3: Oui.
0: Et là, je sens qu'on va avoir un débat chaud en studio. Ça s'en vient après Domino et Lies, tout de suite à rythme. Un gros merci de nous avoir choisis. On est là jusqu'à 18h pour Génération J.

0: 16h21 minutes. Partout au Québec, vous avez choisi Génération J en compagnie de Julie Ringuette aujourd'hui et de Jean-François Guévremont. Puis on a voulu jouer avec vous autres au segment Dans l'arène. Alors ça, c'est un segment où deux orateurs féroces doivent s'affronter. Vous avez une minute chacun pour débattre de votre point de vue. La question du jour, dormir avec ses bas, est-ce que c'est vous êtes pour ou contre? Julie, t'es pour.
1: Oui.
0: Et Jean-François est contre.
2: Ouais.
0: Donc, vous avez une minute pour faire valoir votre point de vue. Ensuite, vous avez un droit de réplique de 30 secondes chacun. Et ensuite, c'est le public qui décide qui a gagné la joute oratoire. On va commencer avec toi, Julie. Alors, tu es pour. Pourquoi?
1: J'ai sorti mes petites notes. Ben, premièrement, je suis pour le port de bas au lit parce que je fais ça depuis 2 semaines. Depuis la petite grisaille, le petit froid qui s'est installé à la maison, on n'a pas encore parti notre feu de foyer puis on n'a pas encore parti le chauffage. Fait que là, mon petit bas de laine est...
0: Gagné la joute oratoire. On va commencer avec toi, Julie. Alors, tu es pour. Pourquoi?
1: J'ai sorti mes petites notes. Ben, premièrement, je suis pour le port de bas au lit parce que je fais ça depuis 2 semaines. Depuis la petite grisaille, le petit froid qui s'est installé...

0: les oublier rapidement aussi.
1: Vous pensez pour les fétichistes.
0: Non!
1: On vous salue, la gang!
0: Non, mais tu vois, ça nuit pas. Mon mari a quand même accès à tout ce qu'il veut toucher, mettons, à la dernière minute, le bas. C'est pas grave, là. Lui, ça bloque pas sa vue non plus.
2: Oui.
0: Pendant l'acte,
2: tu sais,
0: on peut les oublier rapidement. Okay. Donc, je suis pour.
2: OK, parfait.
1: T'as fait une minute avec ça quand même, c'est
2: oui,
1: bon.
2: Bravo. À ton tour, Jean-François.
1: Oui, est-ce qu'il faut que je fasse un pied de nez à ce qu'elle disait?
0: Wow!
1: Oh!
0: Wow!
1: Il me reste 55 secondes. OK. Bon, je préfère le contact humain à celui du textile. Alors, si vous êtes en couple ou si vous aimez dormir avec un colocataire ou avec votre enfant, je ne sais pas, c'est souvent pour se réchauffer qu'on porte des bas, mais on peut se réchauffer avec le contact humain. Et je ne sais pas si vous êtes comme moi, je dors seulement en sous-vêtements, mais j'ai les pieds qui sont à moins 20 à peu près. Et aussitôt que je touche mon partenaire, ça suscite une réaction de... Et ça fait 7 ans qu'on est ensemble et j'ai toujours autant de plaisir à faire ça. Pour moi, ça fait partie de notre culture de couple,
2: wow,
1: de notre relation. Donc, porter des bas, ça serait mettre un frein à tout ce romantisme qu'on a cueilli et surtout développé et cultivé depuis 7 ans. Mais surtout, des bas, quand c'est mouillé, ça pue. Et quand t'as chaud la nuit, ben c'est pas l'idéal.
2: Ah, c'est vrai. Bon, OK. Fin de la minute.
1: Je voulais finir sur un punch.
2: Un très bon punch. 30 secondes, droit de réplique. As-tu d'autres arguments?
0: Ben, que dire de plus à part c'est confortable, tu sens pas l'odeur de mes pieds? Non, mais ça, c'est important.
1: Hey, je te sens, je te suis.
0: Non, c'est pas vrai. C'est vraiment rester dans l'odeur de la laine. La laine, là, même si elle est mouillée, elle va quand même te réchauffer.
2: Oh.
0: Fait que moi, oui, c'est vrai.
2: C'est pas confortable.
1: Je suis en train d'en avoir une, moi. Ouais. J'en prends une, là.
0: Non, écoute, c'est que si, mettons, je saute, là, ou je vais en canot, là, ou je saute dans un lac avec mes bas de laine, ils vont quand même garder la chaleur de mes pieds. Fait que si j'ai une chaleur la nuit, mais j'aurais pas frette aux pieds parce que ma chaleur va rester dans ma laine.
2: Oh, OK, ça, c'est bon. Dernier droit de réplique pour Jean-François.
1: Bon, alors, je m'excuse pour les gens qui trouvent que je me suis emportée, mais j'étais vraiment investie dans cette arène. et j'ai déjà passé le tiers de mon temps à argumenter sur mon argument précédent. Tu
0: Bravo.
1: Vois, c'est ça le truc.
0: Je voudrais
1: dire qu'il y a une exception à chaque règle et celle-ci, pour moi, serait le One Piece pyjama.
2: OK, le One Piece serait acceptable selon toi. OK,
1: oui.
0: ça passe.
2: C'est un bon débat. J'ai hâte de voir qu'est-ce que les gens en ont pensé. Alors, 11-007, vous votez. Qui a gagné cette joute oratoire selon vous? Est-ce que c'est Julie qui était pour ou c'était Jean-François qui était contre? On aura le résultat au retour et les nouvelles aussi. Bougez pas.
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4: Ici Caroline Scott, voici vos nouvelles locales. Face à la crise du bloc opératoire de Gatineau, un scénario où seules les chirurgies urgentes seraient prises en charge est envisagé. C'est ce que prévoirait un plan de contingence préparé par Santé Québec Outaouais si la pénurie de personnel devait s'aggraver. Mais c'est un scénario qui est loin de faire consensus. Le chasseur de 68 ans, Benoît Laporte, qui manquait à l'appel depuis quelques jours dans le secteur du ZEC Bras coupés de désert en Outaouais, a été retrouvé sans vie. C'est vers 11h hier avant-midi que des amis de la victime qui y participaient aux recherches ont retrouvé l'homme. Selon les premières constatations, il n'y aurait pas d'éléments criminels. L'hypothèse d'un malaise ou encore d'une chute est envisagée. Et l'influenza gagne déjà du terrain au Québec plus tôt que l'an dernier. Même si l'activité demeure faible, le taux de positivité est 6 fois plus élevé qu'à pareille date en 2025. Depuis hier, les citoyens peuvent prendre rendez-vous pour se faire vacciner. Le taux de positivité pour la grippe était de 2,5% au début du mois d'octobre, comparativement à 0,4% à la même date l'an dernier. Détails et d'autres nouvelles, tvagatineau.ca.
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5: Autoroute 50, direction Est, c'est très au rouge à partir du départ jusqu'à l'embranchement avec la 5. Par la suite, on garde une certaine friction presque jusqu'à de la Vérendrye. Traversée des ponts, c'est au ralenti présentement. Des allumetières, le secteur des carrefours giratoires est à éviter. Même chose pour l'approche du chemin Vanier. Saint-Joseph, c'est pour l'approche de l'avenue Dupont. Autre chose, 11-007 par texto. 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
10: 9 minutes juste avant de passer aux actualités Cogeco ou Média, on a le résultat de cette joute oratoire avec 58% des votes. Notre vainqueur, Jean-François Guévremont, bravo!
11: Oh my God!
12: Moi, je vais demander un recomptage.
10: On s'en reparle pour tout de suite les actualités. Avec Stéphanie Gagnon. Salut Stéphanie.
13: Allô Julie.
10: Le gouvernement de Christine Fréchette qui s'est réuni pour une dernière fois à Québec.
13: Oui, c'était vraiment la dernière fois où il y avait ce dernier conseil des ministres. Ça s'est passé ce midi à Québec. Et il y a certains ministres en ce moment qui sont en réflexion quant à leur implication au sein de la coalition Avenir Québec. Parmi les noms qui circulent, parce qu'il y a beaucoup de rumeurs, Yann Lafrenière, ce nom revient souvent. Il dit qu'il songe peut-être à devenir le prochain chef de la CAQ. Mais il a dit là aujourd'hui devant les journaliste qu'avant de prendre sa décision, il estime qu'il faut vraiment faire une analyse rétrospective de cette campagne électorale parce qu'il n'y a quand même aucun élu qui a été élu de la CAQ. Simon-Jolin Barrette aussi, là, timidement, il a affirmé aujourd'hui que peut-être il pourrait se lancer dans la course à la chefferie. Et je vous mentionne au passage que c'était aussi le premier caucus des députés de Québec solidaire. Ça s'est passé donc en journée. Le parti, Julie, qui a promis de collaborer avec le gouvernement minoritaire de Paul-Saint-Pierre Plamondon, mais on a dit à certaines conditions. En fait, les députés élus là, de Québec solidaire veulent marchander d'une certaine manière leur balance du pouvoir.
10: Une opération policière qui est toujours en cours à Lévis pour retracer un adolescent de 14 ans.
13: Il y a beaucoup d'inquiétudes par rapport à ce jeune Justin Coulombe parce qu'il aurait quitté sa demeure en trottinette électrique. Ça s'est passé dans la nuit de lundi à mardi. Et là, la famille a des raisons de croire pour sa sécurité, qu'il serait peut-être en danger. Il y a même le maire de Lévis, Stephen Blaney, qui a pris la parole aujourd'hui pour dire qu'il avait toute sa confiance en son corps de police, en fait, envers ses policiers, parce que en 2024, il y a une jeune fille de 14 ans qui, elle, avait disparu. Elle est décédée, Maëline Luger, et le coroner a remis un rapport le mois dernier où on critiquait beaucoup la pratique, la manière de faire des policiers de Lévis. Là, en ce moment, la Sûreté du Québec est là en assistance avec la police sur place. Et il y a aussi l'Association québécoise des bénévoles en recherche et sauvetage qui prend part là, à toute cette grande opération.
10: Et un joueur des Canadiens qui pourrait perdre son permis de conduire.
13: Oui, ça fait beaucoup réagir parce que l'attaquant du Canadien, Ivan Demidov, se retrouve dans l'embarras. Il a demandé, Julie, d'annuler le paiement d'un constat d'infraction pour excès de vitesse. Ça s'est passé l'été dernier à Montréal. Il a été intercepté à 111 km/h sur l'autoroute Bonaventure dans une zone de 70. Et il a déjà eu une contravention de vitesse quelques mois plus tôt. Il a en ce moment un permis probatoire. Il n'a que 4 points d'inaptitude et il y a une juge juge qui a accepté sa demande de retrait de paiement. Ça a été fait par une tierce personne, mais là, la Cour municipale de Montréal va devoir trancher. Et en ce moment, lui, il est blessé, ne peut pas jouer, a une blessure au bas du corps. Alors, il rate là, en ce moment quelques semaines d'activité. Le CH qui joue ce soir contre les Capitals à Washington.
10: Merci, Stéphanie. À la météo pour ce soir et cette nuit, passage nuageux, risque d'averses dispersées de Gatineau jusqu'à l'Estrie en passant par Montréal et Trois-Rivières. Une soirée un peu plus calme et dégagée du côté de Québec et du Saguenay. Minimum frais entre 4 et 8 degrés. Demain, enfin, le retour du soleil en matinée pour l'ensemble des secteurs. Il y aura un peu plus de nuages en après-midi avec des maximums entre 13 et 16 degrés. Dans un instant, Julie, tu vas nous parler d'un party que tu as organisé pour ton chum.
1: Écoute, tu te fais un 4 pour faire plaisir à quelqu'un qui apprécie rien.
10: Ingrat.
1: Aucun effort n'a été apprécié ici, mais... J'ai des questions pour vous, à okay. savoir si c'est moi qui est dans le tort ou c'est lui.
10: OK, parfait. On va débattre de tout ça dans les prochaines minutes. Mais pour tout de suite, pas de débat là-dessus. Cette chanson-là pourrait vous permettre d'aller faire un tour à Paris.
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0: 16h36 minutes dans Génération J avec Julie Ringuette et Jean-François Gabremont aujourd'hui. Julie Ringuette qui a voulu faire plaisir à son chum récemment, puis ça a comme pas fonctionné.
1: Mais ça marche jamais. Non, c'est pas...
2: c'est que... ça commence.
1: Non, mais c'est le gros chiffre, là. Mon chum, il a eu 40 ans en fin de semaine. Gros chiffre, le 10 octobre. Puis, tu sais, il aime pas les fêtes. Il aime pas qu'on souligne ça. Il faut que j'organise rien. Il faut même pas l'appeler.
0: Mais voyons.
1: Pour sa fête. Il faut vraiment que ça passe dans le beurre.
0: OK.
1: Puis, ça fait, mon Dieu, je le dis, ça fait 20 ans qu'on est ensemble. Ben oui, c'est ça.
0: C'est ça.
1: Bon. Reality check. Ça fait 20 ans qu'on est ensemble. Ça fait 20 ans, je le sais, qu'il aille ça, sa fête. Il faut que ça passe vraiment dans le beurre. Lui, il veut faire une sieste, se réveiller le lendemain matin, il y a 40 ans. Merci, bonsoir.
0: Ah. Mais c'est dur, ça, comme conjointe, de rien faire.
1: Je suis pas capable.
0: Je comprends.
1: Puis, là, il y a sa gérante qui m'a appelé. Elle dit, hey, Pascal, il y a 40 ans, qu'est-ce qu'on fait, t'sais? Puis j'ai dit, ben, moi, j'ai rien fait. J'ai rien organisé, même pas de gâteau, pas de cadeau. Parce qu'il faut pas que je dépense non plus pour sa fête. Okay. Sinon, je me fais taper ses doigts. Et là, elle a dit, ben là, en voulant dire, on le laisse faire là, dans ses idées, mais on y organise de quoi pareil. Sa gérante, fait que je suis comme, ben oui, t'as bien raison, puis on se craint que les deux. Fait que finalement, j'ai invité des amis à la maison, on a fait un barbecue, j'ai acheté, hey, pour vrai, j'ai acheté une tasse de café.
0: Bon.
1: Ça a été ça, mon cadeau. J'ai fait ça quand même simple,
0: okay.
1: Mais il y avait des gens chez nous, puis j'avais tout organisé le souper. Et le soir même, il m'a dit, pourquoi t'as fait ça? Tu le sais que j'aille ça.
0: Hey.
1: Ben, j'ai dit, tes amis m'appelaient, ta famille m'appelait, ta gérante m'a appelé. C'est comme si ça se pouvait pas qu'on passe à côté de ça puis qu'on passe ça sous le silence. Puis il m'a dit, oui, mais j'aime pas ça. Pour qui tu le fais?
0: Mmh.
1: Et là, la question m'a frappée. Je suis genre, quand on veut faire plaisir à quelqu'un d'autre, on le fait pour qui réellement, inconsciemment? Là, je dis pas qu'on est tous mal intentionnés, mais tu vois, pour ma fête, moi, j'ai eu 44 ans le 1er octobre. Moi, je voulais partir seule une nuit à l'hôtel. C'était ça le cadeau que je voulais m'offrir. Puis quand je l'ai dit à Pascal, il a fait, mon Dieu, c'est le fun. Fait que je me suis forcée à ne pas faire ça, dans le fond. Et lui, il m'a rien fait non plus. Il m'a pas fait de cadeau, il m'a pas fait de souper, parce que lui, il aime pas ça.
0: Ah, c'est ça.
1: Mais moi, j'aime ça. Fait que lui aussi, il l'a fait pour qui, en réalité?
0: T'as raison.
1: Il l'a fait pour lui. Tu sais, je veux dire, c'est vice-versa.
0: Il l'a fait selon sa vision à lui.
2: Ouais.
1: Selon sa vision. Ouais. Fait que là, j'ai fait des petites recherches, puis ça dit que faire plaisir à l'autre, ça relève souvent d'un subtil mélange entre on le fait pour les autres et pour soi.
0: Ben oui.
1: On est un peu tous comme ça. Fait que quand on le fait réellement pour l'autre, on a de l'empathie, on a une joie partagée, ça nous fait plaisir aussi de voir l'autre personne heureuse. Il y a le respect de soi aussi, on donne de notre temps, de notre énergie en gardant ses propres limites. Ça, c'est quand on le fait pour l'autre. Mais quand on le fait inconsciemment pour soi, là, la différence n'est pas énorme, OK? On est en quête d'approbation, c'est-à-dire qu'on a le besoin de se sentir aimé ou d'être jugé comme une personne gentille, tu comprends? On a peur du rejet, peur du conflit et on s'oublie. Donc, je peux vouloir te faire plaisir et m'oublier là-dedans.
0: Mais oui.
1: Puis ça, c'est parce que je le fais pour moi, parce que j'ai vraiment besoin que tu me trouves gentille. Comme là, aujourd'hui, je vous ai tous apporté un petit cadeau. C'est un désinfectant pour les mains avec une odeur. Okay?
0: C'est super smart.
2: Oui,
0: c'est vraiment,
2: vraiment
0: gentil.
1: Puis là, je veux vraiment, vraiment vous faire plaisir. Mais en même temps, c'était dans mon sujet. En disant, moi, ça me fait plaisir aussi de vous donner ça. Je trouve que c'est pratique. Vous allez me trouver gentil. Vous allez être content. Puis j'en ai offert à tout le monde.
0: Oui.
1: Je l'ai faite pour vous. Mais à quelque part, je l'ai faite aussi pour moi. Mais
2: quand on est-tu une expérience, là, c'est ça qu'elle dit?
0: Oui, on est comme des rats de laboratoire. Mais je comprends, quand on donne, il y a toujours un plaisir qui est associé à ça.
1: Oui.
0: Puis peut-être même plus que de recevoir. Je comprends ça.
1: Mais je ne sais pas, elle est où la limite. Alors, je vous dis que pour le restant de ma vie, si je passe le restant de mes jours avec Pascal, il ne se passera rien à sa fête, appelez-moi pas. Pas pour moi.
0: Pour lui. Ah, c'est ça. Tu vas mettre ses besoins d'abord.
1: Oui. Maintenant, je souhaite l'inverse aussi de l'autre côté.
0: Ben oui, il faudrait que ça s'applique des deux bords, mais je comprends que c'est...
1: Comprenez-vous un peu la ligne? Elle est extrêmement mince.
2: C'est très mince comme ligne aussi. Des fois, on pense que la personne ment un
0: peu.
2: Oui,
0: c'est ça.
2: Ah, elle m'a dit que je devais rien faire, mais peut-être que dans le fond, inconsciemment, elle veut. C'est là qu'on tombe dans la projection.
0: Ouais.
2: Est-ce que moi, je voudrais qu'on me fasse quelque chose, puis je dirais aux gens, non, faites-moi rien, tu sais. Mais il y a aussi des gens qui ont juste le plaisir d'organiser des fêtes, ça dépasse celui d'en recevoir une.
1: Oui, c'est
2: comme
1: ça.
2: Toute une science. Là.
0: C'est quelque chose. Mais en tout cas, je suis sûre que tu n'es pas la seule à avoir déjà donné bien des efforts pour offrir quelque chose à quelqu'un puis que ça a fait patate, finalement.
1: Oui, c'est ça.
0: Alors, si vous vous reconnaissez...
1: C'est blanc, dans...
2: Bonne fête, Pascal!
0: Bonne fête, Pascal! On le dit même pas. On le passe dans le beurre. Si ça vous est déjà arrivé, vous autres aussi, la fois que vous avez voulu faire plaisir à quelqu'un puis ça n'a pas fonctionné, 11007 ou encore la bulle de conversation sur l'application Cogeco Média. On est-tu content de ce tune-là, Jean-François?
2: Hey,
0: moi aussi, puis ça fait longtemps que je l'ai entendu. Gros succès des Cranberries. Voici Dreams. C'est ça, le retour à la maison à rythme.

0: Ah, que ça rappelle des souvenirs, cette chanson-là. 16h45 minutes. Est-ce que ça vous est déjà arrivé de faire comme Julie, d'organiser quelque chose par amour pour votre chum, pour votre blonde, puis finalement, ça n'a pas fonctionné, pas en tout? Il y a entre autres Julie, je veux la saluer, elle vient de nous écrire. Elle dit, moi, mon chum qui m'apporte à son restaurant préféré pour mon anniversaire. Elle dit, une chance que je l'aime. C'est ça.
1: Il y a une autre Julie, elle dit, moi, ça m'arrive souvent avec mon copain. À chaque fois que je lui achète quelque chose, je lui dis qu'il devrait être reconnaissant. Tu sais, il répond, moi, j'ai rien demandé. Elle dit, c'est très intéressant le sujet et ça porte à réflexion. On le fait pour qui réellement?
0: C'est vrai, t'as raison. Il y a André qui nous a appelé aussi. André, fidèle auditrice que je connais depuis 1000 ans. Salut André.
2: Salut Julie.
0: Salut, je suis contente de te reparler, ma chère André. Toi, tu m'expliquais que t'es du genre à organiser des gros parties, là.
2: Oui, moi, c'est ça. Moi, j'organise des super parties à ma soeur parce qu'elle aime ça, là, se faire fêter. Puis, tu sais, je veux dire, j'ai organisé un en direct de l'univers, j'ai engagé un disque jockey, j'ai fait répondre un questionnaire.
0: Wow.
2: Des chorégraphies, tout le kit, là. Tu sais, les parties que j'organise, ça me prend à peu près un an.
0: Aïe.
2: Ah, mais ouais. Moi, j'en veux pas de party.
0: Mais pourquoi t'en veux pas, André?
2: Ben, j'aime pas ça. Puis, à toutes les fois que j'ai un âge important dans ma vie, il est toujours arrivé une catastrophe que j'en veux pas. À part à mes 50 ans, est-ce que j'ai le droit de le dire?
0: Ben oui, t'as le droit de le dire.
2: Pour mes 50 ans, Julie, elle m'a aidé à faire une demande à Rythme FM pour que je puisse fêter à la radio.
0: Elle était venue passer.
1: Hey, c'est pas rien, ça.
0: Un moment à la radio.
1: Ça arrive une fois dans une vie.
0: C'est-tu drôle?
2: Hey, c'est ça.
0: Hey, mais en tout cas, ben, contente. Je suis contente. J'ai réussi au moins avec toi. Au moins une fois, André. T'as eu quelque chose.
2: Ouais, c'est la seule qui a réussi. Yeah. Ma part a jamais été capable.
0: Hey, ben, salutations à ta soeur. Puis très contente de te retrouver, André. Je t'embrasse.
2: Parfait, merci.
0: Salut, bye. Alors, continuez de nous écrire 11007, mais de toute évidence, ça a l'air assez généralisé. C'est des fois, on essaye de faire plaisir, puis ça passe un peu dans le vide,
1: peut-être
0: malheureusement.
1: Peut-être plus s'écouter aussi.
0: Oui, ouais, t'as raison.
3: Écouter l'autre. Honnête, transparent.
0: Oui, effectivement. Dans les prochaines minutes, on s'en va vers l'extra, les nouvelles artistiques qui nous ont marqués aujourd'hui. Mais d'abord, il était de passage dans nos studios la semaine dernière. C'est l'artiste qui est en nomination, notre premier finaliste pour les prix Rythme de la chanson québécoise, Jeff Posé. Voici Ballon Sonde, tout de suite à Rythme.

0: Si vous êtes fan de la série LOL sur Prime Video, bonne nouvelle, il y aura un spécial Halloween.
1: Oh.
0: Ouais, c'est la première fois qu'ils font ça. Donc, les trois premiers épisodes seront lancés le 23 octobre prochain. Donc, en exclusivité sur Prime Video. C'est encore Patrick Huard qui anime. Parmi les participants, Patrice Bélanger, Marie-Soleil Dion, Charles Lafortune, Danick Martineau, Alicia Moffett et Julie Snyder.
1: Ouais. Oh my God!
0: Ouais, quand même. On élargit un peu, là, c'est pas juste des humoristes. Donc, très hâte de voir ce que ça va donner. Est-ce que c'est le genre de show que vous aimeriez faire, vous autres, comme participants?
1: Je peux pas participer à ça. Nous, on joue à LOL, mais genre au jour de l'an, à Noël, okay. Chalet entre amis. Je suis la première à craquer. J'aime trop rire.
0: Ah oui,
1: puis je ris de mes propres jokes. Ah.
2: Ouais, moi, je suis vraiment content que tu le demandes parce que j'étais supposé la saison 1. Ils m'ont demandé de faire des caméos, puis je pouvais pas, j'avais un autre tournage. Puis depuis la saison 1, je les harcèle. Je veux le faire, je veux le faire! Parce que j'ai une excellente face neutre.
0: Tu serais bon là-dedans.
2: Je suis sûr que je serais bon. Là, je dis ça en même temps, puis je suis toujours en train de rire pour rien. Mais j'aimerais ça. Fait que le message est lancé.
0: Parfait.
2: Puis quand j'ai lancé un rêve devant toi la dernière fois, il s'est réalisé.
0: Fait
2: que je me dis, on sait jamais.
0: Tu voulais faire de la comédie musicale, tu l'as fait.
2: On l'a fait.
0: On l'a fait.
1: OK. Je veux un gros party l'année prochaine. OK, merci.
2: Yes!
1: Ils font des vœux.
2: Julie réalise les rêves.
0: Je suis comme une génie, moi, dans la bouteille. Et bonne nouvelle pour les fans de cet artiste. 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Calvin Harris qui sera au Centre Bell le 16 avril prochain. Le DJ producteur écossais va s'arrêter dans 18 arénas d'Amérique du Nord, dont le Centre Bell. Malgré toutes ses années d'expérience, c'est la première fois qu'il fait une tournée où c'est lui la tête d'affiche. Si jamais ça vous tente d'aller le voir, il y a 56 milliards d'écoutes sur les plateformes.
1: Wow.
0: On s'entend-tu que ça va bien? Les billets seront mis en vente officiellement à compter du jeudi 22 octobre. Et en terminant, on connaît aussi la distribution entourant notre chouchou Guylaine Tanguay qui nous avait parlé ici de son projet musical Simone, le spectacle musical country qui sera présenté en grande première en octobre 2027 au Cabaret du Casino. Donc, en plus de Guylaine, elle sera entourée de Guillaume, je vais le dire comme il faut, Guillaume Lafont, Léa Jarry, Étienne Drapeau et Andy Bast également. Et aujourd'hui, ils ont lancé un premier extrait. La chanson s'appelle Country.

0: chante, Guylaine.
1: Elle chante.
2: Ah, tu sais, quand elle parle ici en studio, elle a vraiment une voix posée.
0: C'est vrai.
2: Puis on dirait que quand elle chante, c'est là que toute sa puissance vocale, elle prend son envol.
0: Ah oui, elle a du chien quand elle chante. Alors bref, à surveiller ce projet-là, mais on est bien fiers d'elle, puis elle va venir nous en parler la semaine prochaine ou ce jeudi. Ce jeudi, elle va être...
3: Pas demain,
0: l'autre. OK. L'autre jeudi, elle va être là. Dans les prochaines minutes, Trafic Danse, ça s'amène. Si vous avez besoin d'une grosse toune aujourd'hui, mettons la journée était difficile, vous êtes pogné dans le trafic, il y a une chanson qui vous ferait du bien. On veut savoir laquelle. 11-007 tout de suite ou encore par téléphone 514-790-1057 et ça pourrait être votre demande spéciale au retour de ceci.
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5: Ça s'améliore, mais on garde la friction pour l'autoroute 50 direction est, presque jusqu'à de la Véranderie. Traverser des ponts aussi, des allumetières, c'est pour le secteur des carrefours giratoires, 5 vers Ottawa. On est à partir de Saint-Joseph. Saint-Joseph, pour atteindre l'avenue du pont, c'est congestionné. Si vous voyez quoi que ce soit se produire, un accident, un accrochage, un ralentissement, 11-007 par texto pour nous rejoindre. 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
1: Julie Bélanger. 16h58 minutes, il nous reste encore une belle grosse heure à passer ensemble. On va aller faire un tour dans le bureau du directeur dans les prochaines minutes. Ça, c'est un nouveau segment.
2: C'est stressant.
1: Oui, c'est quand même stressant. Où on va découvrir peut-être les mauvais coups, les petits côtés un peu noircis de votre personnalité.
3: Oh, intéressant.
1: On va aller là-dedans. Aussi, Jean-François, tu vas nous parler de quoi, toi, dans les prochains?
2: Je vais vous parler de ma dernière année qui en fut une d'inconfort et de nouveau et d'incertitude.
1: OK.
2: Une année fucked up.
3: Mais t'as survécu, là.
2: J'ai survécu, je suis là. Ben voilà. Ce n'est pas un hologramme.
1: Bravo. Alors ça, on va en reparler tantôt, mais pour tout de suite, place à Trafic Danse.
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1: Caroline de Robertval qui nous a fait une excellente suggestion. Elle a eu une journée tough. Ça arrive des fois, des journées plus difficiles.
3: Ben oui.
1: Elle a envie de se rappeler des souvenirs avec ce groupe Salt and Pepper. Voici Let's Talk About Sex. Là, voici tout de suite, à rythme.
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1: Et le chouchou de Jou aujourd'hui, c'est Jean-François Guévremont.
2: C'est vrai?
1: Oui, c'est toi, mon chouchou. Tu as vécu une grosse année à t'entendre parler.
2: J'ai vécu une très grosse année sous le signe du changement, de l'inconfort, de l'insécurité. Et en fait, cette idée de ce sujet-là m'est venue en écoutant la semaine dernière Catherine Souffron qui a parlé qu'elle a tout lâché il y a 8 ans. Je pense qu'elle était procureure de la Couronne. Oui. Elle a tout lâché parce qu'elle voulait vivre ses rêves artistiques. Et j'ai fait ça aussi. Donc là, c'était pas il y a 8 ans, c'était en 2020. Moi, j'ai travaillé pour le Festival Fierté Montréal.
1: Okay.
2: Je faisais la programmation, j'étais directeur de la programmation. C'était un poste qui avait été créé sur mesure. J'adorais cet emploi-là, mais je venais de faire Canada's Drag Race. Puis je me disais, je pense que j'étais à la croisée des chemins. Et des fois, on voit des signes. Là, moi, j'étais un peu wou-wou. Hein? Fait que là, je me disais, bon, là, c'est peut-être le signe. Puis en plus, c'était la pandémie. Là, tu sais, organiser un festival là, hybride,
1: difficile.
2: C'est plus difficile. Et je vous jure, la journée qu'on a eu un Zoom avec toute mon équipe, puis là, je leur ai annoncé que j'allais pas renouveler le contrat. 2 heures après, le téléphone a sonné. Puis c'était ma gérante de l'époque qui m'annonçait qu'il m'avait sélectionné pour faire Big Brother Célébrité.
1: Aïe.
2: La même journée.
1: Wow.
2: Alors,
1: t'es connecté.
2: Je suis connecté. Et depuis ce temps-là, j'ai toujours réussi à vivre de ma vie d'artiste, mais tu sais, vous le savez, ça vient avec son lot d'insécurité.
1: Mm-hmm.
2: Puis j'ai l'impression qu'il faut toujours prendre des chances aussi. Et ben cette année, ça a été ça, le résumé de mon année, prendre des chances, sortir de sa zone de confort, tout ça parce qu'au début de l'année, mon chum a eu une épiphanie. On avait fait l'été dernier plein de festivals et lui, il a fait, faut expliquer rapidement que nous, on avait une boîte de production ensemble et il me gérait, on produisait des spectacles. Et là, j'étais en tournée l'année dernière, je faisais plein de festivals, puis il y a eu une épiphanie. C'est ça que je veux faire dans la vie, moi. Je veux faire du travail pour des festivals. Alors, il me demandait si ça me dérangeait qu'il s'émancipe, qu'il vive de ses propres ailes, ce qui voulait dire que je devais me trouver un autre gérant aussi.
1: Okay.
2: Et en 2 semaines, c'était fait. Il avait trouvé une offre d'emploi, il a appliqué, il a eu son emploi et moi, j'ai trouvé une nouvelle agente.
1: Okay,
2: ça a été un fit. Tout ça a été très, très rapide. Mais après ça, là, c'est la débandade de l'insécurité et des grands changements. On s'est dit, ben, tant qu'à être dans le changement, pourquoi qu'on ne vend pas la maison? Parce que notre voisin venait de vendre à un super prix. Puis on s'est dit, ah, c'est l'occasion de faire un peu de sous.
1: C'est là.
2: Puis tout le monde disait, c'est un marché de vendeurs. Vendez, c'est un marché de vendeurs. Alors on s'est dit, on va le faire, mais on n'avait aucune idée vers où on voulait s'en aller.
1: Hein,
2: on savait pas, on n'avait pas trouvé de place et on s'est dit on va y aller là. Mais moi, faut dire que je suis quelqu'un qui a toujours vécu avec des moyens assez modestes. Puis quand j'ai eu ma première maison, j'ai pleuré quand j'ai passé au crédit parce que je me disais jamais je serais capable d'avoir une maison. Puis là, je me disais si je la vends, est-ce que je vais être capable d'en racheter un autre un jour?
1: Avec les prix en ce moment.
2: Avec les prix en ce moment. Mais je me suis dit on va y aller, on saute à pieds joints. Et là, le stress est embarqué. Avez-vous déjà vendu une maison, vous?
1: Mais moi, j'ai tout le temps une autre maison. J'achète avant de vendre. Tu comprends?
3: Moi,
2: je comprends.
3: Dans la pandémie, j'étais enceinte, puis j'avais vendu ma maison, mais j'avais nulle part où aller.
2: Ça, ce stress-là.
3: Oui, c'est incroyable. Ouf.
2: Mais là, on dit que c'est un marché de vendeurs, mais justement, nous, on a eu 40 visites, mais il y avait personne qui faisait des offres. Et là, je me disais, OK, bien là, nous, il faut qu'on cherche. Fait qu'on s'est dit, en attendant, on va se prendre un condo. Mais là, on avait la date qu'on pouvait rentrer, puis on n'avait pas vendu la maison encore. Fait que là, c'était un gros stress. Mais là, c'est fait. On a vendu la maison, puis on a déménagé. Tout ça pendant que je faisais Titanic. Il y avait plein d'affaires qui se passaient.
1: C'est un gros été.
2: C'est un gros été, puis là, c'est surtout un changement de vie, parce que je passais d'une petite maison dans un rang avec un champ en arrière à une tour à condo.
1: Wow!
3: En ville?
2: En ville.
3: Arrête.
2: Ben, en ville. Je suis pas à Montréal, mais je suis dans un... Tu sais, je suis proche de l'autoroute, ce qui est nouveau. Mais là, j'ai fait un petit tableau avantages, désavantages de ma nouvelle vie. Je dirais que les avantages d'habiter dans un condo, tu sais, je pense déjà à l'hiver, j'aurais pas besoin de déneiger mon auto, parce que j'ai un petit garage, un intérieur. Les feuilles dehors à ce temps-ci de l'année, je serais en train de sacrer tous les sacres qui existent au monde et ce serait ma 4e journée à ramasser les feuilles cette année. Je m'en balotte la gosse, comme on dit.
1: Je m'en balotte la gosse.
2: Et j'ai une nouvelle passion, la chute à ordures. J'ai passé à côté de ma vie, moi.
1: Wow!
2: Tout est bon. Là, je suis désolé, ça ne sera pas une pub pour zéro déchet. Là, moi, je jette mes affaires. Je suis désolé, je me débarrasse.
1: Mais il y a juste la récupération aussi là-dedans.
2: Oui, il y a la récupération. Puis en plus, la récupération, tu ne peux pas le jeter dans la chute. Fait qu'il faut que tu t'en ailles jusqu'au dans du sol. Fait que c'est comme bon, je fais mon geste écologique. En plus, je marche, tu sais. Mais au niveau des désavantages, tu sais, je vous dirais, tu sais, ce qui est le fun, c'est une grosse tour à condo. Les gens vont sur le toit pour avoir un panorama de la ville, mais ça donne sur mon condo. Donc, je suis obligée d'être constamment habillée, ce que j'ai appris à défaut, parce que je me promenais, bon, nu-batte, mettons, nu-toute. Et je voyais des gens qui étaient comme...
3: Dans ton rang, là,
2: ben oui, je suis habituée, tu sais, à part un renard de temps en temps, j'avais pas personne impressionné, là, tu sais. Et donc là, c'est une nouvelle chose à apprivoiser, ça, puis partager un ascenseur à 7 heures le matin avec des enfants.
1: Oh, ça, ça
2: s'en va à l'école, hein? Oui. Mais moi, je suis pas une personne matinale. Mmh. Je me lève, mais je parle-moi pas, par exemple. Mmh. Ils sont bien élevés, en plus, les petits maudits. Bonjour, monsieur. Voilà. Et autre chose, faut que j'apprivoise la marche de la honte, parce que si je sors d'un taxi à 2 heures du matin, parce que j'ai eu un petit peu de plaisir, puis là, je rentre chez nous, là, je passe dans le lobby, puis des fois, il y a des gens, parce qu'il y a une table de poule en bas, puis c'est comme le lounge commun. Et moi, je passe, là, je regarde à terre, aucun contact visuel.
3: Mais t'es tellement grand, on te spot tout de suite.
2: Ben
3: là,
2: oui,
3: là,
2: il y a des gens qui me reconnaissent, sont comme, hey, salut, ça va? Alors, j'apprivoise ça. Dans ma nouvelle vie. Puis, autre chose qui est nouveau, c'est quand cette année, on a décidé de mettre Jean-François de l'avant.
1: Ouais.
2: Donc, mon année a commencé avec Jean-François qui joue Martin dans Indéfendable. Donc, j'avais un rôle de monsieur. Et après ça, je me suis dit, bon, ben là, je vais faire des auditions pour faire des comédies musicales et vaincre ma plus grande peur, c'est-à-dire être sur une scène, pas en personnage de madame. Puis là, je l'ai eu et c'était le plus bel été de ma vie. Je vais mourir en disant ça. Et là, j'ai fait un move récemment.
1: Qu'est-ce que t'as fait?
2: J'ai décidé, après 10 ans, d'avoir une fiche sur l'Union des artistes au nom de Rita Baga avec ma face, de la changer pour Jean-François Gavremont avec mon visage de Jean-François Gavremont.
1: De t'assumer pleinement.
2: Je m'assume et la personne au service à la clientèle, j'ai demandé comment ça se fait quand tu tapes Jean-François Gavremont, on ne te voit pas. Puis elle a dit, ben, c'est un choix que vous avez fait il y a 10 ans. Mm-hmm. N'oubliez pas que les gens aient connaissance de votre vrai nom. Fait que je suis c'est le fun de voir.
3: On découvre ton vrai jour.
2: Ben oui, on évolue, mais ça m'occasionne beaucoup de stress. Juste la radio, je me souviens la première semaine que j'étais là, tu sais, moi, je suis premier de classe, je me réécoute, je vais être sûr que je le sens dans ma voix. Là, je me rappelle le premier topo, fallait que je fasse. J'ai un petit bégaiement, puis je me rappelle d'avoir eu un petit blackout. Oui, j'ai un petit voile à un moment donné. Je regardais Véronique Ducamp, j'étais comme, hey, j'étais à côté de Véronique Ducamp, puis en face de Julie Bélanger, puis là, j'étais en train de faire un 5 minutes à radio. Je suis sorti
1: de
2: mon corps. C'est ça qu'on a tous des trucs pour gérer ce stress-là de grands changements. Je serais un petit peu curieux de savoir, vous autres, toi, Julie, je sais que tu as une année aussi.
1: Tranquille.
2: Comment tu as géré ça?
1: Du mieux que je pouvais, mais je me suis ramassée à l'hôpital. Je sais pas si j'ai bien géré ça.
3: Fait les manchettes,
1: mais oui, c'est ça. Mais c'est vrai que des grands changements de vie, ça amène son lot de stress. Mais je serais curieuse de voir si les gens aussi ont vécu des grands changements de vie récemment. Parce que on dirait que c'est une grosse année pour tout le monde.
2: Ouais.
1: 2026, moi j'ai hâte qu'elle finisse cette année-là. Est-ce que vous avez eu vous aussi des grands changements de vie? Puis comment vous avez géré le stress qui venait avec?
2: On veut des trucs.
1: 007. Exactement, on va s'entraider.
3: Mon homme!
1: Ça, c'est bon. Ah oui, tu l'aimes,
3: c'est le mien.
1: Mais j'adore Bruno Mars, moi aussi. Elle a la petite trompette, hein? Ouf!
3: Ah, mais je le vois déjà dans son petit kit rouge à paillettes. Oui! Oh my God!
1: J'adore cette chanson-là. Voici Risk It All, Bruno Mars, dans Génération J avec Julie Ringuette et Jean-François Gavremont à rythme.

0: de risque, de changement aujourd'hui qui amène de l'inconfort. Il y a plein de gens qui ont vécu bien des changements de vie au cours de la dernière année. Entre autres, je veux saluer cette personne-là qui s'est pas identifiée, m'a dit, mon Dieu, excuse-moi, ça va vite. Cette année, elle dit, j'ai fermé notre entreprise, j'ai quitté mon appartement au-dessus du restaurant, je suis retournée vivre chez mes parents. J'ai voyagé 2 mois pour me reposer, retrouver un emploi. 4 mois plus tard, environnement toxique, je suis de retour à la maison sans emploi, je me cherche encore une job. Donc, ça a été une grosse année.
1: Mais tu n'es pas seule, femme anonyme ou homme anonyme, OK? Parce qu'il y a Anne sur la messagerie texte qui dit « Le changement, c'est le thème de l'année 2026, car c'est une année sous le thème de la roue de fortune, selon les astrologues et les tarologues. »
0: Oui.
1: Ça, c'est Anne qui est une fidèle auditrice de l'émission.
0: Et cheval de feu aussi, l'astrologie chinoise. Puis ça, ça disait justement que ça revolait, là. Ça change, ça va vite. Puis est-ce que ça a été ton cas, toi? As-tu des gros changements de vie dernièrement?
1: J'ai l'impression d'être à la croisée des chemins en ce moment. Ouais. Puis je ne sais pas quel move je vais faire. J'ai changé des petites affaires à l'interne, tu sais, des équipes, là, c'est niaiseux, mais qui m'entourent. Mais c'est une année où j'avais envie de tout vendre. Puis partir 2 mois au Vietnam avec ma famille.
0: Wow!
1: C'est une année comme
2: pourquoi
1: ça.
2: Pourquoi pas?
1: Ben, on est comme sur le bord de le faire.
2: Ah oui?
0: T'es-tu sérieuse?
1: Ouais, parce qu'on se dit, les enfants sont jeunes. Pour l'école, c'est pas tant un problème. Pour nos carrières, non plus. Mais tu sais, je suis pas game de le faire. J'ai
0: c'est
1: peur.
0: Un gros move quand même.
1: C'est un gros move. Fait que c'est ça, on est comme là-dedans.
0: Wow!
2: Okay. C'est tout vendre et partir au Vietnam. Tu pourrais pas, mettons, mettre ta vie sur pause sans tout vendre?
0: Sans tout vendre, oui.
1: Ben, on se dit, la maison est grande. Ça fait beaucoup sur nos épaules. Si on avait une plus petite maison avec un plus petit terrain, on aurait plus de temps pour jouer. On aurait plus de sous. Tu sais, on est comme là-dedans. C'est pas fait. C'est pas fait parce qu'on est bien chez nous. Mais c'est en tête.
0: C'est un fantasme.
1: C'est un fantasme. Fait que tu sais, ça a l'air que c'est dans l'air, là, selon les astrologues.
0: Il y a quelqu'un qui dit, je me suis séparée cette année. J'ai vendu ma part de maison à mon ex. Je suis rendue en appartement. Je sais pas ce qui va se passer par la suite, mais c'est la vie. Puis c'est vrai que c'est ça, la vie. Hein. C'est rempli de surprises. Tu disais tantôt que j'ai vécu une grosse année aussi.
2: Ouais.
0: C'est vrai, il s'est passé un paquet d'affaires. Puis moi, juste le retour à la radio, je l'avais pas vu venir pantoute, là. Je m'attendais pas à ça du tout. C'est arrivé comme une surprise, puis ça a fait... Moi aussi, j'écoute beaucoup les signes de la vie, puis on dirait que ça a fait, ben voyons donc, c'est vraiment là que je m'en vais. J'ai commencé à avoir des idées pour le show, puis j'ai décidé, OK, je plonge. Je suis rendue là. Mais il y a un vertige qui vient avec ce plongeon-là, mais je trouve aussi qu'on se sent en vie.
1: Et toi, ça a été... personnel aussi,
0: à
1: la maison, le sinistre, le changement de carrière, ben changement de cap, là,
0: ouais,
1: si
0: changement
1: tu veux,
0: de cap, ouais, ça a été une grosse année, mais tu sais, c'est très le fun, c'est super excitant, mais j'ai hâte à 2027.
1: C'est ça.
0: J'ai hâte d'avoir un petit break.
2: Une certaine routine,
0: oui,
2: aussi. C'est le fun, le défi de vivre, de concilier la peur, l'excitation du nouveau, mais aussi quand on atteint un certain niveau de calme et de confort,
0: oui,
2: on peut relaxer.
0: Le
2: là,
0: calme, on va l'apprécier.
1: Et Nathalie, sur la messagerie texte, c'est beau, qu'est-ce qu'elle dit? Elle dit, moi, là, durant cette période, je dois apprendre à me choisir. C'est pas facile, mais mes épaules sont de moins en moins lourdes.
0: Oh.
1: On est tous un peu là, non?
0: Oui, il y a quelque chose de collectif.
1: On se remet
0: là-dedans.
1: De l'avant.
0: Effectivement. Ouais. Hey, dans les prochaines minutes, on va aller faire un tour dans le bureau du directeur, les amis.
1: C'est nécessaire.
0: Oui, c'est nécessaire. Vous êtes conviés. On va s'en reparler après. Jean Leloup avec I Lost My Baby. Merci de nous choisir. On est là jusqu'à 18h avec Julie Ringuette, Jean-François Guévremont, Julie Bélanger. Ça s'appelle comment ce show-là?
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0: Oui, madame. Ouais.

0: un nouveau segment qu'on teste avec vous autres aujourd'hui. On l'a jamais fait dans le bureau du directeur.
1: Oui, madame, oui, monsieur.
2: Parce qu'on dirait que tu veux nous chicaner. Là,
0: non, je ne vous chicanerai pas, mais je veux aller creuser là-dedans, dans cette zone-là où des fois on a un petit peu honte ou on ne s'en vante pas nécessairement. Tu sais, quand on se ramasse chez le bureau du directeur, c'est parce qu'on a fait quelque chose de pas correct. Alors, on plonge, OK?
3: OK.
0: Première question.
2: Sans filtre.
0: Oui, sans filtre. Pourquoi as-tu déjà été en retenue? Es-tu déjà allée en retenue, Julie Ringuette?
2: Une fois de toute ma vie, de toute ma carrière scolaire.
0: C'est quoi?
2: Je me suis battue avec un gars.
3: Ben ouais.
2: T'as barouette.
3: Pourquoi?
2: Étancez-vous de mon chemin. Écoute, j'étais en cinquième année et mon frère est plus jeune que moi. Puis il y a un gars qui écœurait mon frère. Mais tu sais, c'était récurrent puis tout. Puis c'était un gars qui était dans ma classe que je connaissais, qui était pas très grand. Moi, dans mon parcours scolaire, j'ai tout le temps été la plus grande puis la plus large, grande, forte. Là, tu sais, là. Fait que je te l'ai fait soigner. J'ai dit, ah, lâche mon frère. Mais mon frère, à l'époque, c'était mon bébé, là. C'est la prunelle de mes yeux. Fait que je l'ai défendu, mais j'ai comme graffiné le garçon. Puis je suis allée au bureau du directeur. Puis le directeur, il m'a dit, c'est très dangereux ce que tu as fait. Tu l'as graffiné dans le cou et tes ongles sont sales. T'aurais pu l'empoisonner.
0: Ben voyons. T'as pas la rage, là.
2: Hey, honnêtement, mais moi, là. Je vais te dire encore à ce jour, très fière de moi.
0: Ben, je te comprends. Ben oui. Je te comprends. Tu as protégé ton frère.
2: Oui,
3: ben, c'est noble. J'ai pas. Oui.
0: Jean-François Guévremont, as-tu déjà eu une retenue?
3: J'ai pas eu de retenue. J'ai eu une fois une copie, puis c'est vraiment, vraiment moins noble que Julie. C'est parce que j'avais ri. Je salue Monique Claveau, ma prof de cinquième année, parce qu'elle avait dit le mot périnée, puis le mot m'avait fait rire, puis là, j'ai eu un fou rire incontrôlable. On m'a fait copier 50 fois. La définition qui est région située entre l'anus et les parties génitales.
2: Mais c'est encore drôle.
3: J'ai fallu que je fasse signer ma mère de ça, puis ma mère, elle est ricaneuse, elle était crampée. Elle était crampée, ben c'est ça. C'est noble, noble.
0: Hey, c'est drôle comme idée, par exemple, de te faire écrire ça 50 fois.
3: Ma prof pensait que ça allait me pondre. La définition qui est région située entre l'anus et les parties génitales.
2: Mais c'est encore drôle.
3: J'ai fallu que je fasse signer ma mère de ça, puis ma mère, elle est ricaneuse, elle était crampée. Elle était crampée, ben c'est ça. C'est noble.
0: Hey, c'est drôle comme idée.

0: J'adore. OK, prochaine question. Ça a été quoi ton pire... non, c'est pas celle-là, excuse-moi. Pour quelle raison t'as déjà été arrêté par la police ou encore ta pire contravention?
1: Aïe, moi, j'ai perdu mon permis il y a 2 ans, je crois.
0: Perdu ton permis?
1: C'est pas de l'alcool. Okay. Partez-moi pas en peur avec ça. Non, c'est que c'est une année où je faisais beaucoup de route, j'étais tout le temps pressée, ça allait vite mes affaires, puis j'ai le pied pesant. J'étais un peu cow-boy au volant, je l'avoue. Puis j'avais accumulé des contraventions, mais que je paye. C'est pas parce que je paye en retard, je paye ça immédiatement, mais j'avais accumulé trop de points de démérite, c'est-à-dire que là, je me suis retrouvée pas de points. Puis j'étais allée en procès, j'étais allée devant la juge qui m'a redonné une espèce de permis restreint que je pouvais utiliser dans mon métier. C'est-à-dire que dans mon métier, si je dois conduire une ambulance, une voiture patrouille, tu sais, comme dans Alerte, je conduis la voiture patrouille, la voiture Cerbère, tout ça, je pouvais utiliser ce permis restreint-là pour ça.
0: Mais pas pour aller faire ton épicerie.
1: Non, je peux pas aller au dépanneur, je peux pas aller porter mes enfants à garderie. Puis ça a duré, cette période-là, tampon, à peu près 3 semaines. Là, après ça.
0: OK.
1: Oui, mais je l'ai expérimenté, c'est pas le fun.
0: Quand même, hein? Oui, je comprends. Toi, Jean-François?
2: Ben moi, je dirais que ça a été difficile, là. Pendant qu'elle parlait, j'essayais de trouver quelque chose, mais je me suis rappelé que j'ai eu, ça fait pas si longtemps que ça, j'ai été arrêté pour un excès de vitesse et je conduis très lentement. Et en fait, je suis tombé dans la lune, là. Vraiment, je faisais Gatineau-Montréal, j'étais rendu quasiment chez nous. Puis là, ça a flashé, j'ai arrêté. Mon chum dormait. C'est mon meilleur public là, pour la sieste en véhicule, tellement je conduis pas vite. Et il s'est réveillé parce que je pognais un ticket de vitesse. Il pleurait de rire. Même il disait à la policière, « Ça se peut pas, il conduit tellement pas vite, ça se peut pas! » On voulait le faire encadrer, le ticket. Là,
0: oh, wow! Bon. Okay.
1: Julie, t'as de l'air d'une première de classe.
2: Ouais.
1: Tu nous as pas parlé de retenue.
0: J'ai jamais eu de retenue. Je suis désolée là-dedans. J'ai jamais donné. Oui, quelques contraventions à mon actif. Moi aussi, j'ai le pied pesant. Mais la plus marquante, c'est la première que j'ai reçue. Ça faisait quelques années que je conduisais. J'avais le véhicule de mon ancien conjoint. Donc, j'avais emprunté sa voiture. Puis là, je conduisais à Québec. Hey, là, moi, j'étais dans la grande ville de Québec. Je faisais attention. Mais je suis allée un petit peu trop vite dans une rue. Je pense que c'était 30. J'allais à 50. Le policier est venu m'intercepter. Je me suis mis à broyer.
1: Non!
0: Je suis désolée! Hey, comme une petite fille qui se faisait chicaner. Il a dû trouver que j'étais tellement pathétique que j'ai pas eu l'étiquette, finalement.
2: T'étais-tu dans l'espace public, déjà?
0: Non, je commençais à faire de la radio, mais tu sais, c'était pas ça.
1: C'était pas pour ça.
0: Ah, c'est déjà terminé! Ben, tu sais, c'était pas si pire que ça d'aller faire un tour chez le directeur.
1: Non, mais ça va te revenir, ça?
0: Ça pourrait revenir.
1: Ben, j'ai dit des grandes vérités que j'ai jamais dit à part ça.
0: Tu vois?
2: Ah ouais?
0: Ça va revenir d'abord, je te le confirme, ça va revenir. Dans les prochaines minutes, on va parler de quoi? Ah, de mufflin. Pas un muffin, là. Connaissez-vous le mufflin? Et pourquoi ça devient de plus en plus populaire? On s'en reparle après ceci.
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4: ici Caroline Scott, voici vos nouvelles locales. Face à la crise du bloc opératoire de Gatineau, un scénario où seules les chirurgies urgentes seraient prises en charge est envisagé. C'est ce que prévoirait un plan de contingence préparé par Santé Québec Outaouais si la pénurie de personnel devait s'aggraver. Mais c'est un scénario qui est loin de faire consensus. Le chasseur de 68 ans, Benoît Laporte, qui manquait à l'appel depuis quelques jours dans le secteur du Zec, bras coupé de désert en Outaouais, a été retrouvé sans vie. C'est vers 11h hier avant midi que des amis de la victime qui participaient aux recherches ont retrouvé l'homme. Selon les premières constatation, il n'y aurait pas d'éléments criminels. L'hypothèse de malaise ou encore d'une chute est envisagée. Et l'influenza gagne déjà du terrain au Québec plus tôt que l'an dernier. Même si l'activité demeure faible, le taux de positivité est 6 fois plus élevé qu'à pareille date en 2025. Depuis hier, les citoyens peuvent prendre rendez-vous pour se faire vacciner. Le taux de positivité pour la grippe était de 2,5% au début du mois d'octobre, comparativement à 0,4% à la même date l'an dernier. Détails et d'autres nouvelles, tvagatineau.ca.
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5: Ça s'améliore, mais on garde la friction pour l'autoroute 50 direction est, presque jusqu'à de la Vérandrie. Traverser des ponts aussi, des allumetières, c'est pour le secteur des carrefours giratoires, 5 vers Ottawa. On est à partir de Saint-Joseph. Saint-Joseph, pour atteindre l'avenue du pont, c'est congestionné. Si vous voyez quoi que ce soit se produire, un accident, un accrochage, un ralentissement, 11007 par texto pour nous rejoindre. 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
6: 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On s'informe, on en parle.
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0: 17h33 minutes. Bon retour à la maison. On est là encore jusqu'à 18h avec Julie Ringuette et Jean-François Guévremont qui a ajusté son micro. T'es correct, Jean-François?
1: Oui, excusez-moi.
0: Il n'y a pas de problème. Je voulais vous parler d'une nouvelle qu'on a vue passer puis qu'on a trouvée assez inusitée. Merci. Vous rappelez-vous des Tamagotchi?
2: Oui.
0: Tu sais, ça a été bien populaire, ça, dans
3: les années. Ça revient à mode aussi.
0: Oui, il paraît que ça revient. Les Furby. Moi, je connais pas les Furby. Oui. Ça, tu connais ça?
3: Ça ressemblait à des bouts un peu avec les yeux puis la bouche qui bouge.
2: Mais c'est pas le toutou que tu remballes dans sa propre poche puis qu'après ça, tu peux le sortir.
4: Pardon?
2: Je me trompe.
4: De quoi on parle ici, là?
2: Mais t'as pas l'image d'un toutou que tu
0: sors? Il y a une image.
4: J'ai une image. Je suis pas sûr qu'à heure de grande écoute, ça se dit. Mais là, il y avait souvent ça aux caisses, là. Il répétait après toi. Ça avait vraiment l'air d'un hibou, un petit gremlin, même.
0: C'est vrai.
2: Mais les Tamagotchi, là, écoute, mes amis en avaient et finalement, mes filles en ont eu. Moi, j'en ai jamais eu.
0: Moi non plus, j'ai jamais eu ça.
2: Puis ça gosse, là.
0: Ben écoute, ça, c'est pas mal fini. Oui, ça gosse. Mais là, la nouvelle affaire qui gosse encore plus, j'ai l'impression, ça s'appelle les Mufflins, OK? Alors, les Mufflins, ce sont des compagnons émotionnels pour contrer la solitude. Ça vient d'arriver en France. Ça a été créé au Japon. Mais c'est vraiment comme le mix entre un toutou puis un petit robot. Fait que ça ressemble vraiment à un petit cochon d'Inde. C'est cute, tu peux le flatter, puis tout ça, mais sauf qu'il y a de l'IA dedans. Il y a de l'intelligence artificielle. Donc, ce petit toutou-là est là pour t'offrir une présence apaisante au quotidien.
2: Fait qu'il réagit à tes faits et gestes?
0: Il réagit, mais pas tant. Tu peux pas lui donner d'ordre, par exemple. Okay. Lui, il est vraiment juste là en guise de réconfort.
4: C'est cute.
0: C'est quand même
4: là.
0: Mignon, avec le petit faux poil, puis tu peux le flatter, puis tu peux le tâter, puis tu peux le coller. Ça peut apporter vraiment quelque chose d'apaisant. Mais par contre, si vous le brasser un peu, puis là, il va faire des petits sons qu'il n'est pas content.
2: Parce qu'il faut lui faire attention.
0: Faut que tu lui fasses attention, mais il ne peut pas mourir. C'est pas comme le Tamagotchi, il ne peut pas mourir. Il va toujours rester là. Mais c'est quand même particulier parce qu'il y a des capteurs tactiles là-dedans, de la luminosité, un microphone aussi. Et là, le bon point là-dedans, c'est que ça s'adresse, entre autres, ben oui, aux gens qui sont seuls, aux enfants neurodivergents. On dit que ça peut être... Ça, je trouve ça intéressant. Ouais. Puis les personnes âgées aussi, qui sont souvent seules. Donc, ça peut apporter un petit peu de compagnie, finalement, à ces gens-là et de réconfort. Mais c'est là qu'on se demande, par exemple, elle est où la limite? Parce que ça reste un petit robot. Donc là, on commence à confier nos émotions à des petits robots. Fait qu'il y a quelque chose de particulier là-dedans, quand même.
2: Oui, puis, mettons, ma grand-mère paternelle est décédée, là, ça fait nombreuses années, mais quand, dans les derniers moments de sa vie, qu'elle se sentait seule, on lui avait acheté un petit bébé, tu sais, une poupée,
0: une
2: là.
0: Poupée.
2: Puis elle berçait son bébé. Tu sais, quand il perd un peu la mémoire, il se déconnecte un peu de la réalité, là, mais elle, son bébé, là, ça l'occupait.
0: Ben, je peux comprendre.
2: Fait que, tu sais, on n'est pas obligé nécessairement d'aller dans quelque chose qui te répond ou qui te. Pourquoi j'ai roulé mes airs? Toi, je te côtoie de toi. Jean-François Guévremont.
4: C'est pas mon problème.
2: J'ai roulé mes airs parce que. m'a pogné l'accent des autres.
4: J'ai manqué le bout. Est-ce que. Là, t'as dit qu'il y avait un microphone.
0: Oui.
4: Est-ce que ça parle en tant que tout? Ça émet des sons.
0: Ça fait des petits sons. Okay. On dit que l'on peut d'ailleurs trouver aussi adorable qu'un brin crispant. Fait que c'est des petits sons que ça doit couiner. Je sais pas qu'est-ce que ça fait comme petit son. Vraiment comme un petit animal, c'est ça.
4: Mais qui est un peu entraîné par l'intelligence artificielle pour avoir une certaine réponse d'un comportement pour te sécuriser un peu, te réconforter.
0: Et t'apaiser. C'est vraiment ça le but, d'apporter un peu d'apaisement. Mais tu sais, c'est tout le genre d'affaires que vous auriez, vous autres, dans votre vie.
2: Hey, tu vas pas me rajouter qu'il faut que je m'occupe de quelqu'un d'autre dans mon quotidien, parce que s'il est pas content, fait... Tu vas pas me rajouter un bruit.
0: Une autre tâche mentale.
2: Une autre tâche mentale. On n'a aucune chance.
4: Moi, j'ai deux chats, dont un qui fait constamment signe de sa présence et qui veut être impliqué dans tous les projets de la maison. Tous les projets. Donc, rajouter une autre affaire qui fait du bruit. Par contre, je reconnais l'utilité particulièrement pour les personnes neurodivergentes.
0: Oui, oui, moi aussi, je trouve ça, cet aspect-là, je trouve ça vraiment intéressant. Mais c'est drôle parce qu'en réunion, on discutait de tout ça. Puis toi, tu disais, Julie, hey, moi, au contraire, je veux être seule. Je veux pas qu'on m'en rajoute.
2: Souhaite,
0: je veux être
2: en fait, seule. Pour ma fête, le souhait que j'avais, c'était de m'en aller tout seul à l'hôtel. Je me voyais seule, sauter sur le lit, tu sais, faire le l'ange, là.
4: Manger de la chenoute.
2: Ben, c'est moins moi, mais lire un livre.
4: Ça, c'est la projection, ça, que je fais.
2: Faire un facial. Non, mais tu vois, j'aurais pu m'apporter un popples. Ça, c'est le toutou qu'on remet dans sa poche.
0: Ah,
2: merci,
0: c'est ça, un
2: Fanny
0: Sauvageau. OK,
2: les popples.
0: Tu vois, je connais pas ça.
2: Ouais. Mais non, moi, il n'y a aucune chance que j'achète ça. En fait, j'aimerais me retrouver seule puis faire des affaires que je fais jamais. Plate, là. Genre, un casse-tête seule. Faire ça.
0: Avoir la paix.
2: colorier toute seule. J'aimerais ça aussi. Apprendre à tricoter, ce que j'ai jamais su. Apprendre à faire du crochet. Je suis une vieille femme. Vraiment, là.
0: Mais je peux comprendre. Toutes des activités juste pour toi.
2: Oui.
0: Dans ta petite bulle tranquille.
2: Qui me demande très peu de concentration. Puis sinon, c'est que très peu de comment je pourrais dire ça, de stimuli.
0: Ah oui,
4: ouais, je ne pourrais pas te faire une plage horaire de temps pour toi.
2: Amen.
4: Où est-ce que tu pourrais exploiter ça, ces petits moments de j'ai envie d'essayer quelque chose, me découvrir une nouvelle passion.
2: Je serais dérangée. Je serais dérangée, tu sais, il faudrait fermer le téléphone, couper contact avec la réalité. M'en aller sur une île déserte avec Tom Hanks.
4: Ben, moi, je connais une certaine animatrice qui, elle, se met des faux rendez-vous dans son agenda pour aller au cinéma toute seule.
2: Oui,
4: ça pourrait... Marc-Claude Barrette a fait
2: ça. Ah oui!
4: Oui, donc peut-être tu pourrais faire ça, te faire un faux rendez-vous là, Pascal, ou n'importe qui d'autre qui connaît ton horaire, là, écoutez pas ce moment-là, mais tu pourrais te mettre, exemple, méditation avec Caroline.
2: Épilation, mais finalement,
4: épilation,
2: c'est
4: ça.
0: Hey, mais j'aime ça comme truc. C'est donc bien bon,
4: des faux rendez-vous, mais à toi-même.
0: À toi-même. Oui. Puis c'est vrai qu'habituellement, dans l'agenda, quand on est occupé, les rendez-vous avec nous-mêmes, c'est la première affaire qui saute.
2: Ben
0: on fait passer tout le reste avant. C'est ridicule. Toi, es-tu bon là-dedans pour t'accorder du temps à toi-même?
4: Ben, j'en ai de plus en plus, comme on a maintenant deux emplois séparés à la maison. Mais oui, puis j'aime ça rien faire. J'aime ça me dire, bon, tu sais, il y en a qui se font des listes. Là. OK, quand je vais être seul, je vais faire ça, je vais faire ça. Moi, c'est comme, je fais ce que ça me tente. Souvent, je chante. Parce que l'autre à la maison est un peu tanné de m'entendre chanter même tune aussi. Mais là, c'est ça. C'est un apprentissage de ce qu'on peut chanter à plein poumon dans une tour à condo. Mes voisins vous le diront.
2: Ça change chanter. Tu sais, des affaires que tu fais pour toi quand t'es seul.
0: Exactement.
2: Chanter, ça ferait partie aussi.
4: Moi, j'ai entendu une rumeur sur toi là, qui chante quand t'es tout seul. Ça a de l'air.
2: Oui, oui, dans le cage d'escalier, ça sonne bien.
0: Ah, ah oui, le son est bon dans le cage d'escalier. Qu'est-ce que vous feriez si vous aviez du temps seul? T'sais, on vous pose la question, vous autres aussi. 11-007. On y va dans le fantasme.
2: Ouais.
0: Un moment, là, une petite bulle juste pour vous autres.
2: On est tous sur une île déserte,
0: on se parle pas.
2: C'est ça.
0: Toutes des îles différentes. 11-007 ou encore la bulle de conversation sur l'application Cogeco Média. Autour de Charlotte Cardin maintenant qui a annoncé son nouvel album en janvier prochain. La voici avec Confetti tout de suite à rythme.

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3: Qu'est-ce que vous faites quand vous êtes seul? On essaie de s'inspirer finalement. Il y a plein de gens qui nous ont écrit. Salutations entre autres à Cynthia parce qu'on parlait du Mufflin tantôt. Mm-hmm. Cette espèce de petit animal de compagnie connecté à l'IA. Elle dit que ma fille me lâche pas avec l'idée de vouloir un cochon d'Inde. Je répète non parce que notre caniche va le manger. M'a dit. Le Père Noël va peut-être amener un Mufflin à la place. Tu vois? C'est peut-être une solution.
4: Mais
3: ça.
4: C'est sûr que ça sert à quelque part. Mais mettons, dans mon quotidien, j'en veux pas un. Mais je me dis, qu'est-ce que je pourrais faire si j'étais seule. Je suis en train de me faire une liste.
3: Ben oui, je te vois, là.
4: Je te sens ça, je note. De l'écriture automatique.
3: Oui, pourquoi pas.
4: De la peinture à numéro. Apprendre le piano. Apprendre la guitare. Écouter des films d'amour.
3: Ah oui, ça, c'est le fun.
4: J'ai une liste, là.
3: Des films qui tiennent au bout, là.
4: Je les ai pas vus. De toute ma vie, je pense que j'ai été en couple et j'ai pas vu ça. Genre le film Philadelphia Beach. Toutes des affaires que j'ai pas vues. On a parlé tantôt. Découvrir de la nouvelle musique. Tu sais, prendre le temps.
3: Ça, c'est le fun.
4: Écouter des affaires.
3: Ouais.
4: La nouvelle musique. Non, mais ça prend du temps.
5: Oui, ça prend du temps.
3: C'est vrai.
4: Je vous en parle, je capote.
3: Il va falloir que tu le fasses, là.
5: Puis je pense qu'il y en a une que tu vas peut-être inspirer. C'est une anonyme. Elle me dit que ça fait 36 ans qu'elle est mariée. 2 filles, 6 petits-enfants. Son mari va à la chasse depuis toujours, mais depuis quelques années, il passe 5 semaines à l'automne. C'est son bonheur. Lui, il est à la chasse, puis elle est en vacances.
3: Parle-moi de ça. Il y a Linda aussi qui est au bout du fil. Salut, Linda.
6: Oui, bonjour.
3: Allô. Alors, comment t'occupes ton temps libre, toi, Linda, quand t'es seule?
6: Bien, moi, quand je suis seule, je peins. Je m'amuse vraiment avec les couleurs.
3: Ah, ça, c'est le fun, hein? Ça fait-tu longtemps que tu peins, Linda?
6: Écoute, c'était mon... quand j'ai eu mon premier enfant, c'était mon break. Donc, ça fait déjà 30 ans que je peins.
3: Wow!
4: Mais est-ce que tu as pris des cours? Est-ce que tu as peaufiné ta technique ou c'est vraiment... tu y vas feeling?
6: Non, je prends des cours. Je prends des cours, ça fait déjà 30 ans déjà.
5: Ah, wow!
4: C'est ça, t'es rendue bonne. Là,
3: Il n'y a pas un événement qui s'en vient d'ailleurs cette semaine?
6: Ben, disons que, ben oui, c'est que je prends ma retraite. Je suis enseignante.
3: OK.
6: Et puis, je prends ma retraite cette année. Puis là, mais je voulais savoir, tu sais, qu'est-ce que je pourrais faire l'année prochaine. Puis finalement, ben, j'ai donné mon nom symposium à Montréal-Nord. Puis finalement, j'ai été le coup de cœur de Montréal-Nord.
3: Wow!
6: Donc, je vais participer à mon premier vernissage vendredi.
3: C'est donc bien cool! Bon, on te souhaite un magnifique vernissage après 30 ans d'avoir commencé tes cours. C'est formidable, Linda.
6: Hey, merci. Je suis bien contente.
3: Hey, ben, j'espère que ça va être un bel événement pour toi. Merci de nous avoir appelés. Puis bonne retraite.
6: Ça fait
3: plaisir. Salut.
4: Mais tu vois, une grossesse, bye bye. 2 beaux cadeaux.
3: Exactement.
4: Un enfant puis une passion qui finalement va voir le jour au côté professionnel. Wow.
3: Parlant de cadeaux, on en a tout un aussi. Il y a quelqu'un qui va devenir finaliste dans les prochaines minutes pour Disneyland Paris. Ça sera peut-être vous, je vous le souhaite. Un voyage d'une valeur de 13 000 $ accompagné par Sébastien Benoît. On fait notre finaliste après Zaz. Voici Je veux, tout de suite, à rythme.

0: gagnez votre séjour pour 4 personnes à Disneyland Paris et plongez au cœur de la magie.
1: Imaginez gagner un voyage pour 4 personnes accompagné par Sébastien Benoît pour aller à Disneyland Paris. Ben, Chloé s'en rapproche. Chloé de Québec qui est au bout du fil, salut!
2: Allô?
1: Allô, Chloé, je t'annonce officiellement, t'es notre finaliste du jour!
2: Ah, ben, c'est le fun!
1: Hey, c'est le fun, certain! Avec qui tu irais là si jamais tu gagnes?
2: Avec mes enfants et mon conjoint.
1: Hey, je comprends. Es-tu déjà allée à Disney?
2: Non, ça va être la première fois.
1: Ça va être la première fois. Parle-moi de ça, mais de la confiance, toi. J'aime
2: ça.
1: Oui.
2: Ouais.
3: Ils ont quel âge, tes enfants?
2: Ils ont 4 ans puis 3 ans. Mais j'ai une petite fille aussi de 13 mois. Là, mais,
1: Peut-être la faire garder pour ne pas l'amener d'un manège. Je peux comprendre.
3: Ce serait magnifique avec des petites oreilles quand même. Là.
1: Oui, c'est vrai. Hey, mais on te souhaite la meilleure des chances, Chloé. Tu restes au bout du fil pour la suite des choses. Ah non, c'est correct, c'est réglé. Bon, excellent, mais on te souhaite la meilleure des chances. Si jamais on te rappelle, lundi prochain, ça veut dire que tu pars avec toute ta famille.
2: Ben, merci beaucoup.
1: Merci à toi. Salut.
2: Au revoir.
4: Bye. Bonne chance.
3: Bonne chance. des merdes.
1: Hey, merci les amis. C'était une bien belle émission, franchement.
3: Ben oui. C'était tout en douceur, non?
1: On a eu du fun. Hein? Oui, on a parlé de la mort. On a parlé de plein d'affaires aujourd'hui. C'est allé dans tous les sens.
3: Nos mauvais coups.
1: Tout a sorti. Alors, un gros merci. On va se reprendre.
4: On va se reprendre certainement. Mais certainement. Oui, certainement.
1: OK. Demain, c'est Brigitte Boisjoli qui sera là. Brigitte qui va nous avouer quelque chose. Un secret que personne ne sait à son sujet.
3: Bien, on veut tout savoir.
4: C'est quoi?
1: Je ne sais pas.
3: Elle est quand même secrète, cette fille-là. Intimement, là, on ne connaît pas sur sa vie.
1: C'est vrai qu'elle a un jardin secret, oui. Brigitte. Et Billy aussi, qui va revenir sur la grosse intervention chirurgicale qu'un de ses proches a subie. Et il va nous faire l'horoscope. C'est la première fois que Billy va nous donner l'horoscope. Puis il ne croit pas tant. Fait que j'ai hâte de voir ce que ça va donner.
3: C'est sûr.
1: Un gros merci à notre fabuleuse équipe. On se dit à demain, 16h. Salut tout le monde. Manquez pas Caroline Turner. Elle s'en vient pour 18h les hits. Salut! 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
5: Circulation rythme. L'heure de pointe se termine avec de belles améliorations sur le réseau routier de l'Outaouais présentement. On le voit avec les différentes artères principales de la région. Toutefois, il y a encore un peu de friction pour la 5 en direction d'Ottawa, des boulevards du Casino, aussi pour atteindre l'avenue du pont par Saint-Joseph. Si vous voyez quoi que ce soit se produire, un accident, un accrochage, un ralentissement, faites-nous signe par texto 11007. 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
5: Ça en prend des journées de même nuageuses. On a eu une petite transition entre la pluie et le beau temps d'hier et ce qui est prévu pour demain. Une soirée plutôt fraîche, froide, je vous dirais, entre 2 et 4 partout au Québec. Peut-être qu'on aura même déjà de la pluie, de la bruine dans certains secteurs. Et là, ça commence à sentir la fin de saison des motos, mobilettes, scooters. Je suis venue à station de cette manière-là et ça fait peut-être une demi-heure que je suis arrivée et j'ai encore les doigts tellement gelés. J'ai juste hâte de rentrer à la maison pour pouvoir les mettre dans le dos de mon gars qui va chialer. Mais c'est le fun. C'est tellement le fun de faire ça. Et ou même les petits pieds dans le lit là à côté de notre chum puis on les met dans son entrecuisse. Vous savez les filles de quoi je parle? Hein? Texto 11007 si c'est votre genre de faire ça. On part ça avec...
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5: Celle qui est née à née avec Ella Langley au sommet des palmarès pourrait aussi remporter un Grammy comme découverte de l'année. Il s'agit de Stella Lefty Boston à rythme.

vous aime, chum et ado, si on met nos doigts puis nos orteils gelés sur vous autres, tu sais, c'est comme un, c'est qu'on a confiance en vous, tu sais. Je veux saluer Cynthia Chevrier qui plaide coupable sur le 11007. Nos mains en prière pour faire de la friction, là, se réchauffer pendant Like a Prayer. Et dans les prochaines, il y a également Alex Oren et Pink. Arrête.

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1: Pour notre souvenir, ce soir, j'écris sur Google « Where does my heart beat now? » Tu sais, je voulais des informations et l'IA m'a répondu « Votre cœur bat actuellement à l'intérieur de votre médiastin. Il se situe derrière le sternum et légèrement déporté vers la gauche. » Merci de me dire où mon cœur bat. J'étais comme pas certaine. Mais pour celui de Céline, en tout cas, c'est une métaphore à la solitude. C'est son premier single de son tout premier album en anglais « Unison » en 1990. Un chef-d'œuvre encore aussi bon en 2026. Un nouveau produit dérivé de Céline qu'on n'attendait pas et pourtant ça aurait dû sortir.

0: encore et toujours la folie Céline Dion davantage avec ses spectacles à Paris. Là, il y a un produit dérivé qui vient de sortir, puis je me suis dit, comment ça se fait qu'elle n'était pas disponible sur les tablettes avant ça, du genre dans les années 90, la Barbie. En plus, elle porte la célèbre robe bleue Michael Kors qu'elle portait là, lors de la cérémonie des Oscars en 1998. Donc, une Barbie signature disponible dès maintenant. L'annonce a été faite aujourd'hui. Elle est au coût de 60 US. Fait que ça peut être accessible là, pour Noël, pour les fans de Céline, collectionneurs de Barbie. Bon, on dirait que j'en veux une. Je viens de me créer un besoin. Au retour, on tourne la roulette des hits et Ava Max, Kings and Queens, c'est pour vous autres à rythme.
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1: OK, chanson qui va s'arrêter. Vous devez compléter les paroles ce soir. Il s'agit de Born This Way de Lady Gaga. Soyez attentifs. Quelle est la suite? Est-ce que ce serait A, just change your look and you're fine? B, just love yourself and you're set? Ou C, just drop your clothes and I'm wet? Textez-moi votre réponse sur le 11007, la bulle de conversation de l'application Cogeco Média. Non, je n'ai pas ri, fait que je vais pas fausser vos résultats, là. Elle s'en vient, Born This Way, dans les prochaines minutes. D'abord, c'est Adèle, à rythme. 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

0: Allô?
1: Allô, Vicky?
0: Oui, bonjour, Caroline.
1: Ça va? T'as répondu rapidement? Oui. T'es-tu à la presse ou au contraire, bien tranquille sur ton téléphone?
0: Bien relax sur mon téléphone.
1: OK. Avec l'app Cogeco Média, oui. Tu jouais avec moi au hit incomplet avec la chanson Born This Way, oui, de Lady Gaga. Je te la fais réentendre, OK?
0: Oui.
1: C'est quoi la suite? Je te donne trois choix. Est-ce que c'est Just Change Your Look and You're Fine, B, Just Love Yourself and You're Set, ou c'est Just Drop Your Clothes and I'm Wet?
0: La 2, Just Love Yourself and You're Set.
1: Exact. C'est un message d'acceptation de soi, peu importe notre origine, notre orientation sexuelle. Fait qu'elle recommanderait pas de changer de look. Puis non, c'est pas une chanson sexy. Là. Fait qu'il y a rien de mouillé là, là-dedans.
0: Non, c'est ça, exact.
1: On va l'écouter ensemble, fait qu'on va pouvoir valider puis la chanter. Je te souhaite une belle soirée avec nous.
0: Merci beaucoup. Bonne soirée.
1: Merci. Qui va faire partie de l'édition spéciale de LOL qui rira le dernier pour Halloween? Je vous dis ça dans deux chansons à rythme.

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0: mes émissions préférées sur Prime sera de retour le 23 octobre pour une édition spéciale Halloween de LOL qui rira le dernier. Et on a annoncé quels seront les artistes québécois qui vont en faire partie. Jean-René Dufan, Charles Lafortune, Alicia Moffett, Patrice Bélanger, Marie-Soleil Dion, Pierre Hébert, Danick Martineau et Julie Snyder. On a bien hâte de voir ça animé toujours par Patrick Huard. Ce sera hilarant. En condensé, là, un seul épisode, je pense que c'est la meilleure formule. Au retour, restez là, j'ai du Simple Plan pour vous à rythme.
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il nous reste 4 laissez-passer. Donc, une famille, peu importe le nombre d'enfants, si vous êtes juste des adultes puis vous voulez vivre un rêve d'enfance à Paris, aller voir la Tour Eiffel en plus avec Seb Benoît, eh bien, il faut suivre les rythmes payants dès demain, 8h jusqu'à 18h. 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Voici les bébés à rythme.

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2: Une grosse histoire qui part de pas grand-chose. C'est Kelly Clarkson qui a dénoncé une boutique de Brooklyn, Art of Play, de l'avoir traitée à la manière de Pretty Woman, comme si elle ne pouvait pas se procurer un oiseau mécanique qui chante et danse.

0: il y a l'artiste Adam Rubin qui a décidé de céder Molly, l'oiseau mécanique, pour la somme astronomique de 15 millions de dollars. Hein? Un beau coup de pub. Au retour, direction Mexico avec Karin.
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On n'est pas loin du gel là, la nuit prochaine, entre 2 et 4 degrés selon les régions. On va se réchauffer en danse en chantant à tue-tête avec notre hit de karaoké dans quelques minutes. En mode slow, celle-là aussi, je la sélectionnerai.

Rythme. Caro Turner ici, bébé des années 90. Moi, quand je pense à cette chanson-là, Lady Marmalade, j'ai en tête la version anglo de Christina Aguilera, Lil' Kim, Pink et Mia. Mais bien avant ça, au Québec, on la chantait en français. En 75, la reine incontestée du disco au Québec l'a adaptée tellement rapidement parce qu'elle est sortie quelques mois plus tôt, là, en version originale du groupe américain La Belle. Donc, tout de suite, sommet des

0: C'est une autre affaire qu'on veut pas perdre à part notre bébé. C'est notre billet de l'Automax gagnant ce vendredi. Hey, la cagnotte s'élève à 108 millions de dollars. Gros lot de 90 millions plus les 18 max millions et 90 lots de 100 000. Excuse-moi, je suis en train de faire des grands projets là dans les prochaines minutes. C'est notre numéro 1 franco et c'est notre artiste du mois d'octobre à rythme.
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0: Si on aime les Cowboys fringants d'un amour inconditionnel, c'est sûr que si un Jeff Posey se part une carrière solo, on va vouloir le suivre dans son travail, son talent. Il est tellement hot. C'est pourquoi il est notre premier artiste du mois. Si vous avez raté son passage dans Génération J la semaine dernière, c'est en rattrapage sur le rythmefm.com, l'application Cogeco Média. Chanceux sont ceux qui iront le voir demain soir à Saint-Hyacinthe. Jeff Posey, à Rythme partout au Québec.
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